Ce salut à Marie n'est pas le Je vous salue Marie traditionnel, mais la première des quatre prières de saint François d'Assise, composée en 1948 par Francis Poulenc. Elle évoque toutefois ce même épisode dit de l'Annonciation, cette scène qui marque chronologiquement le commencement du Nouveau Testament. C'est l'acceptation de son destin par Marie, condition de l'avènement du Christ par lequel l'humanité tout entière est rachetée selon la foi chrétienne. On comprend dès lors l'importance du rôle de Marie, donc la place de cette Ave Maria dans la liturgie catholique, et le fait qu'elle ait inspiré tant de musiciens. L'allemand Franz Biebl est connu essentiellement pour ses œuvres chorales et notamment pour son Ave Maria, composée en 1959, écrit initialement pour voix d'homme, puis transcrit pour voix mixte et qui met en scène des parties de l'Angelus ainsi que de l'Ave Maria. L'Espagnol Javier Busto, chef de chœur et compositeur de musique chorale essentiellement religieuse, s'appuie quant à lui strictement sur le texte traditionnel pour son Ave Maria de 1985, chanté ici par le chœur de chambre Ave Sol, un ensemble de Lettonie. Auparavant, l'Ave Maria de Biebl est interprétée par les Anglais de Voice 8.

et les Ave Maria des catholiques Frank Bieber, puis Javier Busto. La prière à la Vierge Marie est commune aux églises catholiques et orthodoxes, l'Ave Maria devenant chez ces derniers Bogoroditse Dievo, dont la traduction est proche de la version latine. L'Estonien Arvo Pärt, dont le pays d'origine touche à la Russie orthodoxe, compose en 1990 sur ce texte de salutation à Marie une pièce très courte au caractère populaire. Son presque voisin Paweł Lukaszewski, né en terre polonaise catholique, compose son Ave Maria 2 ans après la version orthodoxe de Pärt. Mis à part leur proximité géographique et temporelle, les deux compositions sont aux antipodes. Lukaszewski écrit une œuvre austère, ne reprenant du texte latin que son titre, un Ave Maria répété en boucle à l'infini. Les Norvégiens de l'ensemble Schola Cantorum chantent le Bogoroditse Dievo de Pärt. Les Anglais du chœur Ténébré interprètent l'Ave Maria de Lukaszewski.

Franz Biebl, Javier Busto, Arvo Pärt et à l'instant Pavel Lukaszewski, à chacun sa version d'un Ave Maria composé dans la seconde moitié du XXe siècle. Un florilège d'Ave Maria que Voix Plurielle vous propose à l'occasion du mois de mai, mois de Marie dans la tradition catholique. Mais au fait, pourquoi célébrer Marie justement en mai? Dès le XIIIe siècle, le roi de Castille, Alphonse X le Sage, avait associé dans un de ses poèmes la beauté de Marie à celle du mois de mai. Mais c'est à Rome, à la fin du XVIe siècle, qu'est née la coutume de consacrer les 31 jours du mois de mai à une prière mariale renforcée. Au XVIIe et au XVIIIe, les jésuites ont beaucoup œuvré pour diffuser cette dévotion dans toute l'Italie. Ils recommandaient que, la veille du 1er mai, dans chaque maison, on dresse un autel à Marie, décoré de fleurs et de lumières. C'est en approuvant cette dévotion en 1815 que le pape Pie VII va permettre sa très grande diffusion dans toute l'Église. Poursuivons notre florilège d'Ave Maria. Les Américains Morten Lauritsen en 1995 et Daniel Elder en 2013 prolongent outre-Atlantique la tradition de mise en musique de ce texte majeur de la liturgie catholique. Le chœur de la très lointaine Université de Colombie-Britannique, province de l'Ouest canadien, salue Marie sur la musique de Lauritsen. Le nouveau chœur de Berlin lui répond sur la musique d'Elder.

De part et d'autre de l'Atlantique, la tradition de composition sur l'Ave Maria se perpétue, y compris en ce XXIe siècle. Preuve en est la version de Daniel Elder, entendue à l'instant. Et en voici deux nouvelles manifestations avec les créations récentes des Britanniques Philip Stopford, interprété par le Truro Cathedral Choir, et Hélène Osvafiou par le World Choir for Peace. Je vous salue Marie, pleine de grâce, le Seigneur est avec vous. Vous êtes bénie entre toutes les femmes, et Jésus, le fruit de vos entrailles, est béni. Sainte Marie, Mère de Dieu, priez pour nous pauvres pécheurs, maintenant et à l'heure de notre mort. Amen.

ce mois de mai, dédié à Marie dans la tradition catholique, l'émission de ce jour nous a donné à entendre 8 versions d'un même texte, Ave Maria, je vous salue Marie, en latin. 8 pièces écrites durant les 60 dernières années, illustrant l'importance de cette prière aux yeux des chrétiens encore aujourd'hui. Vous pouvez retrouver ces 8 versions et toutes les émissions sur la page Voix plurielle du site de Radio Semnose. Sur cette même page, vous trouverez un formulaire vous permettant d'exprimer votre avis et poser vos questions concernant notre émission. Avant de vous retrouver dès la semaine prochaine, permettez-moi de vous offrir en guise d'indicatif de fin un bonus sous forme d'une version purement chorale du très célèbre Ave Maria de Schubert par un improbable quatuor new-yorkais de la 7e avenue. À bientôt.

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1: Daniel Monachini, bonjour.
2: Bonjour Oscar.
1: Bienvenue à ce micro et puis merci de votre présence régulière afin de revenir pour nous sur les expressions de notre langage.
2: Merci pour cette invitation.
1: C'est toujours avec plaisir, dont nous vous ignorons souvent l'origine d'ailleurs.
2: Oui.
1: Et aujourd'hui, vous nous proposez de nous arrêter sur l'expression « nul n'est prophète en son pays ».
2: Oui.
1: Alors, c'est une expression qui fait ressortir qu'il est parfois difficile d'être connu parmi les siens, en tout cas
2: sur
1: le plan de ses valeurs, de sa connaissance. Et c'est ce qu'a vécu aussi Jésus à son époque.
2: Exactement, cette expression, comme on l'a déjà dit, il y en a de nombreuses dans la langue française. Viennent vraiment de cette période biblique, et ici particulièrement du Nouveau Testament et de l'expérience ou du ministère de Jésus de Nazareth, hein, de Jésus que nous appelons le Christ. Et donc Nazareth, c'est son village, c'est là où il a grandi. Ça traduit simplement qu'en tout cas, pour lui, son ministère à l'époque, hein, on trouve ce texte et cette expression dans l'évangile de Matthieu et de Marc, vers le chapitre 13 pour Matthieu et 6 pour Marc. C'est-à-dire que le ministère de Jésus a déjà commencé, et on sait qu'il y a un suivi, que les textes nous disent que les foules se déplacent pour l'entendre. Alors certes, il y a aussi des miracles, il y a des choses surnaturelles qui interpellent, mais il y a en profondeur un message qui déconstruit l'injustice du temps et le rejet de bien des gens, et qui, à nouveau, offre une place à toute une partie de la population qui était rejetée, voire même maudite par les chefs religieux, par les hiérarchies de l'époque. Et même si Jésus est suivi, écouté, les foules se déplacent pour entendre son enseignement, s'en nourrissent, ne sont pas en train de faire la révolution, mais en tout cas d'accepter un changement de société, d'y réfléchir, de le construire ensemble. C'est très étrange que ce message particulièrement percutant n'ait pas d'impact, peu ou pas du tout, dans certains moments, dans son village, non pas natal, mais en tout cas le village de sa famille, le village où il a grandi, peut-être parce que, voilà, retrouver le petit garçon qu'on a vu, j'ai envie de dire en rigolant, sur sa trottinette ou son vélo, même si on n'avait pas à l'époque, le voir devenir un maître à penser, un prophète, c'est peut-être pas acceptable. Hein. C'est comme si le quotidien, lui aurait gommé toute capacité à avoir de la valeur, à être hors norme, à être quelqu'un qui peut compter dans son temps. Et peut-être ça nous encourage à pas nous décourager.
1: Oui, parce qu'on est aussi parfois confronté à des situations similaires où on se sent incompris parmi les nôtres.
2: C'est vrai que parfois on a besoin du soutien des nôtres, ou en tout cas de reconnaissance. Hein. On sait que tout être humain a besoin de reconnaissance. Après, on ne va pas vivre que dans la reconnaissance, mais on en a besoin. Et parfois, c'est les plus proches, ou je pense à des expériences peut-être vécues par nos auditeurs. On a eu parfois un instit, hein, ou un prof qui nous a moqué, qui nous a mis de côté, qui nous a fragilisé, banalisé. Et pourtant, il y a de la valeur dans chaque être humain. Il y a des compétences, des capacités, des ressources qui parfois, sont vraiment banalisées ou fragilisées. Et voilà, même si ici Jésus est rejeté par les siens, c'est pas ça qui va impacter son ministère ou le décourager. Et il continuera à transmettre avec ténacité son message et ce changement d'époque que lui prêche.
1: Et alors donc, cette expression « nul n'est prophète en son pays », en quelque sorte, elle relativise un peu les choses. Ça peut quelque part nous consoler quand on se sent non reconnu ou incompris.
2: Oui, tout à fait. Je pense que c'est parfois avec les plus proches qu'on a... Alors parfois, beaucoup de soutien, il faut le reconnaître aussi, des conjoints ou... des amis, des parents, parfois c'est les enfants qui peuvent un peu nous... Alors c'est bien quand ils nous recadrent, quand on s'imagine qu'on est nous aussi le nouveau Messie qui arrive, mais parfois on peut être un peu fragilisé, moqué, et peut-être de façon un petit peu plus intérieure quand c'est des gens en qui on a confiance et qu'on voit qu'il n'y a pas cette confiance, cette reconnaissance, cet appui, cet encouragement. Et on voit le Christ être abandonné par les siens, hein, et peut-être de façon même un peu tragique, le texte nous dira un peu plus loin, parfois par ses frères, ou même par sa mère, qui ne reconnaîtront pas dans un premier temps son ministère et son impact, eh bien, Jésus nous propose de nouveaux liens de fraternité, c'est-à-dire de construire la confiance sur la base, effectivement, de l'amitié ou de la rencontre humaine qui, elle, offre à l'individu un soutien, une valeur, un encouragement. Et c'est un appel dans les deux sens, à ne pas trop facilement tomber dans la moquerie ou à ridiculiser. C'est un peu dans l'air du temps, c'est un peu
1: c'est
2: facile.
1: C'est un appel à la bienveillance.
2: Voilà, exactement. Aujourd'hui, on développe cette vision de la bienveillance et savoir prendre soin de l'autre et mettre en évidence les ressources. Hein. On pense à nos rédactions qui étaient parfois à l'école primaire beaucoup soulignées de rouge. Je sais qu'aujourd'hui, les enseignants font un bon travail pour dire « Non, mais ça a été acquis et c'est très bien. Oui, il y a encore des erreurs, mais tu vas certainement t'améliorer plutôt que de se balader avec une feuille toute rouge et imaginer qu'on est juste nul. »
1: Donc, en tout cas, on peut retrouver ce passage dans l'évangile de Matthieu au chapitre 13 et précisément au verset 57 pour les auditeurs qui souhaiteraient aller lire dans le texte.
2: Exact.
1: Daniel Monachini, merci beaucoup.

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Divertimento, un rendez-vous de 30 minutes pour vous permettre de savourer avec calme une sélection de courtes pièces instrumentales.

Nous rencontrons au cours de ce programme trois compositeurs, Francis Poulenc, Serge Rachmaninoff et Bedřich Smetana. De Francis Poulenc, nous écouterons la sonate pour hautbois et piano en trois mouvements, Élégie, Scherzo, Déploration. François Leleu hautbois et le pianiste Éric Lesage nous interprètent cette sonate de Francis Poulenc.

De Francis Poulenc, nous écoutions la sonate pour hautbois et piano, interprétée par le hautboïste François Leleu et le pianiste Éric Lesage. Deuxième œuvre à ce programme, de Serge Rachmaninoff, voici le premier mouvement des Danses symphoniques, opus 45. Eugène Ormandy dirige l'orchestre de Philadelphie.

Eugène Ormandie, dirigeant l'orchestre de Philadelphie, nous interprétait le premier mouvement des danses symphoniques, opus 45, de Serge Rachmaninoff. Troisième partie de ce programme, avec la danse des comédiens, issue de l'acte 3, scène 2 de l'opéra comique La fiancée vendue de Bedřich Smetana. Georges Zell dirige l'orchestre de Cleveland.

Cette danse des comédiens, issue de l'opéra comique La fiancée vendue de Bedřich Smetana, nous était interprétée par l'orchestre de Cleveland que dirigeait Georges Zell. Cette programmation, établie avec l'unique souci de vous divertir, vous a permis de retrouver trois grands compositeurs du XXe siècle, Francis Poulenc, Serge Rachmaninov et Bedřich Smetana.

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2: Une véritable tornade, c'est ainsi que s'exprimait André Gide en entendant cette étude opus 25 numéro 12 de Frédéric Chopin.

0: Étude de Frédéric Chopin.
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0: En entendant ce qui va suivre, on penserait même à de la musique baroque. En fait, c'est du classique, mais enfin, un classique bien jeune. C'est Joseph Haydn dans ses débuts, et débuts magnifiques, il faut dire, avec le concerto pour violon numéro 1. Nous entendons ici l'adagio et ensuite un final presto. Les interprètes, c'est l'orchestre de Fribourg, l'orchestre baroque de Fribourg, dirigé par Gottfried von der Goltz.

0: la musique de Haydn. Oui, nous aimons beaucoup, il faut dire que souvent je vous propose du Haydn. Concerto pour violon numéro 1, c'était ici Adagio, puis à l'instant, vous l'avez entendu, cette gerbe jaillissante du final et du presto, avec les interprètes de l'orchestre baroque de Fribourg, sous la direction de Gottfried von der Goltz.
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2: Sénabou, le bec, au hangar zéro qui se situe au Havre, 37 quai de la Saône, tous les mercredis, vous avez plusieurs rendez-vous.
3: Et oui, tous les mercredis, on se retrouve en hangar. On débute la journée du coup avec un petit déj solidaire à 9h30, donc c'est gratuit. Vous venez boire un café avec nous, discuter et prendre votre petit déjeuner gratuitement, donc viennoiserie, pâtisserie. Il y a pas mal de choses que Ella Chantigaspi récupère pour les distribuer. Ensuite, on propose du coup l'après-midi des ateliers. Donc il y aura l'atelier macramé, l'atelier adulte-enfant et l'atelier dessin. Donc ces ateliers-là sont de 15h à 17h et sont à prix libre. Pour l'atelier macramé et l'atelier dessin, ce sera des ateliers gratuits car c'est dans le cadre de l'appel à projet que nous avons fait. Et ensuite, on va retrouver également la musique irlandaise. Donc ça, ce sera à partir de 17h30 et jusqu'à 19h et c'est gratuit.
2: Tous les mercredis.
3: Tous les mercredis. Et parfois, il y a même des danseurs qui viennent danser sur la musique irlandaise.
2: Donc, on a tous les rendez-vous. De toute façon, vous avez un site internet qui est complet où on retrouve un certain nombre de renseignements. Il y a même un numéro de téléphone 02 32 92 68 51 où on peut vous contacter pour avoir des infos. Et on peut venir de toute façon, même toute la semaine, puisque c'est ouvert de quelle heure à quelle heure ?
3: De 9h à 17h toute la semaine et du jeudi au samedi, ça ferme à 1h30 avec les événements, selon les événements.
2: Bon, en tous les cas, le mercredi, on sait qu'on peut avoir un petit déjeuner citoyen.
3: C'est bien ça.

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1: Nous trouverons toujours beaucoup de bonheur et d'intensité à la rencontre de la musique sacrée, particulièrement lorsque les compositeurs ont été inspirés par les Stabat Mater, ces moments d'intensité subtile et en même temps très forte et très prenante, racontant Marie auprès de la croix du Maître. Un temps de passion, soit c'est du Vivaldi, soit c'est du Schubert ou du Dvorak, ce sera du Vivaldi. Eia Mater von Amoris, aria pour contralto, extrait du Stabat Mater, avec Aife Ennis contralto, les solistes de Milan, Angelo Eplikian.

0: Aria pour contralto, extrait du Stabat Mater de Antonio Vivaldi.
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2: Jardin sous la pluie, oui, Jardin sous la pluie est une œuvre extraite des Estampes de Claude Debussy, avec à présent la pianiste Alice Adair.

0: C'était la magnifique musique de Debussy, une pièce inouïe, de grande beauté avec des thématiques populaires, des chansons comme Nous n'irons plus au bois, que vous avez pu retrouver en cours de route. Jardin sous la pluie, donc extrait des estampes, interprété ici par Alice Adel.
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2: On pourrait intituler cette musique « Tous les délassements du monde ». Oui, c'est avec Dvorak que nous poursuivons notre voyage musical avec quelques danses slaves.

0: C'était Les Danses slaves, opus 72, d'Anton Dvorak.
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1: C'est pas faux. La compassion, qu'est-ce que c'est vraiment? Le point de vue de l'écrivain Jacqueline Kellen.
2: La compassion, ça veut vraiment dire non pas avoir de la sympathie ou de la pitié pour quelqu'un qui est éprouvé, mais c'est vraiment ressentir ce que cette personne ressent, donc souffrir profondément avec elle. Et de nos jours, tout le monde se dit compatissant, comme si c'était très simple, comme si c'était de la sympathie, de l'engouement. Or, il me semble que la compassion, c'est tout à fait de l'ordre christique. La compassion, c'est ce qui vous crucifie. Vous êtes déchiré. Mais soi-même, on ne peut pas être tranquille. On ne peut pas continuer à vivre lorsqu'on est atteint par la compassion. Tout être humain qui peut avoir cette expérience transcendante, en effet, il manifeste un peu de l'immense compassion de Dieu.
1: C'est pas faux, vous a été proposé par parole.ch.
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4: Nous entendons la musique de Schubert, des chants nocturnes, Deutsch 714. Accompagné par le Charoun Ensemble, c'est le Rias Kammerchor que dirige Markus Kreide.

0: La fulgurante beauté de la musique, celle de Schubert au service du chant choral, dans cet extrait du chant nocturne Deutsch 714.
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0: Du piano, des voix, des percussions, un chœur magnifique, l'ensemble Company of Voices. Voici de Eric Whitacre, What If?

0: C'était What If de Eric Whittaker et l'ensemble A Company of Voices dirigé par Craig Ella Johnson.
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1: Dans la Passion selon saint Matthieu, Jean-Sébastien Bach a signé l'une des plus intenses musiques au monde. Il s'agit de Herr Barmherdi, un aria mettant en scène le repentir de l'apôtre Pierre. Il s'agit d'une interprétation remarquable, celle d'Andrea Scholl, accompagnée par le Collegium Vocale, direction Philippe Hervègue.

0: C'était extrait de la Passion selon saint Matthieu de Bach, aria Erbarmedi, avec Andreas Scholl en soliste, accompagné par le Collegium Vocale, direction Philippe Hervaeg.
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1: J'avoue avoir du mal parfois à écouter les disques que l'on nous envoie à la radio. Beaucoup de violence, beaucoup de rap. On s'éloigne beaucoup de la chanson française. Et puis, des fois, il y a des choses qui sont un peu pop. Là, c'est franchement indie folk même. Et c'est An Angle in Your Mind. Alors, c'est pas vraiment français, il y a beaucoup d'anglais. Mais c'est très joli, vous allez l'entendre. Album, une émission de Didier Blonce, montage, réalisation, Gisèle Billan, aujourd'hui, An Angle in Your Mind.

Bonjour à tous. Comme une horde déferlant dans une plaine déserte, An Eagle in Your Mind distille une musique folk d'un genre nouveau, sans complexe, le duo, puisqu'il s'agit d'un duo avec Sophia Ashiba au chant et à l'harmonium et Raoul Canivet à la guitare et aux percussions et au synthé. Eh bien, ce duo mêle au son de la guitare folk celui d'un harmonium indien, de percussions analogique de drones vibrants ainsi qu'une voix spectrale qui chante la révolte et le possible.

Alors le duo s'est formé en marge à bord d'un vieux camion Mercedes aménagé en studio d'enregistrement nomade qui les a menés des confins de l'Europe aux portes de l'Orient, des grandes capitales aux zones interlopes où fomente l'espoir d'une jeunesse en rupture. Alors c'est pas vraiment de la chanson, c'est vrai, c'est folk et c'est pop.

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1: Porteur d'un folklore qui n'est pas encore né, An Eagle in Your Mind devance l'histoire sombre et hypnotique qui se raconte sous leur rhapsodie dégarée. C'est une folk pour un peuple en devenir, un peuple de migrants. L'arrivée au carrefour de deux mondes, c'est ce que cet album, Intersection, ne cesse d'invoquer.

Depuis leur formation, en 2016, ce duo a foulé les scènes d'Europe et d'Afrique, de Lyon à Ankara, en passant par l'Allemagne, la République tchèque, la Serbie, la Bosnie, la Croatie, la Hongrie, le Maroc, la Grèce, la Macédoine ou encore le Kosovo. Et si ce voyage au long cours leur a permis de côtoyer des publics variés, il a aussi été l'occasion de développer une manière de travailler propre à eux.

épicerie moderne au Transborder à Lyon, à la coopérative de mai à Clermont-Ferrand, beaucoup d'endroits, Belgrade, je vous ai dit également, Zagreb, pour ne citer que, au gré de leur voyage, Ningle in Your Mind a croisé la route de Yasmina Adan, Yiyin, This is the Kit, ou encore Pierce Fassini. Le duo a également fait partie de la sélection Auvergne en 2020 des Inouïs du printemps de Bourges.

C'était Album, une émission de Didier Blonce, montage, réalisation, Gisèle Billon. Aujourd'hui, An Eagle in Your Mind, cet album qui s'intitule Intersection. Merci à Virginie Bellavoir pour la relation presse, à Simon Kessler pour le label édition et en booking, Romane-Marie Di Liotte. Merci pour votre fidélité à tous. Portez-vous bien. Au revoir.

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1: Qui se cache derrière cette date ?
2: Aujourd'hui, 19 mai, Yves. Avec Yves, nous revenons en France pour découvrir un personnage de Bretagne. Son nom, Yves, est un dérivé en fait du nom de l'arbre qu'on appelle l'if en français. C'est un nom qui est assez répandu sous différentes formes. On trouve des formes plus classiques comme Yvon ou Yvain. Mais on trouve aussi des noms beaucoup plus bretons comme Erwan, qui sont exactement de la même racine. Cet Yves-là est né en 1235. On sait même exactement sa date de naissance, le 17 octobre 1235, dans un petit village des Côtes d'Armor. Ce que l'on sait, c'est qu'il a fait de brillantes études de droit, qu'à la fin de ses études, il s'est engagé à la fois en religion et en droit, ce qui a valu pour lui une responsabilité au tribunal ecclésiastique de Rennes, donc dans la capitale de la Bretagne. Et ce qu'on sait de lui, c'est la réputation qu'il s'est acquise dans cette responsabilité de tribunal ecclésiastique. En effet, le tribunal ecclésiastique ne jugeait pas que des affaires internes à l'Église, jugeait des tas d'affaires qui étaient des affaires de malentendus entre les gens, de malhonnêteté dans le commerce, enfin tout un tas de petites affaires courantes de justice, je dirais, entre les personnes. Et la réputation qu'il s'est acquise a fait qu'on a inventé de son vivant encore un dicton qui a été chanté par les populations, il était chanté en latin, et ce dicton disait « Saint Yves était breton, avocat et pas voleur, et pour le peuple, c'est une chose étonnante ». Donc, il a été réputé comme étant un bon avocat qui respectait le droit et qui n'essayait pas de pratiquer une justice à deux vitesses pour les plus riches d'une façon et pour les plus pauvres d'une autre façon. On dit aussi qu'en 1298, après toute sa carrière d'avocat, eh bien, il s'est retiré dans le manoir familial et que là, il a consacré son temps et son énergie justement à aider des plus pauvres qu'il accueillait. Il a transformé en fait ce manoir en un véritable hospice où certains pauvres venaient vivre leurs derniers jours parce que leur famille n'avait pas les moyens de les entretenir jusqu'à leur mort, ou parce qu'ils étaient malades et qu'ils nécessitaient des soins, ou parce qu'ils avaient d'autres types de difficultés. Et donc, c'est vraiment resté un personnage cher au cœur du peuple breton, du petit peuple breton. Il est mort en 1303 et plusieurs églises lui sont consacrées en Bretagne et portent son nom, et on trouve même plusieurs représentations, que ce soit sculptées ou peintes, dans les églises de Bretagne qui représentent Saint Yves au service des plus pauvres. Demain, bien, nous nous retrouverons avec un autre personnage, Bernardin.
1: C'était une chronique de Bernard Sauvagnat.

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1: Parole d'assaut.
2: Une émission de Gisèle Billan
1: et Didier Blonce.
2: Prise de son, Jérôme Aubin.
1: Montage, Sarah Rodriguez.
2: Aujourd'hui, nous recevons le Hot Club Jazz du Havre avec pour invité...
1: Jean-Bernard Leroy.
2: Bernard Leroy, bonjour. Vous êtes déjà venu parler de ce Hot Club de jazz fondé en 1946, mais avant tout, en bref, le saviez-vous ?
1: Effectivement, fondé en 1946 par Raymond Thiolan, le Hot Club Jazz du Havre a réussi au fil des décennies à rassembler des générations de musiciens et de mélomanes autour d'une même passion, le jazz. Ce sont d'abord les soldats américains installés dans les camps cigarettes qui ont permis à cette musique de traverser l'Atlantique pour conquérir le cœur des Havrais. Mais nous parlerons surtout du 80e anniversaire du Hot Club Jazz du Havre, avec une programmation riche en découvertes, entre autres le 10 octobre au Magic Mirror, le 7 novembre, les haricots rouges Salvaléry à Montivier, et enfin l'année qui se clôture en beauté le 31 décembre avec le grand bal du réveillon. Jean-Bernard Leroy, vous allez nous parler de tout ça.
2: Alors, une petite curiosité, parce que il m'est arrivé de voir une partition pour un batteur. Et donc, les gens qui ont souvent, qui ne connaissent pas trop la musique et qui ont peur du solfège, ça se présente comment, une partition pour batteur?
3: Alors,
2: il n'y a pas des notes comme pour un violoniste ou un guitariste?
3: Non. Alors, tout d'abord, un mot sur le solfège. Je pense que, à moins d'être hyper doué, d'être surdoué, hein, Bastien Steele est un surdoué, il faut quand même apprendre la musique, savoir lire, comme on apprend à écrire.
2: Comme on apprend à écrire,
3: voilà,
2: et à lire.
3: Exactement, et à lire. C'est exactement la même chose. Alors après, il y a les instruments. Il y a des instruments qui vont harmoniques, qui seront harmoniques, et puis des instruments qui seront plutôt dans la famille des percussions. Et la batterie est un instrument de percussion. Et à partir de là, le batteur, lui, effectivement, n'a pas, quoique la batterie est accordée,
2: On les voit avec des petites clés.
3: Et puis on peut apporter en tierce, en quarte. Enfin voilà, après tout dépend ce que l'on souhaite obtenir comme son et puis comme accord, parce qu'il faut que l'ensemble soit accordé, hein, même la batterie. Et donc le batteur, lui, son rôle, c'est de compter, hein, au moins jusqu'à 4. Il faut savoir au moins compter jusqu'à 4.
2: Et le ternaire aussi.
3: Alors ça, c'est encore autre chose. Et lorsqu'on sait compter jusqu'à 4, après, eh bien, il y a des tas de subdivisions qui fait que chaque élément de la batterie a une position sur une portée. Et en fonction de la durée du temps, eh bien, on va... Si c'est une blanche, ça fait deux temps, donc le batteur va compter 1, mais il jouera le second en l'air. Enfin, il ne jouera pas. Donc, si vous voulez, pour le batteur, c'est de compter et de pouvoir interpréter la partie rythmique sur ces éléments qu'il possède, enfin qu'il a à sa disposition. Les cymbales, les toms, la caisse claire, la grosse caisse, la charleston, alors ça fait beaucoup de choses. Il y a beaucoup de synchronisation, et voilà, hein, où on peut désynchroniser les gestes. Et là, bon, après, évidemment, ça s'apprend, ça, hein, ça, à moins de l'avoir aussi, d'avoir l'indépendance immédiate. C'est-à-dire
2: ça
3: de
2: s'apprend
3: pouvoir
2: d'autant,
3: faire.
2: C'est que en voilà. Plus, un musicien, généralement, on compte deux mains, un violoniste, la main gauche, la main droite, comme le pianiste. Le batteur, c'est un peu plus compliqué, parce qu'il a aussi deux pieds qui
3: exactement.
2: Servent. Des fois, il chante en plus.
3: Oui, c'est difficile.
2: Donc, vous parliez de désynchronisation entre la main gauche, la main droite, le pied droit, le pied gauche et parfois le chant.
3: Ah, exactement. Et ces quatre membres ont une ligne sur la portée et qui jouent des choses différentes, hein, en fonction des pieds, des mains, etc. Donc là, il faut apprendre. Hein. Alors où on l'a, on a cette indépendance, ou on ne l'a pas. Bon, il se trouve que moi j'ai
2: eu... Ça s'apprend aussi.
3: Oui, mais
2: c'est
3: difficile à venir. C'est mieux quand on la possède dès la naissance.
2: Oui. Et quand bon, on la sent.
3: Voilà. Et bon, il se trouve que moi, j'ai eu une chance extraordinaire. C'est que cette indépendance, je l'ai eue immédiatement. Je ne me suis même pas posé la question de savoir si je devais faire ceci, cela avec le pied droit ou la main gauche, etc. C'est arrivé tout de suite. Mais ça a été immédiat. Et c'est comme ça que je me suis dit, bah, j'ai eu de la chance parce que j'ai des copains qui se sont très bien débrouillés à la batterie, mais qui ont mis beaucoup plus de temps à pouvoir désynchroniser justement ces gestes. Alors voilà. Donc la batterie, c'est plus du calcul, en fait, il faut compter 1, 2, 3, 4, 1, 2, 3, 4. Hein. Et puis ensuite, faire dans les 3, 4, c'est 1, 1,5, 2, 2,5, enfin voilà. Il y a toute une décomposition. Voilà. Donc la partition batterie est différente des partitions d'instruments harmoniques. on peut éventuellement la rapprocher d'une partition de contrebassiste, où le contrebassiste a la percussion, mais a aussi l'harmonie. Donc, oui. Quand le batteur n'a pas de document ou de partition, on travaille plus avec la partition du contrebassiste, qui se rapproche au niveau rythmique de la batterie.
2: D'ailleurs, souvent, basse, batterie,
3: exactement.
2: Ils travaillent ensemble.
3: C'est un duo. Hein.
2: Bien, écoutez, je vous propose de prendre rendez-vous dès septembre pour parler.
3: Volontiers.
2: En sortant de l'émission, on va prendre rendez-vous.
3: Volontiers. Merci.
2: Merci.
3: Bah, écoutez, moi, je vous remercie beaucoup de nous donner la parole, justement, hein, pour que le monde associatif soit aussi présent hein, sur le territoire. Merci infiniment. Au revoir.
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2: Aujourd'hui, nous recevions le Hot Club Jazz du Havre avec pour invité
1: Jean-Bernard Leroy.
2: Merci à tous pour votre fidélité.
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2: L'établissement français du sang EFS Hauts-de-France Normandie lance cette année la Ligue du Plasma. C'est un challenge destiné à encourager le don de plasma et renforcer durablement la régularité et l'engagement des donneurs. Le plasma est indispensable à la fabrication de médicaments essentiels, notamment pour le traitement de patients atteints de maladies chroniques, immunitaires ou hémorragiques. Face à des besoins en constante augmentation, la capacité à compter sur des donneurs réguliers est aujourd'hui un enjeu majeur pour garantir l'autonomie nationale et la continuité des soins. Comment donner son plasma ? Eh bien, les conditions d'éligibilité et prise de rendez-vous, vous pouvez les prendre sur dondesang.efs.santé.fr. Je répète, dondesang.efs.santé.fr. D'avance, merci pour tous.

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3: Éman. Encore un Éman, puisque nous en avons déjà présenté un dans l'émission précédente. En voici un deuxième, parce que ce nom fidèle a certainement été donné à de très nombreux Israélites à travers l'histoire. Celui-ci, eh bien, on a peut-être un petit peu plus de détails sur sa vie, ou en tout cas sur la lignée à laquelle il appartient, que le précédent. Celui-ci, on sait que c'est un petit-fils du prophète Samuel. Alors, le prophète Samuel est un personnage bien connu. C'est lui que Dieu a appelé lorsqu'il était petit enfant et lui a révélé que le sacrificateur Élie, auprès duquel il était éduqué, allait périr à cause de ses désobéissances. Mais c'est aussi lui qui a installé Saül comme premier roi d'Israël, qui a choisi David pour succéder à Saül parce que Saül était désobéissant. Donc, un personnage qui a marqué les débuts de l'histoire royale du peuple d'Israël. Or, le prophète Samuel avait deux fils, dont l'un s'appelait Joël. Et ces deux fils de Samuel n'avaient pas gagné la confiance du peuple et on ne voulait pas qu'ils succèdent à leur père. Et pourtant, Joël a eu, lui, un fils qui s'appelait Éman. Et c'est cet Éman qui nous intéresse aujourd'hui. Qu'est-il devenu ? Eh bien, on sait qu'il est devenu un chanteur et un musicien, car c'est dans le livre des Chroniques que l'on nous parle de lui, au moment où le roi David a préparé tout le système de fonctionnement des cultes qui seraient célébrés dans le temple qu'il voulait construire, et que finalement son fils Salomon a construit. Il a recruté des musiciens, des chanteurs, de façon à ce que ce culte soit animé par de la musique orchestrale, instrumentale, mais aussi par des gens qui chantent. Et donc, cet Éman a été recruté parce qu'il était réputé comme l'un des meilleurs chanteurs. Alors, je ne sais pas s'il a participé au concours de l'Eurovision de l'époque, mais en tout cas, c'était un bon chanteur puisqu'il a été sélectionné parmi les meilleurs chanteurs. Et puis, on nous dit aussi qu'il était tout à fait compétent dans le domaine des percussions, puisque c'est lui qui a été choisi pour faire retentir ce qu'on appellera les cymbales retentissantes. Et donc, voilà un personnage qui est fils d'un personnage célèbre lui aussi, ou en tout cas petit-fils d'un personnage très connu de la Bible, et dont on sait un peu ce qu'il est devenu. Il a fait partie de l'équipe liturgique du temple comme musicien et comme chanteur. Alors, vous retrouverez cet Éman mentionné dans le premier livre des Chroniques, au chapitre 15 et au chapitre 16.
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1: Bienvenue pour notre émission Un air de famille. Anna Borges, merci de nous rejoindre une nouvelle fois à ce micro. Vous êtes formatrice à la transmission auprès des enfants et depuis quelques mois, vous êtes aussi aumônier en EHPAD. Cette nouvelle expérience vous amène à avoir aussi une nouvelle réflexion, Anna Borges ?
2: Oui, je suis très reconnaissante à la vie et à tout ce qu'elle me propose. Voilà, on côtoie des personnes âgées dans la vie, mais là, j'ai un concentré qui m'est proposé et c'est une très, très grande richesse.
1: Mais alors, c'est un grand écart entre la formation auprès des enfants, des plus petits, et puis cette nouvelle
2: c'est vrai.
1: Responsabilité auprès des plus vieux, finalement.
2: Oui, des personnes de grand âge, comme on appelle souvent, puisqu'aujourd'hui, la vieillesse est quand même saucissonnée, on va dire. Si on entend les jeunes, on est vieux à 50 ans.
1: Hein. Oui, peut-être même avant encore.
2: Voilà. On dira que les spécialistes considèrent que le début de la vieillesse, c'est souvent c'est avec la retraite. On se considère là passer à un cap nouveau. Mais ce qu'on appelle vraiment le grand âge, c'est à partir de 80, 85 ans. Et là, on est face aussi à parfois des problématiques, des difficultés. La vieillesse n'est pas toujours coulante.
1: Cette confrontation entre ces deux mondes, entre les plus petits et les plus anciens, vous amène à avoir une réflexion particulière et...
2: Alors, c'est ce qui m'a surpris. Ça fait quelques mois maintenant que je suis dans cette pratique. Alors, bien entendu, j'ai voulu découvrir, à travers des lectures, à travers différents spécialistes de la question, comprendre la réalité de vie de ces personnes. Et au début, je m'attendais en effet à deux mondes distincts, opposés, différents. Et au fur et à mesure de mes lectures et de mes réflexions et de ma pratique, je me rends compte que non, ils sont beaucoup en lien, finalement.
1: Mais est-ce qu'on ne dit pas d'ailleurs que quand on vieillit, on retombe en enfance ?
2: Un petit peu.
1: Et ça, vous le constatez ?
2: Alors oui. Alors malheureusement, quand on est dans l'enfance, la vie nous pousse vers des possibilités toujours plus grandes. Et retomber en enfance avec la vieillesse, en effet, ben là, c'est le côté qu'on qualifierait peut-être de négatif. Parfois, ça passe par beaucoup de pertes. Et donc, on arrive à ce terme qui fait tellement peur aujourd'hui, c'est la dépendance. Devenir dépendant de l'autre, se sentir un poids pour la société parce qu'on n'est plus, plus utile à la société, on ne travaille plus. On ne produit plus. Alors évidemment, toutes ces modalités-là peuvent être extrêmement difficiles à vivre et douloureuses.
1: Et alors, est-ce qu'on est toujours dans une notion de transmission quand on accompagne des personnes plus âgées ?
2: Eh bien oui.
1: Oui,
2: c'est ce que je découvre.
1: Malgré tout ?
2: Malgré tout. Alors une transmission qui se fait à double sens, parce que c'est très difficile. Je suis très jeune pour eux, ce qui est très flatteur d'ailleurs. Mais quand je me confronte à eux, je me rends compte qu'ils ont besoin de ma jeunesse, si je puis me permettre. Ils apprécient ces interpellations sur la vie que je leur apporte. Mais moi, j'apprends aussi énormément.
1: Et alors, la transmission qui fonctionne dans un sens s'inverse avec le temps, c'est-à-dire que la transmission se fait toujours, mais plus dans le même sens avec la vieillesse qui arrive ?
2: Déjà, par le passé, je pense que j'étais dans ces réflexions, mais ça s'est accéléré avec cette confrontation, cette expérience qui m'est proposée actuellement de vivre. C'est que la transmission n'est pas dans un sens unique. Souvent, classiquement, l'éducation, la transmission des valeurs, des savoirs, etc., il y a quelqu'un qui sait et qui donne à quelqu'un qui ne sait pas. Il y a quelqu'un qui possède et qui va partager avec un autre qui ne possède pas, lui. Et c'est une vision de la transmission qui est un petit peu...
1: Rétrécie.
2: Je dirais même très rétrécie et qui, pour le coup, peut la rendre clivante et problématique. Mmh. La transmission est pour moi aujourd'hui un échange, une communication dans les deux sens. Parfois, je vais être celle qui en sait un petit peu plus, et donc je vais donner un petit peu plus. Mais souvent, je dois me placer moi-même comme apprenante, c'est-à-dire apprendre qui est l'autre, ce qu'il m'indique lui aussi, et puis parfois recevoir parce que l'autre sait beaucoup plus que moi, et c'est ce que je vis, bien sûr, avec des personnes âgées qui ont des expériences de vie extrêmement riches.
1: On aura l'occasion de revenir sur ces notions de transmission. Si je comprends bien, d'ailleurs, la transmission, c'est une affaire qui fonctionne pour toute la vie et non pas simplement au moment de la petite enfance.
2: Mais oui, oui, oui. Ce que je trouve extraordinaire par toutes ces lectures et ces réflexions qui me sont offertes, c'est qu'en fait, le cœur de la vie, c'est un apprentissage continuel, c'est-à-dire une ouverture à la nouveauté, à la vie avec ce qu'elle nous apporte, de bon et de moins bon. Si j'en fais un carburant, ça me met en mouvement continuel. Ça m'ouvre à de nouvelles perspectives. Ça me conforte ou ça m'amène à réfléchir profondément sur d'autres. Et alors, en effet, on est plutôt non pas dans une transmission qui parfois se réduit à des acquisitions, mais à une transmission qui est plutôt une recherche de richesse de vie, de valeur, de capacité à être. Et cette capacité à être, eh bien, c'est pour moi le cœur même de la transmission.
1: Anna Borges, on se retrouvera bientôt pour aborder à nouveau ce sujet et en dire un peu plus, bien évidemment. Donc c'était Un air de famille. On se donne rendez-vous à bientôt. Merci, au revoir.
2: Au revoir.
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4: Bonjour à tous, vous êtes en compagnie de Didier Blonce et de Sarah à l'assistance technique. Nous sommes le 19 mai. D'assistance technique, il paraît qu'on en a besoin. Noces de mai ne vont jamais. Je ne sais pas du tout ce que ça veut dire et pourquoi on raconte ça. En tous les cas, nous fêtons aujourd'hui les Yves. Ça s'est passé un jour. Ce 19 mai, le premier consul Bonaparte crée l'ordre de la Légion d'honneur. Et puis en 1921, c'est la naissance du comédien Daniel Gélin. 19 mai 1925, c'est la naissance de Malcolm Little, dit Malcolm X, théoricien et militant du mouvement noir américain, qui fut assassiné, je vous le rappelle, le 21 février 1965. 1942, ce 19 mai précisément, eh bien Glenn Miller et son orchestre enregistrent I've Got a Goal in Kalamazoo.

Baudelaire aura attendu 92 ans pour être réhabilité. En effet, ce 19 mai 1949, la Cour de cassation vient d'accepter la demande en révision du procès intenté à l'auteur des Fleurs du Mal en 1857. Cette requête a été admise en application de la loi du 26 septembre 1946, vous voyez comme je suis précis, à la demande de la Société des gens de lettres Baudelaire, qui avait travaillé à son recueil d'œuvres lyriques pendant près de 10 ans, s'était décidé à publier ses 100 poèmes divisés en 5 parties le 25 juin 1857 chez les éditeurs Poulet Malassis et De Broise. 3 semaines plus tard, le poète était accusé d'immoralité et le jugement sévère le contraignait à supprimer 6 textes magnifiques, dont les fameux Bijoux. De lourdes amendes frappaient l'auteur, les éditeurs et l'imprimeur. En 1861 paraissait une nouvelle version amputée des textes jugés immoraux et enrichie de 35 poèmes. Un chanteur a mis Baudelaire en musique, Léo Ferré, et je vous propose d'écouter sa version de l'Albatros.

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0: Écoutez, elle va vouloir vous parler de ce procès de la réhabilitation de Baudelaire. J'en ai oublié la mort du colonel Lawrence en 1935, ce 19 mai. Le colonel Lawrence, dit Lawrence d'Arabie, agent de l'Intelligence Service et auteur de Les Sept Piliers de la Sagesse. Nous revenons à notre chronologie normale. 1974, élection de Valéry Giscard d'Estaing à la présidence de la République. Et puis en 1976, c'est le lancement du loto national en France. J'ai de la chance, je paye quelques impôts, mais en tous les cas, pas celui-là. 1976, eh bien, Yves Dutheil enregistrait Tisserand.
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19 mai 1978, les paras sautent sur Kolwezi, au Zaïr. L'évacuation des Européens doit débuter immédiatement car une centaine de personnes ont déjà été retrouvées massacrées ou sont portées disparues. Cette opération aéroportée doit sauver 3000 Européens, dont 1200 Français, prisonniers des rebelles qui tiennent la province du Chabat. Le président Mobutu, dont le régime est déjà menacé par une grave crise économique, a fait appel à la France en réclamant une assistance militaire immédiate depuis que le centre minier de Kolwezi a été attaqué dans la nuit du 11 au 12 par 4000 rebelles venus d'Angola. Raymond Barre a déclaré « Nous ferons tout ce qui est nécessaire pour assurer la protection des Français ». 19 mai 1982, en Italie, Sophia Loren est condamnée pour fraude fiscale et incarcérée en prison. Elle sortira le 5 juin. Et bien voilà, notre émission se termine. On se retrouve bientôt. Portez-vous bien. Au revoir.

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2: Bonjour à toutes et à tous, heureux de vous retrouver pour votre revue santé. Aujourd'hui encore, nous allons décrypter avec le docteur Jean Lindsay trois nouveaux sujets. Bonjour docteur.
3: Bonjour Oscar.
2: Merci de nous retrouver à ce micro. Nous parlerons donc d'abord de FiO2, vous nous expliquerez de quoi il s'agit. Nous parlerons aussi d'exercice physique qui peut jouer un rôle face aux méthamphétamines. Et puis vous aborderez aussi un enjeu essentiel, c'est celui de la santé des femmes. Alors docteur Jean Lindsay, pour commencer, qu'est-ce que c'est la FiO2?
3: C'est la fraction inspirée d'oxygène. Chez les très grands prématurés, on a maintenant un nouveau système pour leur donner de l'oxygène. C'est un système qui envoie de l'oxygène, mais en boucle, on dit en boucle fermée, c'est-à-dire qui s'adapte exactement à la concentration d'oxygène qu'il y a dans le sang chez le prématuré, de façon à ni lui en envoyer de trop, ni lui en envoyer pas assez. Alors il y a une grande étude dans 32 unités de soins intensifs en Europe et en Chine, qui a suivi plus de 1000 très grands prématurés. Et voilà un exemple de ce que peut faire la science. C'est-à-dire que l'étude conclut au fait qu'on ne peut pas conclure. C'est-à-dire qu'il y a eu des inclusions qui n'ont pas pu être faites, il y a eu des transgressions du protocole, il y a eu des biais possibles dans les soins du fait de l'absence de double insu. Il y a une impossibilité de généraliser les résultats car la plupart des patients ont été recrutés en Europe. Bref, on ne peut pas vraiment conclure. Par contre, ce qu'a montré cette étude, c'est que les résultats ne sont pas plus mauvais que par les traitements classiques, avec du personnel qui suit ça au plus près en cas d'alerte. C'est-à-dire que dans le traitement classique, quand la saturation baisse trop ou augmente de trop, il faut que le personnel aille régler le problème. Ce que l'étude montre, c'est que le résultat n'est pas plus mauvais, mais que par contre, la charge de travail est beaucoup diminuée pour les personnels. Voilà. Donc voilà, en attendant peut-être une étude plus grande qui conclura au fait que les résultats sont meilleurs. Pour le moment, ça ne donne pas d'avantage aux prématurés qui bénéficient de ce système. Par contre, ça donne un avantage au personnel. Parce que c'est les unités de soins intensifs en néonatologie, c'est intensif aussi.
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2: Docteur Jean Lindsay, vous allez maintenant nous parler de l'exercice physique au regard des méthamphétamines. Alors, de quoi vous voulez nous parler exactement?
3: Alors, c'est une étude de la Ningbo University, d'un auteur qui s'appelle Zhe-Hui Liu, en Chine. Alors, effectivement, en Chine aussi, ils ont des drogués. En dépit de la répression, la drogue passe en Chine et il y a des consommateurs. Donc, cette étude vise à examiner les effets de l'exercice aérobie sur le craving, c'est-à-dire l'envie de consommer, les capacités à prendre des décisions pertinentes ou non chez les patients qui souffrent d'un trouble lié à l'usage d'amphétamines, la drogue la plus répandue comme excitateur, celle qu'on utilise dans les rave parties, malheureusement. Une fois de plus, l'activité physique est efficace. Elle diminue le craving, diminue l'envie d'en prendre chez les patients et elle améliore les performances en matière de prise de décision. Voilà, encore une application de l'activité physique.
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2: Et puis pour terminer cette revue santé d'aujourd'hui, docteur Jean Lindsay, vous voulez aussi nous parler de la santé des femmes. Alors, y a-t-il du nouveau?
3: Ben oui, c'est pas gay.
2: C'est pas gay?
3: Non, pas gay. Les hospitalisations des femmes liées, alors là, c'est carrément des tentatives de suicide, ont augmenté de 25% en très peu de temps, doublé chez les jeunes filles de 10 à 14 ans. Face à des besoins de soins psychiatriques exponentiels, la Fédération hospitalière de France appelle à un plan d'urgence et à la désignation d'actions gouvernementales. Donc ça, c'est des chiffres qui donnent le tournis. Actuellement, c'est une enquête réalisée sur la base d'un sondage Ipsos pour la Fédération hospitalière de France et qui montrerait qu'un Français sur deux présente des signes d'anxiété plus ou moins sévères et un sur quatre fait l'objet d'une suspicion de troubles anxieux généralisés. Et ça s'élève à 42% chez les 18-24 ans, 38% chez les 25-34 ans Et les femmes sont particulièrement touchées, et en particulier les plus jeunes. Le nombre de prises en charge hospitalières en psychiatrie, incluant les hospitalisations et l'ambulatoire, a bondi de 23% pour les 10-14 ans et de 47% pour les 15-19 ans et 49% pour les 20-24 ans. Et les femmes sont plus touchées. Voilà, on a une augmentation des hospitalisations pour tentative de suicide de 118% chez les 10-14 ans et 76% chez les 20-24 ans. Donc là, il faut quand même qu'on se pose des questions dans notre société. Hein. Et on les connaît bien, nous, les causes, hein, Oscar. Les 24 grandes causes de troubles du comportement et des apprentissages. Et là, nos auditeurs peuvent se reporter aux archives. On en reparlera. On a une société neurotoxique. Là, heureusement, les médias en parlent, quoi. La mauvaise nourriture, le sucre, les écrans, la sédentarité. Voilà les grandes affaires.
2: Merci, docteur Jean Lindsay, pour ces sujets très différents les uns des autres. Hein, mais peut-être qu'il y a au moins un point commun entre eux, c'est mieux comprendre son corps pour mieux en prendre soin. Alors merci à vous aussi de nous avoir suivis. Prenez bien soin de votre santé, parce qu'elle est précieuse. Et à très bientôt pour une nouvelle revue santé. Docteur Jean Lindsay, au revoir et à bientôt aussi.
3: Au revoir, Oscar.
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5: On va parler lapinou. On va parler lapinou et puis lièvreux. Bon, c'est pas comme ça qu'on appelle. Hein. On appelle les bébés des lapros et des lièvreux. Un point important tout de suite, il y a des lapins domestiques. Oui, vous les achetez en animalerie, vous les adoptez, mais ce ne sont pas les lapins de garenne, les lapins sauvages. Donc, le lapin, le lièvre, ils sont cousins, le lièvre avec les grandes oreilles et les grandes pattes, le lapin tout mignon, tout petit, avec des petites oreilles. Comme pour les hérissons, dont on a parlé il y a maintenant longtemps, c'était le tout premier animal de cette chronique, ils ont un petit souci avec les clôtures humaines. Les lapins surtout, les lapins de garenne qui vivent dans nos campagnes, alors que le lièvre, il est quand même beaucoup plus au niveau des cultures. Le lapin de garenne, il va venir des fois dans votre cour faire un petit peu sa vie. Et s'il y a encore une fois des clôtures partout, il y a un portail totalement fermé où on ne peut pas passer, il ne pourra pas venir se balader chez vous. Il se balade, car clairement c'est quelque chose que j'ai moi-même vécu. Nous avons de la neige hein, de temps en temps l'hiver. Et lorsque je suis rentrée une fois, j'ai vu des empreintes au sol. Donc c'est très reconnaissable, hein. Ça a une forme un peu particulière dont je ne peux pas parler ici, donc vous pourrez aller voir, hein. ça ressemble à quelque chose qui est chez les hommes et pas chez les femmes, hein, si vous voyez ce que je veux dire. Donc c'est très très reconnaissable, hein, l'empreinte du lapin dans la neige, mais même dans la boue. Et en fait, je me suis amusée à suivre simplement les traces, parce que je voulais savoir ce qu'il faisait chez moi. Donc je suis, voilà, je vais du côté de ma maison. Bon là, il allait vers la clôture, il a fait plein de demi-tours, il est reparti. Il est allé vers la mare, puis il est reparti. Puis il est allé vers le portail, puis il est parti. Et en fait, il n'y avait aucune logique. Et là, je me suis posé la question, mais il lui prend, celui-là, il est bourré ou quoi? Mais non, c'est il se baladait, tout simplement. Et j'ai découvert qu'il se baladait jusqu'à un tas de sable que l'on propose chez nous. Et dans ce tas de sable, il y a des trous. Et dans ce trou, il y a des crottes. Bah oui, un lapin fait un terrier dans le tas de sable qui est utilisé pour nos travaux. Donc vraiment, au quotidien, ils peuvent être proches de chez nous. Et c'est ce que je voulais vous démontrer avec cette petite anecdote. Attention, par contre, encore une fois, ils peuvent être proches, mais ils n'ont pas forcément besoin de notre aide. Et ça, c'est Lisa qui va vous en parler.
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3: Bonjour à tous. Gagner du temps le matin en combinant la douche et le brossage des dents, beaucoup y ont pensé. Et certains le font. Mais cette habitude, qui semble anodine, cache en réalité quelques inconvénients. Alors que la plupart des gens se brossent les dents au-dessus du lavabo, certains préfèrent le faire sous la douche. Cela leur permet de gagner du temps, mais cela pose aussi certains problèmes. Premier problème, la température de l'eau. Sous la douche, l'eau est bien plus chaude. Or, la chaleur ramollit les poils de la brosse à dents, les rendant moins efficaces pour éliminer la plaque dentaire. Et si vous utilisez une brosse électrique, sachez que l'immerger dans l'eau chaude peut endommager son mécanisme interne. La douche est loin d'être l'environnement le plus propre qui soit. Le pommeau peut héberger des bactéries et brosser ses dents juste en dessous expose la brosse et la bouche à ces germes indésirables. Autre argument moins connu, l'American Dental Association recommande de ne pas rincer abondamment sa bouche après le brossage pour laisser le fluor du dentifrice agir sur l'émail. Or, sous la douche, c'est l'inverse qui se passe. L'eau rince en continu et vient diluer le dentifrice, réduisant considérablement l'efficacité du fluor. Enfin, l'argument classique pour se brosser les dents sous la douche, c'est d'économiser de l'eau en faisant deux choses en même temps. Mais en pratique, l'eau coule sans interruption pendant tout le brossage. Alors que devant le lavabo, il suffit de fermer le robinet pendant qu'on se brosse pour économiser bien davantage. Si malgré tout vous persistez à brosser vos dents sous la douche, évitez au moins d'y laisser votre brosse. L'humidité permanente est un terrain idéal pour la prolifération bactérienne. Après utilisation, rangez-la dans un endroit sec et aéré.
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2: À la Saint-Yves, le beau temps arrive. Bonjour à tous, nous sommes le 19 mai, fête de la Bretagne. Chaque année, ce jour de la Saint-Yves, le 19 mai, c'est aussi la journée mondiale des mycies. Les mycies qui sont ces maladies inflammatoires chroniques de l'intestin, des maladies très invalidantes comme la maladie de Crohn qui fait partie de ces mycies mais n'est pas la seule. Les mycies regroupent la maladie de Crohn, je l'ai dit, et la rectocolite hémorragique qui se caractérisent toutes deux par l'inflammation de la paroi d'une partie du tube digestif et provoquent des ulcères destructeurs. Alors, les causes de ces maladies sont encore assez mal connues, bien qu'on ait pu isoler un certain nombre de facteurs déclenchants, qu'ils soient génériques, environnementaux, notamment le tabac, ou immunologiques. 19 mai 1743, Jean-Pierre Cristin présente l'échelle de température centigrade à la Société Royale de Lyon. Elle fut inventée l'année précédente par Anders Celsius. 19 mai 1802, l'ordre de la Légion d'honneur est créé en France. 1921, naissance de Daniel Gélin, homme de cinéma,

0: que mort Jacqueline Kennedy Onassis.
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0: J'ai évoqué la Saint-Yves, voici donc un grand classique, Amazing Grace, mais honneur aux Bretons, cette fois interprété par le Bagad de l'Anbiway. Tout un programme, et quel programme! Bonne fête également aux Célestins, aux Théophiles, aux Crispins et aux Tristans.

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2: Bonjour Thierry.
3: Bonjour Fabrice.
2: Aujourd'hui, nous partons en voyage, un voyage un petit peu particulier, en compagnie d'un auteur que nous apprécions particulièrement. On peut même dire que nous sommes fans inconditionnels de Étienne Davodeau. Thierry, peut-être juste situer Étienne Davodeau pour nos auditeurs qui ne le connaîtraient pas.
3: Moi, je me souviens du premier album qui était paru, c'est Les Amis de Salciel, c'est il y a 30 ans, 35 ans. Même.
2: Une histoire de tournage de film, si mes souvenirs sont bons.
3: Évidemment, maintenant, c'est un auteur qui s'est bonifié, qui a acquis une stature, qui est un maître. Mais il y avait déjà la capacité à montrer un groupe de personnes, la vérité des sentiments, la connivence qu'on a avec ces personnages. Davodeau, c'est un de mes auteurs préférés. Je suis embarrassé au moment de citer tout ce qu'il a fait de si bien au cours de ces dernières années. Les Ignorants, parce que c'est un titre dont on a beaucoup entendu parler, puisque c'était la comparaison. Alors, l'amitié, là encore, tout de suite.
2: Un des personnages de ce livre est cité dans le dernier album dont nous allons parler.
3: Les Ignorants qui mettaient en parallèle le métier de dessinateur et celui de vigneron. Le Chien qui louche, sur le Louvre, cher pays de notre enfance, sur les dérives de la Ve République. Je suis très embarrassé parce que j'ai envie de tout citer.
2: Je comprends. Et puis, il y a un rapport d'ailleurs avec cet album dont je vais donner le titre dans quelques instants. Et un de ses premiers albums qu'il avait réalisé en relation avec sa famille qui s'appelait Les Mauvaises Gens, Thierry.
3: À croire que dans la bande dessinée française, en tout cas, je n'ai pas vérifié dans d'autres pays, on ne sait pas parler des ouvriers, des paysans, comme il l'a fait si bien avec Rural. Des gens de peu, c'est vraiment le dessinateur de l'immédiateté, de la simplicité, de l'humanité. Et on le voit une fois de plus, et particulièrement dans cet album-là.
2: Alors cet album s'appelle « Là où tu vas, voyage au pays de la mémoire qui flanche ». On reviendra sur ce titre, bien sûr. C'est une parution Futuropolis. Alors Étienne Davodeau en est l'auteur, mais on pourrait presque dire que cet album s'est écrit à quatre mains.
3: Oui, parce que sa méthode habituelle, c'est qu'il se charge de la documentation, des repérages, etc. Le premier spectateur, j'allais dire, de ces histoires, la première lectrice, c'est sa compagne.
2: Et, Françoise Roy.
3: Oui, pour cette histoire, c'est la principale protagoniste. Il entreprend de décrire son quotidien d'aidante.
2: Tout à fait, d'accompagnante.
3: D'accompagnante pour les malades d'Alzheimer. Donc, ça implique une mise en abîme assez déstabilisante pour elle. D'un coup, elle va devenir un personnage. Il va falloir que son compagnon retranscrive exactement ce qu'elle voit, sans trahir. Et d'une certaine façon, c'est attentatoire à l'intimité de son travail, le respect de l'intimité des personnes qui sont particulièrement fragiles dont elle s'occupe. Donc, dans un premier temps, elle refuse pendant 15 ans et finit par accepter. Cet album, c'est le résultat de 2 ans de travail. C'est une création à quatre mains au sein d'un couple. Donc, c'est vraiment une forme de révolution dans la méthode de travail de Davodeau. Et ce n'est pas fréquent, d'ailleurs. Je suis en train de chercher s'il y a des équivalents d'albums. En tout cas, aussi réussi, non.
2: Alors, le risque, c'était d'avoir un album condescendant par rapport au sujet.
3: Ou attendu, dans le sens où les pauvres gens qui perdent la mémoire, ils sont vieux, c'est triste, etc. On sourit souvent. Alors, je vais dire une horreur, attention. Il y a des aspects dans cette maladie, dans ses conséquences, qui pourraient faire peur. Quand on voit ses proches tomber en morceaux, littéralement, ça doit être absolument terrible. J'ai pas eu personnellement à le vivre, mais... Et bien là, non. L'approche de Françoise, elle est tout en douceur, tout en humanité, tout en subtilité. C'est pas un album qui est triste, c'est un album qui est tendre. C'est un album qui est immédiat, c'est un album qui nous amène à réfléchir tout en finesse sur cette maladie qui ne cesse de se propager, qui va devenir un fléau même dans les années qui viennent. Concomitamment à la recherche qui avance à grands pas, il y a le nombre de cas qui se multiplient. C'est un album sur la maladie, c'est un album sur les gens d'abord, parce que, par exemple, sa compagne s'offusque qu'on désigne les patients comme les Alzheimer. Il dit non, ça c'est les désigner comme, du nom de leur maladie. Ce sont des gens, ce sont des personnes. Voilà, c'est un album sur les gens et les personnes, et ça n'est pas rien.
2: Et ce sont des personnes que l'on pourrait croiser au coin de la rue ou chez soi.
3: Oui, je pense que ce sentiment, il vient du dessin de Davodeau qui est ni caricatural, ni pseudo-réaliste. ni photographique. C'est vous, c'est moi, c'est nos voisins, c'est nos amis. C'est aussi la force de son travail. On est entre amis, entre relations, entre gens qui se connaissent. Et on entre de plein pied dans un univers qui peut nous être tout à fait étranger.
2: Toujours est-il que Françoise dit à Étienne, tu ne m'as pas vraiment réussi. Hein. Franchement, il n'y a aucun portrait qui me corresponde.
3: Il faut toujours avoir un peu de distance parce que c'est comme écouter un enregistrement de sa voix. On déteste en général sa voix. Se voir dessiner, c'est dur. Alors, l'intérêt aussi de cet album, c'est que ça fait le point un peu sur, en quelque sorte, sur les méthodes d'accompagnement de cette maladie. Et c'est l'occasion de montrer que, outre-Atlantique, on est très avancé, mais peut-être même beaucoup plus.
2: Donc, au Canada et au Québec, en particulier.
3: Oui. C'est l'occasion d'en savoir plus, peut-être de s'en inspirer. En tout cas, c'est l'occasion d'un voyage où on va en savoir plus sur les méthodes, etc. Je laisserai les auditeurs découvrir cette comparaison des paraisons, mais le degré d'avancement de la médecine, de ce point de vue, outre-Atlantique, en Amérique du Nord. Comme vous dites, au Québec, Canada, Québec.
2: Nous avons évoqué le titre, « Là où tu vas », qui d'ailleurs, à certains moments, est décliné en « Là où nous allons ». Parce que ce n'est seulement tu, mais c'est nous-mêmes. Et puis, voyage au pays de la mémoire qui flanche, forcément, ça nous fait penser à une chanson.
3: Ce titre, ce sous-titre, ce titre, que sais-je, c'est symptomatique du travail de Davodos. La maladie, ce n'est pas la fin, c'est un autre chemin qui commence. Et puis, la mémoire qui flanche, ce n'est pas pour dire l'amnésie ou la mémoire qui n'existe plus. Ça nous fait penser à une chanson, donc il y a une forme de légèreté, il y a une forme de sourire qu'on peut avoir encore en pensant à ça, de souvenir, c'est un travail sur le souvenir, parce que ces paroles-là nous disent « Ah mais je l'ai entendu ce refrain, c'est telle chanson qui était dans tel film, avec tel personnage, tels acteurs, etc. » C'est une très jolie métaphore du travail tout entier de Davodos, et particulièrement dans cet album-là.
2: Et dans cet album, il y a en particulier le portrait, l'histoire de l'accompagnement de Françoise auprès d'une dame qui était fleuriste, qui effectivement perd la mémoire, mais pas de tout, elle a toujours la mémoire des gestes.
3: Françoise est confrontée, elle dit confrontée, parce qu'au départ, cette dame, c'est un bloc, c'est un mur. On se dit, mais comment elle va faire pour entrer en contact? Et puis elle apprend que cette dame qui refuse tout maintenant, qui est murée dans son cercueil de verre en quelque sorte, a été fleuriste. Alors Françoise, elle va prendre des fleurs et puis elle va commencer à les assembler, comme ça, tout doucement devant elle. Et d'un coup, c'est comme si, pour filer encore la métaphore des fleurs, c'est comme si on avait plongé un bouquet un peu desséché dans un vase. Cette personne Alzheimer, affligée d'Alzheimer, elle renaît parce qu'elle se souvient d'un coup des gestes. Ça passe pas par les mots, ça passe pas par l'explication, ça passe par la mémoire des gestes. Et voilà, c'est tout simple, c'est pour ça que c'est difficile. De trouver le moyen d'entrer, de forcer la porte de cette prison et puis de communiquer.
2: Très franchement, il y a une page avec le bouquet. Il faut reconnaître qu'il n'est pas réussi de la manière à laquelle on s'y attendrait quand on irait chez un fleuriste. Mais moi, je trouve que c'est une des plus belles pages de cet ouvrage.
3: Oui, c'est une suite de cas, de déclinaisons, de façons d'être affligé par la maladie. Mais la métaphore du bouquet, c'est tellement beau, c'est tellement simple et puis c'est tellement vrai que c'est exact, que c'est magnifique. Ça m'émeut rien que d'y penser.
2: Ce livre souligne l'importance des aidants, leur soutien, le soutien qu'ils apportent, mais de la nécessité qu'eux aussi aient du soutien. Et moi, je relis ça avec ce qu'on disait de cet ouvrage au début. C'est-à-dire que c'est une réflexion sur la manière à laquelle aussi on fait ensemble quelque chose, sur l'acte créateur qu'est la réalisation, entre autres, et en particulier ici, d'une bande dessinée à quatre mains. Est-ce que ça vous parle, tout ça, Thierry ?
3: Ah oui, c'est effectivement, sans avoir l'air d'y toucher, une démonstration, ça fait un peu ostentatoire. Une présentation, que sais-je, une réalisation qui montre qu'à quel point c'est même un travail a priori solitaire, c'est un travail qui mûrit à plusieurs. Et c'est un travail d'équipe, en fait. C'est l'importance du collectif et puis que chacun puisse apporter quelque chose dans quelque entreprise humaine. On en a rarement aussi bien eu conscience et d'une façon aussi admirable et modeste. La modestie est une qualité rare.
2: Alors c'est peut-être le danger d'ailleurs d'un tel album, c'est-à-dire qu'on pourrait le lire sans vraiment en mesurer toute la dimension. Moi, je vous invite à prendre le temps de le lire et de le relire parce qu'il le mérite. Là où tu vas, voyage au pays de la mémoire qui flanche par Étienne Davodos et je rajoute Françoise Roy, bien sûr. Une parution Futuropolis, un album nécessaire pour chacun de nous aujourd'hui. Merci beaucoup Thierry, à bientôt.
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5: Bienvenue pour cette nouvelle émission de Sentez-vous bien, et aujourd'hui nous allons plonger au cœur de notre cerveau, plus précisément dans une formidable machine qui nous accompagne à chaque instant, le cortex. Alors pour nous guider, nous avons avec nous le docteur Jean Lincey, bonjour.
6: Bonjour Oscar.
5: Et vous allez nous parler d'un livre qui vous a passionné, hein, on peut le dire, je pourrais même dire que, dont vous êtes fan. C'est le livre Cortex qui est paru aux éditions Albin Michel et qui est signé par Richard Lévy. Alors pourquoi un tel enthousiasme, docteur Jean Lincey ?
6: Parce que cela fait longtemps que nous parlons des aires préfrontales. Mais ce livre est une bonne somme et une mise à jour aussi des connaissances sur les aires préfrontales qui commencent à être mieux connues.
5: Et alors, qu'est-ce qui vous a plu de particulier dans ce livre ?
6: Très pédagogique.
5: C'est
6: très clair.
5: Très clair.
6: Bien structuré.
5: Oui.
6: Il nous explique que l'origine biologique de nos émotions, de nos actions et de notre intelligence, et même de notre créativité.
5: Première question, qu'est-ce que c'est que le cortex ?
6: Le cortex, c'est la partie la plus externe du cerveau qui contient les corps neuronaux, les neurones, lesquels vont avoir ensuite des prolongements, les axones, qui vont donner la substance blanche. Et alors là, les aires préfrontales ont la particularité de recevoir des informations de tout le reste du cerveau et du corps et de renvoyer des informations et des ordres à partir de tout ce qui aura été mélangé. On dit que le cerveau, les aires préfrontales, c'est le hub du cerveau, c'est le grand hub, c'est le grand carrefour de tout ce qui arrive au cerveau. C'est aussi de là que partent les ordres des comportements les plus élaborés, tout ce qui n'est pas réflexe.
5: Et alors c'est le point central de ce livre, docteur Jean Lincey, les aires préfrontales.
6: Ah oui, il parle que de ça. Hein.
5: Ah, ça parle que de ça.
6: Ah, oui, c'est uniquement, il dit cortex, mais en fait c'est cortex préfrontal, quoi. Le cortex, c'est l'écorce qui entoure notre cerveau, mais surtout la composante frontale qui représente le tiers de la masse. Et ce qui est très intéressant, c'est que les singes en ont, mais beaucoup moins. Et les singes n'ont pas une structure particulière qui est la frontopolaire. La frontopolaire, c'est une zone du cerveau qui n'existe pas, qui n'a pas d'équivalent chez les singes. Et avec ce livre, l'homme commence à pouvoir écrire son mode d'emploi et aussi se fabriquer un tableau de bord. En fait, nous, on vit sans bien voir qui fonctionne en nous, quelle structure du cerveau est engagée quand on fait telle ou telle action. On n'a pas du tout conscience, on n'a pas de tableau de bord. On a très très peu de mode d'emploi, on n'a pas de mode d'emploi. On a été livré sans mode d'emploi. Et là, avec les aires préfrontales et la structure qui héberge les fonctions cognitives les plus élaborées de l'homme, l'homme est en train de s'écrire son mode d'emploi et de se fabriquer un tableau de bord.
5: Et alors, est-ce que vous pouvez nous donner un exemple très simple pour qu'on puisse bien comprendre un des éléments du fonctionnement du cerveau ?
6: C'est-à-dire qu'à l'état basique, vous percevez quelque chose et vous agissez. Bon, vous percevez que vous avez soif, vous allez boire. Mais s'il n'y a pas à boire, vous allez élaborer une stratégie. C'est ça ce que permet les aires préfrontales, c'est de sortir du « je perçois, j'agis » et d'élaborer, et si possible, le plus souvent possible, sortir simplement de « action-réaction » et d'élaborer une stratégie d'action. Et de tenir des projets dans la durée. C'est ce que permettent en particulier la zone frontopolaire, celle qui est devant, c'est de tenir des projets dans la grande durée, et d'avoir des stratégies de contournement, des stratégies pour arriver à atteindre un but qui tient compte. Et c'est ça la grosse affaire dans les aires préfrontales, c'est que la partie inférieure des aires préfrontales, ce sont les émotions, la partie supérieure, c'est la raison. Et les aires préfrontales sont le mélangeur des émotions et de la raison. Et on sait que quand l'un ou l'autre manque, les comportements sont inadaptés. On a besoin de mélanger ses émotions à soi, les émotions des autres, tenir compte des émotions des autres, et de la raison pour arriver à avoir des actions adapté au réel. Et en étant conscient que ça fonctionne comme ça, on peut faire un énorme pas, l'humanité pourrait faire un énorme pas en avant.
5: Et alors, il faut le dire, docteur Jean Lindsay, à travers cette émission, vous nous encouragez à
6: Lire
5: connaissance
6: ce livre-là.
5: De ce livre-là. Hein.
6: Oui, c'est ça. Il est très clair, très pédagogique, accessible à tout le monde.
5: Il est accessible vraiment à tous ?
6: Ah, moi, je trouve.
5: Oui.
6: Faut savoir lire.
5: Pas besoin d'avoir
6: Oscar.
5: De connaissances particulières, médicales.
6: Il faut savoir lire. et c'est sortir de « je perçois, j'agis », c'est aussi ne pas être esclave du présent. Être capable de se projeter dans le futur et confronter ses perceptions à ses souvenirs et envisager des futurs possibles. Tenir compte des autres, du passé, du présent et du futur. C'est s'axer par rapport aux autres et par rapport au temps. C'est ça les aires préfrontales. Et c'est très bien expliqué dans ce livre-là. C'est très, très pédagogique, très, très clair. Cortex de Richard Lévy. Richard Lévy est professeur de neurologie à la Pitié-Salpêtrière. Il est neurologue et il est à la tête de l'équipe Front Lab spécialisée dans l'étude du cortex préfrontal. Et à côté du Front Lab, il y a aussi l'Institut de la créativité. Une structure qui s'appelle la Société des neurosciences de la créativité parce que les aires préfrontales sont nécessaires à la créativité.
5: Donc voilà, un livre qui nous aide à mieux nous comprendre, hein, parce que c'est un univers quand même très complexe.
6: Et mieux nous entendre. Alors derrière, non seulement mieux nous comprendre, mieux nous comprendre, mais aussi mieux nous entendre
5: S'entendre les uns avec les autres. Merci au docteur Jean Lindsay de nous avoir accompagnés tout au long de cette émission. On invite évidemment nos auditeurs à se tourner vers ce livre et puis à prendre grand soin de leur cerveau aussi, hein, parce que c'est vraiment quelque chose d'important dans notre fonctionnement du quotidien. On se retrouve très vite pour une nouvelle émission de Sentez-vous bien. À très bientôt. Au revoir.
6: Au revoir, Oscar.
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9: Parole d'assaut.
10: Une émission de Gisèle Billan
9: et Didier Blond.
10: Prise de son Jérôme Aubin.
9: Montage Sarah Rodriguez.
10: Aujourd'hui, nous recevons le Hot Club Jazz du Havre avec pour invité
9: Jean-Bernard Leroy.
10: Jean-Bernard Leroy, bonjour. Vous êtes déjà venu parler de ce Hot Club de Jazz fondé en 46, mais avant tout, en bref, le saviez-vous ?
9: Effectivement. Fondé en 1946 par Raymond Thiolan, le Hot Club Jazz du Havre a réussi au fil des décennies à rassembler des générations de musiciens et de mélomanes autour d'une même passion, le jazz. Ce sont d'abord les soldats américains installés dans les camps cigarettes qui ont permis à cette musique de traverser l'Atlantique pour conquérir le cœur des Havrais. Mais nous parlerons surtout du 80e anniversaire du Hot Club Jazz du Havre avec une programmation riche en découvertes, entre autres le 10 octobre au Magic Mirror, le 7 novembre les Haricots Rouges Salvaléry à Montivier et enfin l'année qui se clôture en beauté le 31 décembre avec le Grand Bal du Réveillon. Jean-Bernard Leroy, vous allez nous parler de tout ça.
10: Alors, une petite curiosité, parce que il m'est arrivé de voir une partition pour un batteur. Et donc, les gens qui ont souvent, qui ne connaissent pas trop la musique et qui ont peur du solfège, ça se présente comment, une partition pour batteur ?
11: Alors,
10: il n'y a pas des notes comme pour un violoniste ou un guitariste ?
11: Non. Alors, tout d'abord, un mot sur le solfège. Je pense que, à moins d'être hyper doué, d'être surdoué, hein, Bastien Steele est un surdoué, il faut quand même apprendre la musique. Savoir lire, comme on apprend à écrire.
10: Comme on apprend à écrire et à lire.
11: Exactement, et à lire. C'est exactement la même chose. Alors après, il y a les instruments. Il y a des instruments qui vont harmoniques, qui seront harmoniques, et puis des instruments qui seront plutôt dans la famille des percussions. Et la batterie est un instrument de percussion. Et à partir de là, le batteur, lui, effectivement, n'a pas, quoique la batterie est accordée,
10: On les voit avec des petites clés.
11: Oui, et puis on peut être à portée entière, son quarte. Enfin voilà, après tout dépend ce que l'on souhaite obtenir comme son et puis comme accord, parce qu'il faut que l'ensemble soit accordé, hein, même la batterie. Et donc le batteur, lui, son rôle, c'est de compter, hein, au moins jusqu'à 4. Il faut savoir au moins compter
10: et
11: jusqu'à
10: 4. Et le ternaire aussi.
11: Alors ça, c'est encore une chose. Et lorsqu'on sait compter jusqu'à 4, après, eh bien, il y a des tas de subdivisions qui fait que chaque élément de la batterie a une position sur une portée. Et en fonction de la durée du temps, eh bien, on va, si c'est une blanche, ça fait deux temps, donc le batteur va compter un, mais il jouera le second en l'air. Enfin, il ne jouera pas. Donc, si vous voulez, pour le batteur, c'est de compter et de pouvoir interpréter la partie rythmique sur ces éléments qu'il possède, enfin qu'il a à sa disposition. Les cymbales, les toms, la caisse claire, la grosse caisse, la charleston. Alors, ça fait beaucoup de choses. Il y a beaucoup de synchronisation, et voilà, où on peut désynchroniser les gestes. Et là, bon, après, évidemment, ça s'apprend, ça, hein, ça, à moins de l'avoir aussi, d'avoir l'indépendance immédiate, c'est-à-dire
10: ça
11: de pouvoir
10: d'autant,
11: faire...
10: Ça s'apprend d'autant, c'est qu'en voilà. Plus, un musicien, généralement, on compte deux mains, un violoniste, la main gauche, la main droite, comme le pianiste. Le batteur, c'est un peu plus compliqué, parce qu'il a aussi deux pieds qui exactement. Servent. Des fois, il chante en plus.
11: Oui, alors ça, oui, ça, c'est
10: donc,
11: difficile.
10: Donc, vous parliez de désynchronisation entre la main gauche, la main droite, le pied droit, le pied gauche et parfois le chant.
11: Ah, exactement. Et ces quatre membres ont une ligne sur la portée et qui jouent des choses différentes, hein, en fonction des pieds, des mains, etc. Donc là, il faut apprendre. Hein. Alors où on l'a, on a cette indépendance, ou on ne l'a pas. Bon, il se trouve que moi
10: elle
11: j'ai
10: eu... Ça s'apprend aussi.
11: Oui, mais c'est difficile à venir. C'est mieux quand on la possède dès la naissance.
10: Oui. Et quand bon, on la sent.
11: Voilà. Et bon, il se trouve que moi, j'ai eu une chance extraordinaire. C'est que cette indépendance, je l'ai eue immédiatement. Je ne me suis même pas posé la question de savoir si je devais faire ceci, cela avec le pied droit ou la main gauche, etc. C'est arrivé tout de suite. Mais ça a été immédiat. Et c'est comme ça que je me suis dit, bah, j'ai eu de la chance parce que j'ai des copains qui se sont très bien débrouillés à la batterie, mais qui ont mis beaucoup plus de temps à pouvoir désynchroniser justement ces gestes. Alors voilà. Donc la batterie, c'est plus du calcul, en fait, il faut compter 1, 2, 3, 4, 1, 2, 3, 4. Hein. Et puis ensuite, dans les 3, 4, c'est 1, 1,5, 2, 2,5, enfin voilà, il y a toute une décomposition. Voilà. Donc la partition batterie est différente des partitions d'instruments harmoniques. On peut éventuellement la rapprocher d'une partition de contrebassiste, où le contrebassiste a la percussion, mais a aussi l'harmonie. Oui. Donc, quand le batteur n'a pas de document ou de partition, on travaille plus avec la partition du contrebassiste, qui se rapproche au niveau rythmique de la batterie.
10: D'ailleurs, souvent, basse, batterie,
11: exactement.
10: Ils travaillent ensemble.
11: Bah, c'est un duo. Hein.
10: Bien, écoutez, je vous propose de prendre rendez-vous dès septembre pour parler.
11: Volontiers.
10: En sortant de l'émission, on va prendre rendez-vous.
11: Volontiers. Merci.
10: Merci.
11: Bah, écoutez, moi, je vous remercie beaucoup de nous donner la parole, justement, hein, pour que le monde associatif soit aussi présent, hein, sur le territoire. Merci infiniment.
10: Au revoir. C'était Parole d'Assaut, une émission de Gisèle Billan
9: et Didier Blonce.
10: Prise de son, Jérôme Aubin.
9: Montage, Sarah Rodriguez.
10: Aujourd'hui, nous recevions le Hot Club Jazz du Havre avec pour invité...
9: Jean-Bernard Leroy.
10: Merci à tous pour votre fidélité.
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10: Le Hangar Zéro au Havre est né de l'envie de créer un espace ouvert, accessible et collectif, dédié aux rencontres, à la coopération, à la création et au soutien. Dans un contexte plus qu'incertain, cet objectif reste inchangé, faire vivre un lieu commun, ancré sur le territoire, attentif aux enjeux sociaux, culturels et écologiques, et ouvert à toutes et à tous. Notamment, tous les mardis, il y a une distribution AMAP de 18h à 19h, mais c'est sur inscription.

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0: Thierry Lenoir, bienvenue au micro de Divine Rencontre.
1: Merci.
0: Merci de nous rejoindre une nouvelle fois. Vous êtes pasteur, aumônier, auteur de différents ouvrages, dont celui du même titre, Divine Rencontre, où nous

0: divine, pour aussi peut-être acquérir une certaine réputation et en tout cas attirer le regard, puisqu'il y a de nombreux riches qui viennent et qui jettent de très haut leur argent pour que ça s'entende et ça se remarque. Et Jésus observe, parce que Jésus est un assoiffé de la relation et il aime se mettre là où il y a la foule pour voir ce qui s'y passe, comme moi-même j'aime me mettre parfois tout simplement sur un quai de gare pour voir ce qui se passe. Et puis il observe ces gens, ces riches qui apportent de leur abondance. Et c'est alors que tout à coup vient une pauvre veuve, discrètement, qui met 2 leptes, nous dit-on dans le texte, c'est-à-dire la plus petite monnaie, c'est le genre de.
1: Des centimes, quoi.
0: Voilà, c'est ces petites piécettes jaunes, la plus petite, celle que si on la trouve par terre, on se demande si ça vaut vraiment la peine de se pencher. voilà. Donc elle ne met quasiment rien. On pourrait dire que c'est rien du tout ce qu'elle met, c'est insignifiant. Et je trouve très beau, c'est que cette femme, Jésus sait que c'est une pauvre veuve qui est démunie de tout, qui est sans rien. Jésus respecte cette femme qui a le désir de faire un geste qui pour elle est important parce que ce geste est porté sans doute par une foi très profonde et authentique. Et Jésus ne gâche pas ce moment d'intimité. Il reste dans l'anonymat. C'est rare. Jésus n'approche pas cette femme.
1: Il reste observateur.
0: Il reste observateur, mais il a tout vu. Il est le bienveillant, c'est-à-dire celui qui voit bien aussi. Et cette femme repart, et c'est alors que Jésus appelle les disciples après. En disant, voilà, vous n'avez peut-être pas vu, vous avez eu cette femme. Et il fait la comparaison avec ces hommes qui ont apporté, nous dit Jésus, leur abondance. Elle a mis son manque. Et je trouve qu'il y a un profond respect dans cette parole de Jésus. Jésus n'a pas dit, eux ont mis beaucoup de leur abondance, du surplus, et puis elle n'a rien mis du tout, c'était vraiment insignifiant. Il n'a pas dit ça. Il a dit, elle a apporté son manque. Et il y a quelque chose d'extrêmement respectueux et d'accueil d'un don. Le don de son manque, aux yeux de Jésus, c'est énorme. Et c'est bien plus important que ce geste tout à fait superflu
1: Et comment est-ce
0: d'apporter
1: qu'on
0: ça.
1: peut donner ce qu'on n'a pas?
0: Mais son manque, ben justement, il faut beaucoup de courage pour venir à Dieu avec les mains vides. D'ailleurs, rien ne se passe quand les mains sont pleines. Et déjà, elles ne peuvent pas se rencontrer. On est agrippé à nos biens. Cette femme vient avec les mains vides, c'est-à-dire. Oser, il faut beaucoup de courage pour oser venir devant Dieu dans la conscience de nos manques. On croit toujours qu'il faut venir quand on est bien, quand on a du plein, quand on a quelque chose à offrir, à apporter. Mais venir avec nos manques, ça peut être nos manques de foi. Venir à Dieu comme on est, avec nos manques de foi. Venir avec nos manques de moyens, avec notre manque de courage. C'est un acte de foi de venir dans le dénuement le plus total. Et ça, Jésus va dire, ben, elle a mis beaucoup plus que tous les autres. Parce qu'il en faut une sacrée dose de courage pour venir à Dieu tel que l'on est, dans notre nudité et dans notre manque. Et c'est pourquoi elle a donné beaucoup plus que tous les autres. Et en même temps, grâce à ce témoignage, cette veuve que Jésus a mis en évidence, ça a permis, dans les siècles à venir, puisqu'on en parle depuis 2000 ans, à des élans de générosité extraordinaires. Et c'est dans ce sens-là qu'elle a créé une dynamique qui a apporté bien plus que tous ces hommes qui venaient avec leur richesse. Mais je retiens pour cette émission le manque. Ça m'invite à venir comme je suis.
1: C'était donc Divine Rencontre, une émission que vous pouvez prolonger en vous procurant le livre du même titre, Divine Rencontre, aux éditions Cabedita, collection Paroles en liberté. Thierry Lenoir, merci beaucoup, à bientôt.
0: À bientôt,
1: Au
0: merci à
1: revoir.
0: vous.
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0: retour à la musique classique sur Albatros dans votre émission Mi bémol.
1: Il y a des compositeurs comme ça qu'on entend partout et tout le temps, au disque, comme au concert, et certaines œuvres plus que d'autres. Et puis, des maîtres qui s'entendent moins, peut-être qu'ils se vendent moins, je ne sais pas. Anton Bruckner, compositeur autrichien de la seconde moitié du 19e siècle, il est mort en 1896, eh bien, fait partie de cette liste. Il y en a beaucoup d'autres comme cela qu'on entend un petit peu trop rarement. Peut-être qu'il a eu la mauvaise idée de vivre à la même époque que Gustav Mahler, Richard Wagner avant lui, Brahms, Fauré, Debussy, Ravel, pour ne citer que quelques illustres contemporains d'Anton Bruckner. Enfin, bon, on peut quand même se poser des questions quand on fait une liste comme ça. Mais quand donc aurait-il dû naître cet Anton Bruckner ? Pour nous réconforter, il y a de remarquables enregistrements. Bon, on l'entend au concert quand même, c'est vrai. Hein. Et puis... dans nos régions principalement. Enfin voilà, de remarquables enregistrements qui paraissent régulièrement. Signalons entre autres les intégrales en cours de ses symphonies. Il est surtout connu pour ses symphonies. Il n'a pas composé que cela. Il n'a pas un grand opus, mais des symphonies, des œuvres religieuses principalement. Et parmi donc ces intégrales, j'ai noté les intégrales des symphonies d'Anton Bruckner sous les baguettes de Marek Janowski et de Herbert Blomstedt que nous allons entendre tous les deux. Respectivement, ils travaillent pour les labels Pentatone et Querstand. Je vous propose trois extraits, extraits de trois symphonies différentes. Et tout d'abord de la première symphonie en ut mineur. En fait, c'est sa seconde symphonie dans la réalité, parce qu'il a numéroté une autre symphonie qui a été un petit peu mise de côté par le compositeur, par le prof aussi, qu'il a qualifié d'œuvre pas inspirée. C'est ça. C'est donc celle en ut mineur qui est devenue, entre-temps, par la décision du compositeur lui-même, la première symphonie dont nous allons écouter le deuxième mouvement. Adagio, il y a trois mouvements qui sont plus ou moins longs. C'est pas une symphonie avec des mouvements aussi gigantesques que d'autres. Et puis, à l'époque, il y a aussi Gustav Mahler qui propose des mouvements dans ses symphonies qui sont, non pas interminables, mais enfin quand même très très très long, qui atteignent parfois pour un mouvement tout seul presque la demi-heure. Alors voilà, écoutons donc le deuxième mouvement, l'Adagio, qui fait pas tout à fait un quart d'heure. C'est le deuxième mouvement de cette symphonie en ut mineur. L'orchestre du Gewandhaus de Leipzig est placé sous la direction du maître Herbert Blomstedt. Je vous rappelle qu'il s'agit d'un enregistrement Querstand.

Extrait de la première symphonie en ut mineur d'Anton Bruckner, nous venons d'entendre Herbert Blomstedt qui dirigeait l'orchestre du Gewandhaus de Leipzig, un disque Querstand pour illustrer un petit peu certaines publications intégrales en cours du maître Anton Bruckner. Alors après Herbert Blomstedt, je vous propose Marek Janowski, à l'époque où il dirigeait l'orchestre de la Suisse romande avec lequel il a enregistré beaucoup chez Pentatone. Alors nous allons écouter un scherzo que nous trouvons dans la troisième symphonie en ré mineur. Je vous parlais donc de l'orchestre de la Suisse romande, ça a été enregistré à Genève précisément par Pentatone, donc par les ingénieurs du son de Pentatone au Victoria Hall. Un petit mot de cette symphonie. Il y a eu des hauts et des bas dans la vie d'Anton Bruckner, il n'est pas le seul compositeur comme cela, à s'être posé des questions sur la qualité de cette musique qu'il était en train d'écrire. Elle a été intitulée Symphonie Wagner, un petit peu par hasard. Alors voilà, nous sommes au mois de septembre 1873, et puis Bruckner, grand amoureux de la musique de Richard Wagner, part pour Bayreuth, et puis il entreprend d'avoir un rendez-vous avec Wagner, donc... Parce que, bien sûr, l'avis d'un compositeur comme Wagner sur l'œuvre qu'il vient de réaliser, en l'occurrence sa symphonie en ut mineur, une autre symphonie en ut mineur, la deuxième, et puis la troisième en ré mineur, il n'avait pas complètement tout écrit d'ailleurs dans cette symphonie, voilà, il voudrait que le maître de Bayreuth lui donne un petit mot. Alors voilà ce qu'écrit Bruckner, c'est vers le début du mois de septembre 1973 que je demandais au maître si je pouvais lui présenter ma symphonie numéro 2. En ut mineur et ma symphonie numéro 3 en ré mineur. Le merveilleux homme refusa ma demande par manque de temps, la construction de son théâtre donc de Bayreuth, disant qu'il ne pourrait pas revoir mes partitions à ce moment-là parce qu'il devait toujours prendre la plume pour écrire le Ring, l'anneau du Nibelungen. Je répondis, maestro, je n'ai pas le droit de vous priver ne serait-ce que d'un quart d'heure. J'ai simplement pensé, considérant votre très grande perspicacité, qu'un seul coup d'œil vous suffirait pour comprendre ce dont il s'agissait. Wagner lui répond, ça se passe en direct, c'est pas un courrier, hein, en me donnant une tape sur l'épaule. Bon, alors, viens par là. Ils se rendent au salon pour examiner les symphonies, et en particulier la deuxième symphonie. Bruckner ajoute, Wagner dit qu'elle était relativement bonne, bien qu'il lui semble manquer un peu de saveur. C'est pourquoi, en premier lieu, les gens de Vienne m'avaient fait des frayeurs. Donc, il commence à avoir un petit peu peur de ce que Wagner va dire. Puis, il commence à parcourir la troisième symphonie, celle dont nous allons entendre un extrait maintenant, en ré mineur, bougonnant de temps à autre. Voyons, ah, ah, ah, ouais. Il fit de même tout au long de la septième section, le maître vénérable accordant une attention toute particulière à la trompette, puis finit par dire, donc c'est Richard Wagner qui parle, « Laissez-moi cette œuvre, je veux y regarder de plus près après dîner. » Il était alors midi. Wagner reçut Bruckner le soir même à son domicile, l'informant qu'il était d'accord pour la dédicace. C'est aussi pour cela, pas simplement pour que Wagner puisse lire et faire des commentaires, que Bruckner attendait comme des commentaires les plus élogieux possibles, encourageant en tout cas, mais aussi une dédicace. Et Wagner ajoute, « Avec cette œuvre, tu me fais un plaisir exceptionnel. » On imagine donc la joie d'entendre Bruckner à l'écoute de ces propos de Richard Wagner. Je vous propose le scherzo, Ziemlich schnell. L'orchestre de la Suisse romande est placé sous l'direction de Marek Janowski pour ce scherzo Ziemlich schnell, extrait de la troisième symphonie de Bruckner en ré mineur.

enregistrée par les ingénieurs du son de Pentatone au Victoria Hall de Genève en 2011, c'est pas si vieux que cela, Marek Janowski dans cet extrait Scherzo ziemlich schnell de la troisième symphonie en ré mineur d'Anton Bruckner. Et nous allons revenir, après ces émotions toutes wagnériennes, à une autre symphonie, la quatrième, symphonie romantique, composé d'ailleurs dans la joie de cette dédicace de Wagner dont nous venons de parler ensemble. À peine quelques jours plus tard, il se remet au travail, il commence à travailler sur cette quatrième symphonie. Parlons bien sûr du même compositeur qui est bien Anton Bruckner. Cette symphonie est constituée de quatre mouvements et je vous propose d'écouter l'Andante quasi allegretto. L'orchestre Gewandhaus de Leipzig est toujours, comme dans la première symphonie en mineur tout à l'heure, placé sous direction de Herbert Blomstedt.

Eh bien voilà, cette émission mi bémol prend fin avec l'Andante quasi allegretto, le deuxième mouvement de la quatrième symphonie en mi bémol majeur de Anton Bruckner. Herbert Blomstedt était au pupitre de l'orchestre du Gewandhaus de Leipzig. Merci beaucoup pour votre participation auditive à cette émission mi bémol. Je vous retrouve quant à moi pour une autre actualité du CD classique et peut-être qui dépassera le CD classique aussi, la musique classique en général. Voilà, c'est un petit peu le profil de mi bémol. Je dis ça à celles et ceux qui ne sont peut-être pas très habitués à écouter cette émission, qui la prennent peut-être en cours. Voilà, au revoir et à très très très bientôt.

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Amis de la radio, bonjour. Nous ouvrons l'émission avec Mignon's Klag, le lead numéro 2 de l'opus 10 de Joséphine Lang, composé sur un poème de Goethe. L'interprétation de cette complainte, la complainte de Mignon, était assurée par Heike Halaschka, soprano, et Heidi Kommerell, pianiste. Nous replongeons aujourd'hui, en effet, dans le cœur du 19e siècle, à la pleine époque du romantisme allemand. C'est ainsi que Note de Femme retrouve la jeune compositrice munichoise Joséphine Lang, que la dernière émission avait laissée, âgée de 16 ans, à la bienveillante attention de Félix Mendelssohn-Bartholdy. On se souvient que Joséphine est fille d'un violoniste de l'orchestre de la cour de Louis Ier de Wittelsbach, roi de Bavière. Sa mère est la chanteuse Regina Hitzelberger, habituée aux scènes d'opéra, dont celle de la cour de Munich, elle aussi. Née dans ce milieu de musiciens, Joséphine reçoit très tôt des leçons de piano, comme tout naturellement. Parvenue à l'âge de 9 ans, on s'aperçoit qu'elle écrit ses premières compositions. Mais c'est à cette époque que décède la mère de la jeune prodige. Dès lors, à 12 ans, Joséphine n'hésite pas à enseigner le piano durant parfois 8 heures par jour pour maintenir tant bien que mal les finances de la famille en état d'équilibre. Et pourtant, elle pâtit depuis sa naissance d'une si piètre santé qu'on a toujours préféré jusqu'alors lui éviter la fréquentation de l'école et rémunérer un précepteur pour la doter d'une instruction de bon aloi. Ce n'est que plus tard, dans un collège, qu'elle manifestera des dispositions certaines pour la littérature et l'apprentissage des langues. Pour l'heure, son parrain Joseph Karl Stieler, un peintre de cour munichois, décide d'héberger la jeune fille dans sa maison et d'ainsi assurer l'achèvement de son éducation. Félix Mendelssohn écoutera là avec ravissement en 1830 quelques lieder composés par Joséphine et interprétés par elle. Commence alors une longue amitié qui durera jusqu'à la mort de Mendelssohn en 1847. Le premier fils de Joséphine, qui naîtra 5 ans auparavant, en 1842, se prénommera d'ailleurs Félix et on lui choisira Mendelssohn comme parrain.

On aura reconnu ici l'atmosphère de course de plusieurs voies qui caractérise si bien la fugue. Celle-ci nous est offerte par le Heroica Quartet. Elle tient lieu de quatrième mouvement du quatuor à cordes en mi bémol majeur de Félix Mendelssohn Bartholdy. On a coutume de nommer ce quatuor opus posthume, alors même que Mendelssohn l'a composé en 1827, donc à l'âge de 18 ans. Mais là se tient probablement la raison pour laquelle le compositeur a jugé bon d'écarter cette œuvre de jeunesse de son catalogue, trop conservatrice sans doute à ses yeux, toute empreinte de sonorité baroque qu'elle est. Y a-t-il cependant meilleure école que la fugue pour se perfectionner dans l'écriture de contrepoint ? On peut imaginer que l'admiration de Mendelssohn pour la musique de Bach n'était pas sans fournir une orientation aux leçons qu'il donna pendant quelques semaines à Joséphine Lang en 1831 dans la maison des Stieler. Rappelons au passage que l'écriture de contrepoint consiste à superposer plusieurs lignes mélodiques. Or, un lead accompagné au piano en requiert trois, une pour chaque main et une pour le chant. Mendelssohn s'offre donc à Joséphine comme protecteur. Toutefois, ses obligations professionnelles lui rendent évidemment impossible une plus longue prise en charge de la jeune fille à Munich. C'est pourquoi il lui propose de venir s'installer chez ses parents à Berlin afin de se perfectionner auprès de lui et de sa sœur Fanny.

Un lead pour piano en mi bémol majeur de Fanny Hensel, sœur de Félix Mendelssohn, interprété par Françoise Tillard. Joséphine n'ira pas à Berlin. Elle ne parviendra jamais, en effet, à se dégager de l'amour possessif que lui voue son père. Ainsi, quelques années plus tard, une fois achevés tous les préparatifs d'un séjour à Vienne, Joséphine annulera son départ au tout dernier moment pour lui éviter la souffrance de la séparation. L'un des fils de Joséphine, Heinrich Adolf Köstlin, indiquera après le décès de sa mère que Theobald Lang vivait continuellement dans la crainte d'une dégradation de la santé de sa fille, si fragile, nous l'avons dit il y a quelques minutes. Ce sera donc à Munich que Joséphine Lang travaillera ses heureuses dispositions pour la composition, sous l'œil lointain de Félix Mendelssohn et Fanny Hensel, et sous le regard beaucoup plus proche du professeur de musique et compositeur Ferdinand Hiller, un ami des Mendelssohn. L'assurance qu'apporte le métier n'aura d'ailleurs pas tardé, puisque l'année 1831 voit la parution du premier cahier de leader de Joséphine.

Wie, wenn die Sonne aufgeht, die Rose blühen steht in ihrer schönsten Zier. Quand se lève le soleil, comme se dresse la rose en fleurs dans ses plus beaux atours. L'émission précédente avait indiqué que Joséphine a plusieurs fois reconnu se plaire à choisir les supports littéraires de ses leaders parmi les poèmes qu'elle jugeait propres à dire ses humeurs et sentiments du moment. Wie, wenn die Sonne aufgeht, quand le soleil se lève, s'accorde, semble-t-il, avec la période qui s'ouvre à elle à partir de sa 21e année. Car en 1835, elle fait la connaissance du pianiste et compositeur hongrois Stephen Heller à Augsbourg, en Bavière, où tous deux prendront l'habitude de passer les mois d'été pour assister à des concerts. La fréquentation de Heller a pour effet immédiat de mettre Joséphine et Robert Schumann en relation par le truchement de leurs musiques respectives. Schumann remaniera même quelques leaders de Joséphine, dont Traumbild, portrait rêvé, que Note de Femme a proposé à l'écoute lors de l'émission précédente. Mais Schumann fait plus encore. Dès 1838, il en publie plusieurs dans le supplément de sa propre parution musicale, le Neue Zeitschrift für Musik, le nouveau journal de la musique. Le Neue Zeitschrift für Musik est une revue de musicologie créée par Schumann lui-même et dont le premier numéro paraît en 1834 à Leipzig. Dans ses articles, Schumann se proposait de fournir des descriptions complètes des œuvres des compositeurs de la nouvelle génération qui méritaient, selon lui, de se voir encouragés et reconnus, comme Chopin ou Berlioz, par exemple. On peut ainsi mesurer l'estime dans laquelle il tenait les leaders de Joséphine Lange.

La voix de soprano de Heike Halaschka et le piano de Heidi Kommerell encore pour cette interprétation de Schon wieder bin ich fortgerissen, le lead numéro 3 de l'opus 38 de Joséphine Lang. L'année 1838 qui voit les premières publications des leaders de Joséphine dans la revue de Schumann est aussi celle où se noue une amitié solide avec Clara, l'épouse de Schumann, compositrice, elle aussi, comme chacun sait. Clara veillera non seulement à ce que son mari publie assidûment les œuvres de son ami, mais aussi à ce que d'autres revues à plus fort tirage les mentionnent. On devine toutefois que ces publications ne suffisent pas à faire vivre la compositrice, tout de même que ses prestations de chanteuse dans des salons privés de Munich. C'est pourquoi les entrées à la chapelle royale de Munich, que lui vaut sa fréquentation de Stephen Heller, l'amènent à y convoiter une position de chanteuse. Elle l'obtiendra, certes, mais 5 ans plus tard, en 1840. La compositrice ne perd toutefois pas son temps dans l'attente, puisque plusieurs leaders voient le jour durant cette période ponctuée à la fois d'incertitudes sur l'avenir et d'introduction auprès de personnages représentatifs de la musique de l'époque romantique.

0: Den Abschied schnell genommen, opus 15, numéro 1. Comme dernier échantillon des œuvres de Joséphine Lang proposées à l'écoute aujourd'hui. Les interprètes en sont à nouveau le soprano Heike Halaschka et la pianiste Heidi Kommerell. Den Abschied schnell genommen, c'est-à-dire un adieu rapide. Le sous-titre que lui a adjoint la compositrice nous renseigne plus précisément sur la motivation du choix de ce poème, puisque nous savons que ses leaders se présentent comme autant de pages de journal intime. La partition manuscrite porte la mention « Rückblick in das Jahr 1832, Abschied », à savoir « Retour sur l'année 1832, adieu ». En 1832, Joséphine avait 17 ans. Elle quittait la maison des Stieler et s'immergeait dans le monde de la musique, appuyée au bras de Félix Mendelssohn Bartholdy. 1832 marque donc la fin d'une tutelle et le début d'une émancipation. Quittons Joséphine sur cet adieu, mais pour nous provisoire, nous la retrouverons en effet une dernière fois dans une prochaine émission pour la suivre à partir de l'année 1840. Amis de la radio, au revoir.
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3: Eman. Encore un Eman, puisque nous en avons déjà présenté un dans l'émission précédente. En voici un deuxième, parce que ce nom fidèle a certainement été donné à de très nombreux Israélites à travers l'histoire. Celui-ci, eh bien, on a peut-être un petit peu plus de détails sur sa vie, ou en tout cas sur la lignée à laquelle il appartient, que le précédent. Celui-ci, on sait que c'est un petit-fils du prophète Samuel. Alors, le prophète Samuel est un personnage bien connu. C'est lui que Dieu a appelé lorsqu'il était petit enfant et lui a révélé que le sacrificateur Élie, auprès duquel il était éduqué, allait périr à cause de ses désobéissances. Mais c'est aussi lui qui a installé Saül comme premier roi d'Israël, qui a choisi David pour succéder à Saül parce que Saül était désobéissant. Donc, un personnage qui a marqué les débuts de l'histoire royale du peuple d'Israël. Or, le prophète Samuel avait deux fils, dont l'un s'appelait Joël. Et ces deux fils de Samuel n'avaient pas gagné la confiance du peuple et on ne voulait pas qu'ils succèdent à leur père. Et pourtant, Joël a eu, lui, un fils qui s'appelait Eman. Et c'est cet Eman qui nous intéresse aujourd'hui. Qu'est-il devenu? Eh bien, on sait qu'il est devenu un chanteur et un musicien, car c'est dans le livre des Chroniques que l'on nous parle de lui, au moment où le roi David a préparé tout le système de fonctionnement des cultes qui seraient célébrés dans le temple qu'il voulait construire, et que finalement son fils Salomon a construit. Il a recruté des musiciens, des chanteurs, de façon à ce que ce culte soit animé par de la musique orchestrale, instrumentale, mais aussi par des gens qui chantent. Et donc, cet Eman a été recruté parce qu'il était réputé comme l'un des meilleurs chanteurs. Alors, je ne sais pas s'il a participé au concours de l'Eurovision de l'époque, mais en tout cas, c'était un bon chanteur puisqu'il a été sélectionné parmi les meilleurs chanteurs. Et puis, on nous dit aussi qu'il était tout à fait compétent dans le domaine des percussions, puisque c'est lui qui a été choisi pour faire retentir ce qu'on appellera les cymbales retentissantes. Et donc, voilà un personnage qui est fils d'un personnage célèbre lui aussi, ou en tout cas petit-fils d'un personnage très connu de la Bible, et dont on sait un peu ce qu'il est devenu. Il a fait partie de l'équipe liturgique du temple comme musicien et comme chanteur. Alors, vous retrouverez cet Eman mentionné dans le premier livre des Chroniques, au chapitre 15 et au chapitre 16.
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1: Nous avons l'habitude de recevoir la musique de Tchaïkovski dans un contexte symphonique, souvent grandiose, voire pathétique. Eh bien, j'ai choisi de vous faire entendre une romance au milieu d'un bal bruyant. Les paroles sont de Tolstoï. Voici le début du texte. Au milieu d'un bal bruyant, fortuitement dans le trouble de l'agitation mondaine, je t'aperçus, mais le mystère recouvrait les traits de ton visage.

0: avec Kaya Hurb, soprano, et Anki Metlik, guitare. C'était une romance de Tchaïkovski au milieu d'un bal bruyant.
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2: Dans la musique baroque, la forme concerto grosso a eu ses heures de gloire et Georg Friedrich Händel a su rendre magnifiquement cette forme musicale dans le répertoire baroque. Nous entendons ici le concerto grosso en si bémol majeur, opus 6, numéro 7. Il est composé de 5 mouvements, largo, allegro, largo piano, andante, hornpipe.

0: C'était le concerto grosso en si bémol majeur opus 6 de Georg Friedrich Händel.
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0: Sous les doigts de fée de la pianiste Marie-Joseph Jude, nous entendons la fantaisie opus 116 numéro 2 intitulée Intermezzo de Johannes Brahms.

0: C'était Intermezzo, Fantaisie opus 116 numéro 2 de Johannes Brahms avec au piano Marie-Joseph Jude.
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2: Je vais vous lire les paroles de la chanson Petit Frère du groupe IAM. 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C'est pourquoi il s'obstine à jouer les sauvages dès l'âge de 10 ans. Devenir adulte avec les infos comme mentor, c'est éclater les tronches de ceux qui ne sont pas d'accord. À l'époque où grand frère était gamin, on se tapait des délires sur Blanche-Neige et les sept nains. Maintenant, les nains ont giclé Blanche-Neige et tapent, éclatent, des types claquent dans Mortal Kombat. À 13 ans, il aime déjà l'argent. Avide, mais ses poches sont arides. Alors on fait le caïd dans des booms qui sont désormais des soirées. Plus de sirop Tesser. 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

0: 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Je vous ai lu les paroles de la chanson Petit frère du groupe IAM.
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3: Méditation du Sadhu Sundar Singh.
4: Ô Seigneur, fontaine de vie, pourquoi te caches-tu aux yeux de tes serviteurs fidèles? Pourquoi ne les réjouis-tu pas par la vue de ta personne?
2: Parfois, la maladie altère le sens du goût. Alors, quelque succulente qu'elle soit, la nourriture répugne aux malades. De même, la maladie du péché produit un changement dans l'homme dont le cœur et l'esprit tombent malades. Tant qu'il se trouve dans cette condition, ma parole, mon adoration et ma présence perdent leur charme pour lui. Alors, au lieu d'en retirer une bénédiction, il critique et voit des défauts partout.
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Nous découvrons ensemble le prélude numéro 2 de George Gershwin, partition écrite à l'origine pour le piano, la voici transcrite par Nigel Kennedy au violon et il est accompagné par l'English Chamber Orchestra.

0: C'était de George Gershwin, le prélude numéro 2, interprété par Nigel Kennedy.
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toute la luminosité de Ré majeur dans cette Sinfonia numéro 2 pour flûte, trompette, cordes et continuo de Alessandro Scarlatti.

0: Paul Zahrer dirigeait l'orchestre du Collegium Musicum de Zurich. Dans cette pièce de Scarlatti interprétée par Maurice André, et à la flûte Hans-Martin Linde, c'était la symphonie numéro 2.
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0: Nous partons au cœur de la Russie avec une romance particulièrement expressive avec Kaya Urb soprano, Aiki Metlik guitare. La pièce s'intitule « Ne me gronde pas, mère, si je l'aime tellement ». Le compositeur Alexandre Dubok sur un texte de Razorenov.

0: au cœur de la musique romantique russe avec ce duo magique, Kaya Hubr-Sopano, Aki Metlink à la guitare, dans cette pièce de Alexandre Dubuk.
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2: Alors cette semaine, j'ai envie de vous présenter quelqu'un. Ce quelqu'un s'appelle Julien Louchard. Bonjour.
3: Bonjour, enchanté.
2: Alors Julien, vous ne le connaissez pas. C'est pas quelqu'un qu'on voit dans les médias. C'est ce qu'on aime nous en général à l'ours et à la carotte. Et c'est ces personnes qui nous parlent d'écologie, qui font pas forcément les plateaux, mais qui ont des choses à dire. Julien, tu travailles pour l'Office international de l'eau, qui est une grosse association française et internationale. Sur cette question de l'eau, cette question qui est cruciale, cette question qui suscite des passions folles, surtout quand il en manque, qui a une importance cruciale parce que les choses sont ce qu'elles sont, mais le changement climatique met son petit grain de sel là-dedans et complexifie encore plus cet avenir qui se dessine. Les gens ne le connaissent pas forcément, donc j'ai envie de te demander d'abord de nous présenter ta mission et ta mission au sein de l'Office international de l'eau et nous dire ce qu'est l'Office international de l'eau.
3: Je travaille à l'Office international de l'eau où j'agis parfois en tant que conférencier sur toute la partie de développement des activités de notre association. Donc ça peut être la participation à des colloques, à des salons, à l'organisation d'événements. Au niveau donc des activités de notre association, on forme les professionnels du monde de l'eau, on fournit de la donnée, tout ce qui est données environnementales, données eau, on fait également de l'appui technique, institutionnelle et tous les enjeux de gouvernance. Et depuis 2022, on a un agrément protection de l'environnement d'une part et d'autre part sur le challenge de la formation des élus. Et je pense qu'il y a de nombreux élus qui ont besoin de compétences et de monter en sensibilisation et en formation puisque les élections, c'était il y a très très peu de temps. Pour un mandat qui se veut absolument essentiel, indispensable pour accélérer les projets en cours ou s'il n'y a pas de gros projets structurants, de pouvoir les démarrer.
2: Alors de quoi on parle ? On parle avec toi, on ne parle pas de n'importe quelle eau, on parle de l'eau douce. Combien représente cette eau liquide dans le monde ?
3: On a une jolie planète, la Terre bleue, la planète bleue. Mais en fait, sur l'intégralité de l'eau, on n'a que 3% d'eau non salée, ce qu'on appelle de l'eau douce. Et sur ces 3% d'eau douce, on n'a plus que 1% qui est de l'eau douce liquide. Et si on va un petit peu plus loin, l'eau douce liquide facilement accessible, c'est-à-dire au niveau des rivières, ne représente qu'une toute petite partie de l'eau. Alors j'aime bien l'imager, vous prenez une piscine olympique de 2500 mètres cubes et vous prenez un seau de 4 ou 5 litres et c'est à peu près dans ce seau de 4-5 litres la quantité d'eau de rivière par rapport à l'intégralité de l'eau sur la planète.
2: Ces prélèvements en France, alors là aussi il y a souvent des grandes passions autour de qui prélève, qui est le plus gros méchant par rapport à l'eau, qui doit changer, surtout pas moi, plutôt l'autre. C'est toujours comme ça que ça se passe, hein, on a envie de dire non, c'est à côté, plutôt que changer soi-même. Alors il y a une différence que tu présentes toi entre prélèvement et consommation et ça j'ai trouvé ça très pertinent, raconte-nous.
3: Alors c'est vrai qu'on le voit notamment lors des débats publics, les acteurs de l'eau parfois et volontairement ne vont pas employer les mêmes mots et il y a une distinction forte à faire entre prélèvement et consommation. C'est-à-dire que quand vous prélevez, le verbe prélever, hein, je prends de l'eau, mais par contre vous pouvez prélever, utiliser et rejeter immédiatement après dans le même milieu cette eau. C'est-à-dire qu'en fait, vous prélevez, mais il n'y a pas de conséquences quantitatives sur la ressource en eau. La consommation, c'est très différent. Ça veut dire que vous prélevez, et vous ne restituez pas, puisque vous la consommez, vous ne restituez pas l'eau au milieu dans lequel elle a été prélevée. Ce qui fait que là, il y a un impact sur la quantité d'eau.
2: C'est-à-dire que le plus gros préleveur, c'est le refroidissement de nos centrales nucléaires. Mais c'est un très petit peu, un petit consommateur puisqu'il restitue l'eau un peu plus chaude. Il y en a un petit peu qui part en fumée, on voit, c'est en dessus, c'est de ces cheminées, donc de la vapeur d'eau. Mais sinon, elle repart un peu plus chaude dans les rivières, ce qui pose par ailleurs des problèmes, qui peut en poser d'ailleurs à l'avenir dans des périodes de sécheresse. Le nucléaire peut aussi devenir une énergie intermittente. L'agriculture, à l'inverse, est le plus petit consommateur. Un des plus petits préleveurs, mais en revanche, il consomme beaucoup de cette eau puisque c'est pour produire de la viande ou de la matière végétale.
3: Exactement. Les centrales nucléaires vont prélever, pour se refroidir, des quantités astronomiques d'eau et les rejeter avec un delta de température. C'était pas si problématique il y a quelques années, puisque les centrales nucléaires étaient en plein régime, particulièrement l'hiver. Ça devient problématique au moment des températures élevées estivales, puisque il y a une généralisation de l'usage de la climatisation, ce qui fait que les centrales vont fonctionner aussi bien maintenant à plein régime l'été que l'hiver. Et ça peut poser un vrai problème, puisque rejeter une eau à plus 4 ou 5 degrés en plein été, ça peut complètement modifier l'écosystème de la rivière, la potabilisation de l'eau. Et donc, il y a quand même une vraie question sur le développement du nucléaire, particulièrement l'été, avec des centrales qui pourraient être limitées, voire arrêtées. Et ça, c'est d'ailleurs déjà vu. Par contre, et c'est très juste, elles ne consomment, et heureusement d'ailleurs, que peu d'eau. À l'inverse, le monde agricole est un préleveur très, très raisonnable d'eau. Par contre, quand il prélève, c'est majoritairement l'été et il ne restitue que très peu à l'endroit où il a prélevé. Ça va être pour l'abreuvement des bêtes, ça va être pour l'irrigation des cultures. Et quand vous irriguez une culture, il y a un transfert d'eau liquide vers l'atmosphère. Il y a la consommation d'eau, ce qui est l'usage souhaité par les plantes qui vont ensuite évapotranspirer, mais il y a très peu de cette eau qui revient en fait au niveau du lieu de prélèvement. Et donc si on analyse à l'échelle d'un sous-bassin hydrographique entre juillet, août et septembre, il y a certaines zones en France où la consommation d'eau est en très grande majorité liée au monde agricole.
2: Quelles sont les projections? Alors là, on va se recentrer peut-être sur la France. Il va pleuvoir moins. Qu'est-ce qui va se passer?
3: On a la chance d'avoir aujourd'hui de la connaissance. C'est-à-dire qu'on ne peut plus dire il y a le réchauffement climatique et on ne sait pas à quelle sauce on va être mangé et dans combien de temps. On a des outils récents, comme une des 53 mesures du plan eau, qui est la mesure intitulée Explore 2, qui est un projet qui a été mené donc, par l'Office international de l'eau que je représente, Météo France et l'INRAE. Et en fait, on s'aperçoit que la quantité d'eau globalement va être à peu près identique sur l'année. Mais c'est sa répartition qui est radicalement différente et qui va... Par contre, il faut vraiment, et c'est tout l'intérêt de cet outil Explore 2, c'est que c'est très variable d'une région à une autre, et c'est même beaucoup plus précis que ça, puisqu'il y a des indications sur des échelles qui sont plutôt d'échelle communauté de communes. Et en fait, on s'aperçoit que globalement, il y a autant d'eau à peu près qui va pleuvoir dans les années qui viennent qu'aujourd'hui, mais avec des pluies très fortes qui vont favoriser du ruissellement et des risques d'inondation. Et entre ces pluies fortes, il peut y avoir des périodes longues sans pluie et qui vont amener des sécheresses. C'est particulièrement gênant pour plusieurs raisons. D'une part, l'inondation va provoquer des dégâts, bien sûr. D'autre part, les sécheresses vont réduire la capacité de prélèvement et de consommation des quatre grands acteurs qui prélèvent l'eau. Et d'autre part, il y a une réduction en fait de l'infiltration de l'eau dans les sols, et donc il y a un risque de diminution de la recharge des nappes, même avec cette même quantité qui pleut tous les ans, mais qui ne permettra plus de recharger les nappes. Et là, on est sur une situation qui, si on ne désimperméabilise pas les sols et on ne favorise pas cette infiltration, peuvent être dramatiques dans les années qui viennent.

0: Alors nous sommes de retour et toujours avec Julien Louchard, donc de l'Office international de l'eau. On a vu avec toi, Julien, donc ces problématiques d'eau douce, la différence qui sont les gros consommateurs, les gros préleveurs, les bouleversements qui vont arriver avec le changement climatique sur cette ressource dans les nappes phréatiques. À l'Office international de l'eau, ce que j'aime beaucoup, c'est qu'au-delà du bilan, au-delà de la prospective, vous étudiez aussi les solutions. La première pour vous, c'est quoi? C'est quoi la base des changements à opérer?
1: C'est la réglementation. C'est-à-dire que vous avez... on ne peut plus construire et désimperméabiliser massivement comme il fut un temps. Donc en fait, l'urbanisme a changé pour favoriser l'infiltration de l'eau et réduire les risques d'inondation dont on a parlé tout à l'heure. Et puis au niveau de la sécheresse, là, on parle d'un manque d'eau potentielle qui va réduire les capacités de prélèvement et de consommation des grands préleveurs d'eau douce liquide. Donc là, a été mise en place les restrictions qu'on retrouve sur un site qui s'appelle Vigi-Eau. Et tous les jours, il est actualisé et vous avez des restrictions. Alors, la restriction, heureusement, y est associée des exemples de sobriété. Et donc, je peux donner quelques exemples comme ça, mais le citoyen, en fonction de la quantité d'eau disponible là où il habite, il va pouvoir ou non arroser son jardin, faire le complément de sa piscine ou remplir sa piscine. Et tout va dépendre en fait de la situation locale de l'eau. Pour l'entreprise, ça peut être une restriction radicale qui va aller jusqu'à une interdiction partielle voire totale de ces prélèvements en eau. L'objectif de ces restrictions, c'est que le concitoyen ait toujours de l'eau à son robinet. Et pour la première fois, on est sur une décennie où certains villages, malheureusement, ont été en grande difficulté et donc il n'y avait plus d'eau au robinet et ils ont reçu de l'eau potable par citerne.
0: Donc en fait, il y a tout un système à changer. C'est ça que vous préconisez, vous, en plus de cette restriction qui est brutale, qui arrive juste quand on manque, mais qui ne prévient pas le manque.
1: La restriction, elle est subie et elle apporte des contraintes et même des risques de viabilité, de pérennité pour les entreprises, pour le monde agricole qui se voit en difficulté ou en interdiction de pouvoir abreuver ses bêtes ou irriguer ses cultures. Donc en fait, il faut anticiper et trouver des solutions. Alors, il y a donc deux grands sujets avec le réchauffement climatique. On a dit les inondations. Donc, il faut absolument favoriser ce qu'on appelle les solutions fondées sur la nature, les zones humides, les espaces éponges. C'est-à-dire que comment peut-on, au niveau de l'urbanisme, au niveau des choix fonciers, favoriser l'infiltration de l'eau pour alimenter les nappes phréatiques et réduire le plus possible tout risque d'inondation. Et donc ça, c'est des solutions...
0: C'est-à-dire que plus que jamais, en fait, on a tendance à les détruire pour certains projets. Les zones humides, il n'est même pas question de les sauver, il faudrait presque en recréer.
1: Tout à fait. Les zones humides, faudrait les sacraliser. Elles ont cette capacité d'éponge, elles ont aussi d'autres atouts liés à un formidable écosystème, donc c'est la biodiversité. Et puis ce sont aussi des puits carbone, et rappelons-le, ce sont les gaz à effet de serre qui sont à la source de ce déséquilibre de l'eau. Donc les zones humides doivent, tant que possible, être favorisées, démultipliées sur le territoire. Et puis à chaque fois qu'il y a un aménagement urbain, il faut avant tout favoriser des médias perméables, que ce soit un parking, des trottoirs, de l'aménagement de ronds-points, comment faire pour que l'eau s'infiltre et surtout n'aille pas engendrer des dégâts, parce que c'est la double peine. Je n'alimente pas une nappe phréatique d'une part, et d'autre part, je favorise le dégât en aval. Et par contre, on va indiquer, oui, mais c'est potentiellement ou réellement beaucoup plus cher. Certes, mais si dans votre taux de retour sur investissement ou dans votre business plan, vous prenez l'impact d'une nappe phréatique vide et l'impact d'une inondation, donc tout dépend en fait des hypothèses que l'on met, c'est un investissement qui est extrêmement logique, qui devrait presque être obligatoire et de rendre perméable que ce qui techniquement ne peut et ne doit être perméable.
0: Et on va avoir des épisodes de plus en plus violents, des crues, des hausses des rivières brutaux, tout ça allant vers la mer, comme beaucoup disent, ou causant des problèmes d'ailleurs d'inondations qui pourraient être résorbés par des retenues. Les retenues d'eau, pour vous, c'est une solution? Est-ce que les méga-bassines, les retenues collinaires, est-ce que ce sont des solutions ou pas?
1: Alors, c'est un sujet complexe. Et malheureusement, on est très souvent limité dans le débat. C'est évidemment une solution à étudier et l'étude doit montrer si c'est une solution viable ou si c'est malheureusement pour le territoire une mauvaise solution. Si vous prélevez dans une nappe phréatique en plein hiver, que cette nappe phréatique, il y a une connaissance très partielle de sa volumétrie, de ses conditions de remplissage, de sa superficie, et bien là il y a un risque, puisque vous allez prélever dans une nappe phréatique avec une connaissance totalement imparfaite pour stocker des gros volumes qui, on le sait, vont en partie s'évaporer et avec une qualité qui va se dégrader. À l'inverse, si vous stockez de l'eau de pluie d'une toiture, ça peut être tout à fait pertinent pour ensuite la réutiliser ou l'infiltrer au bon moment, ou les troisièmes exemples pour le plaisir, une rivière sur débit en plein hiver, au moment où cette rivière l'eau douce va se rejeter dans une eau salée, il est envisageable intuitivement d'étudier sa captation partielle, sa rétention pour un usage dans des périodes estivales. La conclusion, c'est que on n'est pas obligé de tout planifier pour un partage de pénurie. On peut anticiper, stocker intelligemment et se partager une ressource qui est plus abondante pendant les périodes sèches. Il faut absolument continuer à étudier, à partager et à réfléchir avec tous les acteurs de l'eau, et il ne faut pas qu'il y ait de parti pris ou de dogme sur ce sujet, à mon sens.
0: L'eau, il est peut-être intéressant de la faire rentrer dans des circuits, en fait. On essaie de faire de l'économie circulaire, il faudrait peut-être aussi la faire avec l'eau. La France le fait assez peu, l'Espagne, qui a de vraies pénuries, le fait beaucoup, avec ses eaux usées, avec la réutilisation des eaux, tu en as parlé dans ta conférence, des eaux de piscine. Est-ce que il n'y a quand même pas un risque, il n'y a pas des précautions à prendre à ce niveau, à ce niveau-là?
1: À nouveau, tout comme le stockage de l'eau, il va falloir étudier. C'est-à-dire que quand on prélève, par exemple, une station d'épuration urbaine va traiter toutes les eaux qu'on a prélevées et après traitement va les rejeter dans la rivière. Ça permet notamment le débit d'étiage de la rivière et son alimentation. Si une partie trop forte de cette eau était réutilisée pour une activité qui n'existait pas, une nouvelle activité très consommatrice d'eau, bah finalement, oui, on fait...
0: Comme des data centers.
1: Exactement. Et donc là, dans cet exemple-là, bah, on fait un projet de réutilisation des eaux usées traitées, donc ça a l'air noble, mais si on regarde l'analyse de cycle de vie, le bilan global, c'est pas forcément pertinent. Que ce soit pour les eaux de piscine, la réutilisation des eaux usées, urbaines ou industrielles, il est indispensable de raisonner en termes d'analyse de cycle de vie pour s'assurer que le projet, en plus d'être viable et pertinent au niveau de l'eau, est également intéressant d'un point de vue carbone, kilowattheure. Donc il faut pas raisonner que eau, il faut vraiment raisonner eau, énergie, réactif. Et la dernière question aussi, c'est que il faut, sans être surprotectionniste, s'assurer que tous les projets de recours aux eaux non conventionnelles sont, d'un point de vue sanitaire, sans contrainte vis-à-vis des usagers, des cultures, des animaux. Donc il y a quand même une partie sanitaire où il est normal que ces projets-là mettent un petit peu de temps et qu'on ne puisse pas faire une accélération brutale pour rattraper un retard. On est en retard et il faut développer des projets intelligents.
0: Notre consommation a baissé ces dernières années. On est passé de 180 litres par personne, tu me l'as dit, pour nos usages domestiques, notre petite vie, hein, et nos usages récréatifs, à 150. Je pensais qu'avec l'usage des piscines, par exemple, la généralisation des piscines dans beaucoup d'endroits, je croyais que ça aurait augmenté, mais non, on a baissé individuellement notre consommation d'eau. Mais ce sont des solutions donc collectives qu'il faut trouver. L'individuel est important, mais c'est le collectif. On aurait pu parler évidemment de la réduction de la grosse perte d'eau potabilisée sur les réseaux. On aurait pu parler des solutions telles que les toilettes sèches pour l'individuel, les économies dans les bâtiments publics qui sont possibles là aussi, qui peuvent amener de grosses économies. Mais j'ai envie pour le mot de la fin, peut-être que tu donnes un mot de la fin. Qu'est-ce que tu as envie de dire aux auditeurs de l'Ours et la Carotte pour finir, avant de leur donner des conseils de sites pour se renseigner?
1: Alors.

0: tous ensemble. C'est un petit peu comme. Alors, tous ensemble ou pas, même, parce que c'est comme la fable du colibri, hein, chacun doit faire sa part à son échelle. Je vous invite à aller sur un site internet qui est assez sympa. Alors, je vous avais cité Explore 2. Vous pouvez évidemment aller sur ce site, et vous avez également l'outil Aqueduc. Du WRI, World Resources Institute, et allez.
1: Celui-là est en anglais, il faut prévenir quand même, il n'y a pas la version française.
0: Exactement. Là, bon, ça vous fera un petit cours d'anglais. Et donc, le water stress, qui est le stress hydrique, et ben vous allez avoir une carte mondiale et vous allez certainement avoir des surprises. C'est très sympa, c'est assez pédagogique et vous allez vous rendre compte qu'il y a des zones où on pensait que c'était sans contrainte au niveau de l'eau, et les projections à 2050-2080 montrent que non. Hein, c'est lié aux différents préleveurs, c'est lié à la présence ou non de nappes phréatiques. Et puis vous avez des zones où finalement qui sont a priori plutôt agréables pour les prochaines décennies. Et ça, ce sont des projections si. On fait pas énormément de choses et moi je suis un éternel optimiste. Je pense qu'il y a plein de métiers, il y a plein d'envies. On n'a jamais autant parlé de ce sujet, on n'en parlait pas il y a 25 ans ou que entre experts. Mon mot de la fin, il est assez simple. Haut les cœurs et il n'y a plus qu'à. On a des solutions et ensemble on va réussir. Et de toute façon, on n'a pas trop le choix.
1: Merci Julien Louchard, au revoir.
0: Au revoir, merci à vous.
2: Lancez la carotte et vous tapez sur Internet. À la semaine prochaine.
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2: Bonjour et bienvenue dans Conscience et harmonie. Centrez-vous aujourd'hui sur la notion de liberté. Cette liberté permise par un amour sécurisant. L'amour tel qu'il devrait être est un amour qui libère. Il devrait vous sécuriser pour que vous puissiez être complètement vous-même. Vous sentez-vous libre ? Peut-être que vous vous sentez aimé. Vous sentez-vous en sécurité ? Puisqu'il semblerait que ce soit une condition nécessaire à la liberté d'être. La sécurité de vous exprimer sans peur d'être rejeté et la sécurité dans votre corps physique également. Certaines pathologies nous emprisonnent et nous laissent une épée de Damoclès. Nous perdons confiance en notre corps, c'est déjà une perte de liberté. Certaines idées que nous nous faisons de notre corps nous emprisonnent aussi. Quand je m'empêche d'être authentique par peur du jugement, ne suis-je pas moi-même en train de me juger ? Quand je m'empêche d'être libre par peur du rejet, ne suis-je pas moi-même en train de me rejeter ? Parfois, il y a une blessure qui nous en cache une autre, et lorsqu'un incident arrive, tout est secoué. Tout refait surface. Si bien que nous faisons face à un imbroglio de sentiments, et cela est extrêmement difficile à démêler. Démêler les choses s'avère pourtant nécessaire. Souvent, une colère cache un deuil, quelque chose qui n'est pas accepté. D'autres fois, un sentiment d'injustice accompagne le deuil, ou la colère. Quelque chose que nous vivons se fait écho de plusieurs autres événements dans nos vies. Si un jour nous pleurons excessivement sur un événement, car il nous semble injuste, par exemple, nous pouvons penser que nous sommes en réalité en train de pleurer toutes les injustices que nous avons toujours tolérées jusqu'alors. Ce n'est pas grave d'avoir laissé passer les choses une fois ou deux ou trois. Cependant, au moment où l'on en prend conscience, au moment où l'on prend conscience de la répétition, c'est important de se poser, de prendre un temps pour identifier quelle est notre part de responsabilité dans cette répétition. Qu'est-ce que ces situations d'injustice, dans mon exemple, ont à m'apprendre sur moi ? Ai-je été dans le déni ? Ai-je été dans un mouvement de sacrifice ? Ai-je agi pour plaire, pour être aimé ? Lequel de mes comportements ou laquelle de mes pensées a permis que je ressente de l'injustice ? Pourquoi me suis-je tue ? Ai-je quelque chose à dire ? Et à qui ai-je envie de le dire ? Toutes les questions qui émergeront doivent vous aider à comprendre quelque chose sur vous-même, pour fonctionner mieux. Certainement pas dans le but de vous juger, mais dans le but de mieux fonctionner, pour ne plus avoir à ressentir ces sentiments qui vous empêchent d'avancer. Dans le but aussi de voir que vous vous mettez des barrières vous-même, souvent, et qu'il est temps de vous en libérer.
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6: Une émission de Gisèle Billan
5: et Didier Blonce.
6: Prise de son Jérôme Aubin.
5: Montage Sarah Rodriguez.
6: Aujourd'hui, nous recevons le Hot Club Jazz du Havre avec pour invité
5: Jean-Bernard Leroy.
6: Jean-Bernard Leroy, bonjour.
7: Bonjour.
6: Êtes déjà venu parler de ce Hot Club de Jazz fondé en 1946, mais avant tout, en bref, le saviez-vous ?
5: Effectivement. Fondé en 1946 par Raymond Thiolan, le Hot Club Jazz du Havre a réussi au fil des décennies à rassembler des générations de musiciens et de mélomanes autour d'une même passion, le jazz. Ce sont d'abord les soldats américains installés dans les camps cigarettes qui ont permis à cette musique de traverser l'Atlantique pour conquérir le cœur des Havrais. Mais nous parlerons surtout du 80e anniversaire du Hot Club Jazz du Havre avec une programmation riche en découvertes, entre autres le 10 octobre au Magic Mirror, le 7 novembre, les haricots rouges Salvaléry à Montivier, et enfin l'année qui se clôture en beauté le 31 décembre avec le grand bal du réveillon. Jean-Bernard Leroy, vous allez nous parler de tout ça.
6: Alors, une petite curiosité, oui. Parce que il m'est arrivé de voir une partition pour un batteur. Et donc, les gens qui ont souvent, qui ne connaissent pas trop la musique et qui ont peur du solfège, ça se présente comment, une partition pour batteur? Alors, il n'y a pas des notes comme pour un violoniste ou un guitariste?
7: Non. Alors, tout d'abord, un mot sur le solfège. Je pense que, à moins d'être hyper doué, d'être surdoué, hein, Bastien Steele est un surdoué, il faut quand même apprendre la musique, savoir lire, comme on apprend à écrire.
6: Comme on apprend à écrire, voilà, et à lire.
7: Exactement, et à lire. C'est exactement la même chose. Alors après, il y a les instruments. Il y a des instruments qui vont être harmoniques, qui seront harmoniques, et puis des instruments qui seront plutôt dans la famille des percussions. Et la batterie est un instrument de percussion. Et à partir de là, le batteur, lui, effectivement, n'a pas, quoique la batterie est accordée,
6: hein, oui.
7: Est accordée.
6: On les voit avec des petites clés.
7: Oui, et puis on peut être à portée entière, son quart. Enfin voilà, après tout dépend de ce que l'on souhaite obtenir comme son et puis comme accord, parce qu'il faut que l'ensemble soit accordé, hein, même la batterie. Et donc le batteur, lui, son rôle, c'est de compter, hein, au moins jusqu'à 4. Il faut savoir au moins compter jusqu'à 4.
6: Et le ternaire aussi.
7: Alors ça, c'est encore autre chose. Et lorsqu'on sait compter jusqu'à 4, après, eh bien, il y a des tas de subdivisions qui fait que chaque élément de la batterie a une position sur une portée. Et en fonction de la durée du temps, eh bien, on va... Si c'est une blanche, ça fait deux temps, donc le batteur va compter 1, mais il jouera le second en l'air. Enfin, il ne jouera pas. Donc, si vous voulez, pour le batteur, c'est de compter et de pouvoir interpréter la partie rythmique sur ces éléments qu'il possède, enfin qu'il a à sa disposition. Les cymbales, les toms, la caisse claire, la grosse caisse, la charleston. Alors ça fait beaucoup de choses. Il y a beaucoup de synchronisation, et voilà, où on peut désynchroniser les gestes. Et là, bon, après, évidemment, ça s'apprend, ça, hein, ça, à moins de l'avoir aussi, d'avoir l'indépendance immédiate. C'est-à-dire
6: ça
7: de
6: s'apprend
7: pouvoir
6: d'autant,
7: faire.
6: C'est que, en voilà. Plus, un musicien, généralement, on compte deux mains, un violoniste, la main gauche, la main droite, comme le pianiste. Le batteur, c'est un peu plus compliqué parce qu'il a aussi deux pieds qui
7: exactement.
6: Servent. Des fois, il chante en plus.
7: Oui, alors ça, oui, ça, c'est
6: donc,
7: difficile.
6: Donc, vous parliez de désynchronisation entre la main gauche, la main droite, le pied droit, le pied gauche et parfois le chant.
7: Ah, exactement. Et ces quatre membres ont une ligne sur la portée et qui jouent des choses différentes, hein, en fonction des pieds, des mains, etc. Donc là, il faut apprendre. Hein. Alors, où on l'a, on a cette indépendance, ou on ne l'a pas. Bon, il se trouve que moi,
6: elle
7: j'ai
6: s'apprend
7: eu...
6: s'apprend aussi.
7: Oui, mais
6: c'est travail.
7: C'est difficile à venir. C'est mieux quand on la possède dès la naissance.
6: Oui. Et quand on la sent.
7: Voilà. Et bon, il se trouve que moi, j'ai eu une chance extraordinaire. C'est que cette indépendance, je l'ai eue immédiatement. Je ne me suis même pas posé la question de savoir si je devais faire ceci, cela avec le pied droit ou la main gauche, etc. C'est arrivé tout de suite. Mais ça a été immédiat. Et c'est comme ça que je me suis dit, j'ai eu de la chance parce que j'ai des copains qui se sont très bien débrouillés à la batterie, mais qui ont mis beaucoup plus de temps à pouvoir désynchroniser justement ces gestes. Alors voilà. Donc la batterie, c'est plus du calcul, en fait, il faut compter 1, 2, 3, 4, 1, 2, 3, 4. Hein. Et puis ensuite, faire dans les 3, 4, c'est 1, 1,5, 2, 2,5, enfin voilà. Il y a toute une décomposition. Voilà. Donc la partition batterie est différente des partitions d'instruments harmoniques. On peut éventuellement la rapprocher d'une partition de contrebassiste, où le contrebassiste a la percussion, mais a aussi l'harmonie.
6: Oui.
7: Donc, quand le batteur n'a pas de document ou de partition, on travaille plus avec la partition du contrebassiste, qui se rapproche au niveau rythmique de la batterie.
6: D'ailleurs, souvent, basse, batterie,
7: exactement.
6: Ils travaillent ensemble.
7: C'est un duo. Hein.
6: Bien, écoutez, je vous propose de prendre rendez-vous dès septembre pour parler.
7: Volontiers.
6: En sortant de l'émission, on va prendre rendez-vous.
7: Volontiers.
6: Merci.
7: Bah, écoutez, moi, je vous remercie beaucoup de nous donner la parole, justement, hein, pour que le monde associatif soit aussi présent, hein, sur le territoire. Merci infiniment. Au revoir.
6: C'était Parole d'Assaut, une émission de Gisèle Billan
5: et Didier Blonce.
6: Prise de son, Jérôme Aubin.
5: Montage, Sarah Rodriguez.
6: Aujourd'hui, nous recevions le Hot Club Jazz du Havre avec pour invité...
5: Jean-Bernard Leroy.
6: Merci à tous pour votre fidélité.
1: Oui.
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6: Sénabou Lebec, vous nous parlez souvent du hangar zéro qui se situe 37 quai de la Saône au Havre. Et tous les jeudis, qu'est-ce qu'il se passe? C'est agréable, il y a beaucoup de rendez-vous également le jeudi.
9: Alors tous les jeudis, on retrouve, c'est le chantier participatif enduiteur. Donc là, vous apprenez les techniques de fabrication d'enduiteur. Ça part de la base, de la paille, de la terre, jusqu'à son montage sur le mur. Et c'est tous les jeudis de 9h30 à 16h30 et c'est gratuit.
6: C'est comme on faisait avant sur les chaumières, on enduisait par-dessus.
9: Avec les mains, c'est ça, avec des sacs de café, exactement.
6: Et c'est un très bon isolant, j'ai cru comprendre.
9: Très très bon isolant, on a pu faire des tests en plus pour prouver que sur l'inflammation ou sur l'isolation, ça fonctionnait très bien et oui.
6: Et même thermique et également, mais on retrouve ça en Afrique et en Asie un peu partout.
9: Bien sûr.
6: Le hangar zéro, on rappelle, c'est 37 quais de la Saône au Havre. De toute façon, il y a un site internet où tout est expliqué. Il y a les rendez-vous sur toute l'année. Et on peut venir en plus toute la semaine. C'est ouvert
9: du lundi au samedi. Et donc du coup, du lundi au jeudi, c'est de 9h à 17h. Et du jeudi au samedi, ce sera de 9h à 1h30.
6: Oui, des fois ça se termine tard au hangar zéro parce qu'il y a une bonne ambiance.
9: Exactement.

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2: Bonjour à tous. Gagner du temps le matin en combinant la douche et le brossage des dents, beaucoup y ont pensé. Et certains le font. Mais cette habitude, qui semble anodine, cache en réalité quelques inconvénients. Alors que la plupart des gens se brossent les dents au-dessus du lavabo, certains préfèrent le faire sous la douche. Cela leur permet de gagner du temps, mais cela pose aussi certains problèmes. Premier problème, la température de l'eau. Sous la douche, l'eau est bien plus chaude. Or, la chaleur ramollit les poils de la brosse à dents, les rendant moins efficaces pour éliminer la plaque dentaire. Et si vous utilisez une brosse électrique, sachez que l'immerger dans l'eau chaude peut endommager son mécanisme interne. La douche est loin d'être l'environnement le plus propre qui soit. Le pommeau peut héberger des bactéries et brosser ses dents juste en dessous expose la brosse et la bouche à ces germes indésirables. Autre argument moins connu, l'American Dental Association recommande de ne pas rincer abondamment sa bouche après le brossage pour laisser le fluor du dentifrice agir sur l'émail. Or, sous la douche, c'est l'inverse qui se passe. L'eau rince en continu et vient diluer le dentifrice, réduisant considérablement l'efficacité du fluor. Enfin, l'argument classique pour se brosser les dents sous la douche, c'est d'économiser de l'eau en faisant deux choses en même temps. Mais en pratique, l'eau coule sans interruption pendant tout le brossage. Alors que devant le lavabo, il suffit de fermer le robinet pendant qu'on se brosse pour économiser bien davantage. Si malgré tout vous persistez à brosser vos dents sous la douche, évitez au moins d'y laisser votre brosse. L'humidité permanente est un terrain idéal pour la prolifération bactérienne. Après utilisation, rangez-la dans un endroit sec et aéré.
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1: Corinne Valls, nous sommes heureux de vous retrouver pour notre rubrique Top Cuisine. Bienvenue.
2: Bonjour.
1: Je rappelle que vous êtes spécialiste de la cuisine saine et qu'aujourd'hui vous allez donc nous parler d'un nouvel aliment. Il s'agira du pissenlit. Alors Corinne, qu'est-ce que c'est le pissenlit? C'est de la salade?
2: C'est de la salade, oui, on peut dire ça. Le pissenlit ou dent de lion.
1: Ah, ça, on peut l'appeler autrement,
2: oui,
1: aussi.
2: Oui, la forme, sa forme rappelle, on appelle ça dent de lion.
1: D'accord.
2: C'est surtout en France qu'on l'appelle le pissenlit. Pissenlit parce que c'est diurétique.
1: Voilà. D'accord.
2: Voilà. Alors, des personnes disent tout est bon dans le cochon. Moi, je dis tout est bon dans le pissenlit. La racine qui agit plus sur le foie et les feuilles, sur les reins. C'est-à-dire dépuratif, c'est pour ça que...
1: Hein. D'accord.
2: Voilà. Et la fleur entre dans les compositions d'élixir et de confiture.
1: Alors donc, on peut manger la racine, la feuille et la fleur.
2: Et la fleur, oui. Même d'accord. Les petits boutons, vous pouvez les mettre dans votre salade, des petits boutons de pissenlit.
1: Mais la racine...
2: La racine, c'est...
1: Ça se consomme comment?
2: Alors, la racine, on la fait sécher, ça rentre dans des compositions de tisane, d'infusion, c'est des mixtures.
1: Ah oui, d'accord, oui, d'accord. Oui. Et alors, qu'est-ce qu'ils ont comme action sur notre santé, ces trois parties du pissenlit?
2: Alors, le pissenlit est riche en potassium, fer, calcium, cuivre, silice et manganèse. Il contient des vitamines, alors les vitamines A, C, K, B, B12. Et on utilise le pissenlit pour traiter le manque d'appétit, améliorer les fonctions hépatiques et biliaires et urinaires.
1: Donc, on peut l'utiliser dans des cas bien précis aussi.
2: Oui, oui, oui. On peut l'utiliser dans un cas très précis. C'est rentré souvent dans les compositions de même de remèdes. Hein.
1: Par contre, du pissenlit, on n'en trouve pas toute l'année.
2: Alors, le pissenlit, l'idéal, c'est au printemps, utiliser les jeunes pissenlits. L'idéal, c'est de les utiliser avant qu'il y ait la fleur et quand il y a le petit bouton. Et même prendre le petit bouton avec soi, et voilà, les petites feuilles de pissenlit.
1: Le petit bouton, donc, même avant qu'il se soit ouvert.
2: Fleurs, voilà, soit ouvert. Et ça, c'est riche, vraiment riche, quoi. Et on fait des salades délicieuses avec ça.
1: Hein. Parce qu'après, la fleur s'ouvre et puis elle devient volatile.
2: Voilà,
1: même.
2: Cette fameuse fleur. Alors après, cette fleur, elle est utilisée surtout certaines régions de France. On en fait des confitures et des élixirs.
1: D'accord, de fleurs de pissenlit.
2: De fleurs de pissenlit.
1: La confiture de fleurs de pissenlit.
2: Oui, oui.
1: D'accord.
2: Là, je ne donnerai pas la recette, mais ça existe.
1: Et donc, à part le consommer en salade, vous dites en confiture.
2: Voilà, puis après, bon, en tisane et infusion.
1: Et puis les feuilles, c'est systématiquement en salade?
2: Les feuilles en salade. Alors, la feuille de pissenlit peut s'utiliser cuite comme les épinards.
1: D'accord.
2: En omelette aussi. Hein.
1: D'accord.
2: Et on ajoute une poignée de pissenlit dans le potage, ça enrichit, ça se sent pas trop pour les enfants, mais ça porte des éléments.
1: Et vous avez des suggestions, Corinne, à nous proposer pour consommer du pissenlit plus facilement?
2: Moi, je vais vous parler juste de la salade de pissenlit. Il faut prendre de jeunes pousses, comme je vous disais tout à l'heure, au printemps.
1: Oui.
2: Vous le cueillez avec le bouton de fleur, c'est encore idéal. Hein. Bien, bien lavé. Vous mélangez vos feuilles avec un œuf dur, deux petits croûtons de pain frottés à l'ail. Vous ajoutez un peu de levure alimentaire, maltée, du jus de citron et de l'huile d'olive. Et là, ça vous fait une délicieuse salade très, très riche, très vitaminée. Voilà.
1: Et donc, c'est une salade de printemps?
2: C'est une salade de printemps. Voilà. Alors, bien sûr, si vous utilisez le pissenlit dur, le gros pissenlit, ça va être amer. Ça sera rébarbatif. Là, il vaut mieux utiliser les feuilles, les faire sécher, les prendre en infusion, que de le manger comme salade ou en légumes.
1: Hein? D'accord. Ça y est, on a fait le tour de la question sur le pissenlit, Corinne?
2: Oui, il y a beaucoup à dire, mais... Voilà, là c'est déjà le principal par rapport au pissenlit. Faudrait, parce que c'est un mal aimé comme l'ortie, et pourtant c'est très très très très riche et très bon quoi pour la santé.
1: Et on en trouve facilement un peu partout du pissenlit.
2: On en trouve facilement, faut pas, voilà, pareil comme les orties, il ne faut pas les prendre en bord de route. Ça capte vraiment toutes les saletés, quoi, la pollution, dans les champs où c'est pas trop traité, tout ça. Là, vous choisissez, en famille, tout le monde part chercher des pissenlits. Et c'est, voilà, moi je pense qu'on peut le trouver un peu n'importe où.
1: Hein. Donc, c'est pas que pour les lapins.
2: C'est pas que pour les lapins, loin de là. Des fois, ils sont mieux nourris que nous, les lapins.
1: Corinne Valls, merci beaucoup pour votre participation à ce micro. On se retrouve bientôt pour un nouveau Top Cuisine. Merci, au revoir.
2: Au revoir.
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2: Bonjour à toutes et à tous, bienvenue dans Paroles solidaires, votre rendez-vous avec ceux qui s'engagent au cœur des réalités humaines les plus sensibles. Et aujourd'hui, nous vous emmenons dans une région du monde marquée par les tensions et les déplacements de population à la frontière entre le Congo et l'Ouganda. Une situation complexe, souvent loin de nos regards, mais dont les conséquences humaines sont bien réelles. Des familles contraintes de fuir, des vies bouleversées et des besoins immenses sur le terrain. Dans ce contexte, des organisations comme ADRA s'engagent pour apporter une aide concrète, durable et adaptée aux réalités locales. Pour mieux comprendre les enjeux et les actions qui seront mises en place, j'ai le plaisir de retrouver ici à ce micro Jonathan Le Bouliot. Bonjour.
3: Bonjour.
2: Alors vous êtes directeur d'ADRA Belgium et vous avez dans vos cartons ou dans vos tiroirs, peut-être ou même sur votre bureau, un projet de collaboration entre différentes antennes ADRA ou bureaux ADRA pour mettre en place justement un programme qui puisse répondre aux besoins sur place à l'est de la RDC, de la situation actuelle. Et pour commencer, eh bien, est-ce que vous pouvez nous rappeler quelle est cette situation qu'on retrouve dans l'est de la RDC ?
3: Alors, il faut savoir que l'est de la RDC est une zone hautement sensible pour plusieurs raisons. La première raison, c'est que c'est une zone excessivement riche en minerais qui attire beaucoup de convoitises des pays avoisinants. Et fatalement, on retrouve des milices, on retrouve des groupes paramilitaires qui, d'une manière ou d'une autre, maintiennent la zone instable pour permettre l'exploitation sauvage des ressources. Et évidemment, les premières victimes, ce sont les populations locales qui subissent en fait ces groupes armés. On parle d'exactions, on parle de viols, on parle de déplacements de population, d'enfants soldats. Enfin voilà, tout ce dont le pire de l'humanité, on peut le retrouver malheureusement là-bas, avec de l'ingérence d'États tiers qui essayent d'une manière ou d'une autre de faire main basse sur les ressources.
2: Et alors donc comment une ONG comme ADRA peut agir dans ce contexte-là qui paraît explosif ?
3: Alors c'est très délicat et ça nécessite vraiment une connaissance assez approfondie de la réalité, de la complexité aussi, des différentes forces en puissance, des zones où on peut travailler, des zones où on ne peut pas, et beaucoup de coordination et de partenariat entre les différents bureaux d'ADRA. Alors il faut savoir que nous, ADRA, on est spécialisé dans l'humanitaire, donc c'est-à-dire dans la gestion d'urgence, de situations d'urgence, et en parallèle dans le développement. Donc ici, dans l'est du Congo, en fonction des zones, on va faire soit de l'humanitaire, donc on va venir répondre aux besoins primaires des gens, sécurité, alimentation, accès à l'eau. Et dans d'autres zones, par contre, ben là, les gens sont revenus, puisque certaines zones sont plus stables. Et là, on revient sur du développement. Donc, on reconstruit des puits, on reconstruit des écoles, on retravaille sur de la microéconomie. Donc, voilà, c'est parce que aussi on a une maîtrise du terrain et des partenariats assez forts entre les différentes structures.
2: Alors, est-ce que vous pouvez justement nous parler de ces partenariats et des partenaires en présence ?
3: Il faut savoir que là où on travaille avec ADRA Congo, c'est une zone, donc la zone du Nord Kivu, où beaucoup d'autres ONG ont arrêté en fait d'intervenir. Donc elles sont
2: pour quelles raisons elles ont arrêté ?
3: Pour des raisons sécuritaires. Donc il faut savoir que c'est une zone où l'État congolais actuellement, en tout cas au moment où on parle, n'est plus, donc a lâché complètement la ville, et la ville est aux mains de milices du M23, qui sont des milices soutenues par le Rwanda. Donc il y a une, si vous voulez, une structure d'un État parallèle. Donc la ville fonctionne, mais sous l'autorité de la milice du M23. Donc nous avons une antenne à Goma, nous avons une antenne aussi à Kinshasa, donc nous avons une antenne des deux côtés de la ligne de front, si vous voulez, et nous travaillons au bénéfice des populations avec les règles locales et avec les autorités qui s'imposent. Nous, notre objectif, c'est de toute façon d'aider les personnes et de ne pas se mêler mener ni des conflits, ni de la politique, et de ne financer ni un camp ni l'autre. Donc on est là au bénéfice des populations et on travaille sur cet équilibre-là. L'avantage, c'est qu'on avait déjà, avant que la ville soit prise par les rebelles, on avait déjà une antenne d'ADRA active qui a continué en fait son travail.
2: Et alors, cette action ou ces actions que vous allez mettre en place sont aussi en collaboration avec d'autres bureaux d'ADRA au niveau européen, je crois, hein ?
3: Oui, tout à fait. Donc, on travaille en consortium pour être plus fort et avoir un impact plus conséquent. Donc, au niveau de la RDC, on travaille évidemment avec le bureau d'ADRA Congo, mais on travaille également avec ADRA Allemagne. Et donc, on a un consortium Allemagne, Belgique et Congo sur une intervention auprès des populations déplacées. Dans cette zone-là, et des populations hautes aussi, parce que fatalement, quand les gens fuient, ben, ils viennent se greffer à des populations qui sont déjà installées, et il faut non seulement travailler sur la survie de ces déplacés, mais aussi sur leur incorporation et le vivre ensemble avec les communautés qui les accueillent.
2: Et comment est-ce qu'on agit sur cet élément-là dont vous nous parlez, sur leur intégration dans la société où ils s'installent ?
3: Alors, par-dessus tout, il faut éviter les discriminations. C'est-à-dire, quand on vient dans une zone qui accueille énormément de réfugiés, il faut absolument éviter de surinvestir auprès des populations réfugiées, au détriment des populations hautes. Pourquoi ? Parce que vous allez créer un déséquilibre, vous allez peut-être surfinancer ou construire des écoles ou fournir du matériel aux populations réfugiées, alors que peut-être les populations hautes manquent d'éléments essentiels, d'éléments de base. Donc ce qu'on fait dans ces cas-là en général, c'est qu'on travaille sur les deux types de bénéficiaires de manière égale, afin qu'il n'y ait pas justement de déséquilibre entre ceux qui ont fui et sont arrivés et ceux qui étaient là avant.
2: Alors Jonathan Le Bouliot, sur quelle période et pour combien de temps est-ce que ces actions vont se mettre en place ?
3: Alors ici, on est sur du temps long, puisqu'on est sur une action de développement, donc on n'est plus dans l'aide d'urgence, en tout cas là où on va travailler dans l'est de la RDC, dans l'ouest de l'Ouganda. Donc on est sur une période de 5 ans qui va démarrer, en tout cas pour l'intervention d'ADRA Belgium, au 1er janvier 2027 jusqu'au 31 décembre 2030. Donc on est vraiment sur du temps relativement long parce que l'objectif est de stabiliser en tout cas les zones où on intervient et de s'assurer que s'il n'y a pas de résurgence du conflit, ces zones puissent être des lieux de paix entre les communautés et où les gens puissent retourner à une vie plus ou moins normale.
2: Et est-ce que vous savez déjà combien de personnes seront concernées par ce programme ?
3: Alors, tout dépend évidemment des financements qu'on aura de la part de l'État belge dans le cadre de notre nouvel agrément. Ici, ce qu'on vise pour l'instant, ça dépend évidemment le pays, mais sur la RDC, on parle de presque 10 000 personnes et de l'autre côté, on est un peu plutôt vers 8 000. Alors, on parle de foyers, donc c'est même pas des personnes, c'est des foyers. Donc, il faut considérer qu'on a entre 4 et 5 personnes dans un foyer, donc vous multipliez ça par le nombre de personnes. Et évidemment, ça, c'est les bénéficiaires qu'on dit directs, mais vous avez tous les bénéficiaires indirects qui vont bénéficier de toute façon du travail au niveau de l'agriculture, au niveau de la microéconomie, au niveau de l'accès à l'eau. Enfin, il y a plein de gens qui vont bénéficier des effets positifs des interventions, même s'ils ne sont pas directement bénéficiaires.
2: Et je reviens sur un élément que vous nous avez apporté tout à l'heure dans cette émission. Vous nous avez dit que certaines ONG avaient arrêté le travail sur place pour des raisons essentiellement de sécurité. Mm-hmm. Comment est-ce que vous comptez répondre à cette question-là ?
3: C'est une très très bonne question et l'État belge nous l'a posée aussi. Alors il y a plusieurs éléments. Il y a déjà, nous c'est notre core business, c'est notre avantage, c'est-à-dire qu'ADRA a de l'expertise par rapport à ça. On a toute une série d'outils et de ressources humaines qui sont spécialisées dans l'analyse des conflits et l'analyse des risques. Et on a également des équipes locales qui travaillent. Donc c'est ça aussi, c'est que nous, ce n'est pas des expatriés qui vont travailler là-bas, mais des Congolais et des personnes qui vivent déjà actuellement à Goma. Donc elles connaissent le terrain beaucoup mieux que n'importe qui. Ça, c'est aussi une force du réseau ADRA. Donc voilà, c'est être attentif aux signes, être attentif à la situation, avoir des plans B, C, D, pouvoir anticiper. Et c'est ça aussi, le montage d'un programme tel que celui-là, c'est pouvoir avoir des scénarios différents en disant, ben voilà, si jamais à Goma la situation devient difficile pour travailler, qu'est-ce qu'on fait ? Eh bien, on remonte un peu plus au nord et on va transformer le projet, ou on va déplacer le projet, ou on va demander à l'État de réorienter les financements vers de l'humanitaire plutôt que du développement. Donc voilà, il y a plein de scénarios qui sont anticipés, en fait, c'est beaucoup d'anticipation. Donc connaissance du terrain, ressources humaines locales et anticipation, ça c'est les trois éléments.
2: Merci beaucoup, Jonathan Le Bouliot, pour cette contribution à cette émission et puis aussi pour votre engagement, vous et vos équipes, dans cette situation qui paraît quand même complexe et puis en même temps qui a besoin d'une réponse assez cruciale pour ces populations. À travers ce que vous nous avez partagé, on mesure bien à quel point l'action humanitaire est essentielle dans ces contextes de grande fragilité. Ce programme 2027-2031 dont vous nous avez parlé à plusieurs reprises nous donne une vision à la fois réaliste et porteuse d'espoir pour les populations en question, avec ces actions concrètes qui sur le terrain feront sans doute, enfin on l'espère en tout cas, toute la différence. Merci de nous avoir suivis. On se retrouve très bientôt pour un nouveau rendez-vous de Paroles solidaires. Jonathan, merci, au revoir.
3: Merci, au revoir.

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1: Bienvenue sur Planète Jazz, l'esthétique de l'ethnique. L'instrument en question, la flûte. En effet, tous les compositeurs et musiciens cherchent de nouvelles sonorités et la flûte est un instrument insondable car elle appartient à toutes les civilisations. En Afrique, par exemple, the nose flute, la flûte de nez, c'est-à-dire que on ajuste la flûte dans une narine et on souffle. Roland Kirk, le saxophoniste qui a touché à toutes les formes de saxo, Manzello, Stritch, qui joue de la sirène, qui est capable de jouer trois instruments en même temps, et bien entendu, grâce à sa narine, il peut mettre une flûte de nez. Dans un concert à Copenhague, il nous propose « On the corner of King and Scott Streets », au coin de la rue King et Scott, qui n'est autre que le lieu du Ronnie Scott, le cabaret dans lequel toute la musique moderne s'est effectuée grâce à son propriétaire, le saxophoniste anglais Randy Scott. Il est en compagnie de Tété Montoliu, le pianiste, Neil Ostrid Peterson, bassiste, et J.C. Moses à la batterie. C'est le 24 octobre 1963 et parmi l'audience se trouve John Coltrane qui était en tournée et qui sortait d'une réunion d'enregistrement dans un studio local. « On the corner of King and Scott Streets » par Roland Kirk.

Autre instrument remarquable, le shakuhachi, qui vient de Chine et qui a été également utilisé au Japon, que l'on retrouve sur un disque de Tony Scott, le clarinettiste, tout un programme « Music for Zen Meditation ». C'est enregistré à Tokyo en février 64. Tony Scott est bien entendu à la clarinette. Ozen Yamamoto, lui, joue du shakuhachi, flûte de Chine, mais approprié par les Japonais. C'est un disque verve qui a fait une marque importante dans le jazz car c'était un des premiers à intervenir après la guerre sur de la musique japonaise. It's not all one, est-ce que tout n'est pas un ? Et That Zen, les deux compositions de Tony Scott.

Le Caval, flûte de berger de Bulgarie, Milko Lefiev, le pianiste, qui s'était échappé derrière le rideau de fer pour aller aux États-Unis, est devenu le musicien pianiste de Don Ellis, un grand orchestre tout à fait iconoclaste. Ensuite, il a accompagné Art Pepper lorsque Art Pepper est revenu sur le devant de la scène. Et il a monté son groupe Free Flight aux États-Unis. Ici, il est avec Theodore C. Spassoff, le joueur de cavale, et tous les deux donnent un concert en Bulgarie. Le titre de l'album Gourbet Mohabet, c'est un disque Balakanton qui est un disque local, difficile à trouver, et c'est enregistré le 4 janvier 1990. La composition est l'éponyme Gourbet Mohabet.

Le tarogato, flûte de Hongrie, a été utilisé par Charles Lloyd dans son disque Jumping the Creek en janvier 2004. Sa pianiste est Jerry Allen, Robert Horst est à la basse et Eric Harland est le batteur. C'est un disque ECM et il interprète The Sufi's Tears, les larmes du soufiste.

flûte de berger africaine sur la scène parisienne de l'Olympia. Hamad Jamal, 82 ans à l'époque, il en a 89 et il joue toujours à Marciac cette année. Et Youssef Latif, 92 ans, mais qui décédera l'année suivante. Hamad Jamal, piano, Reginald Veal, basse, Erlin Riley, batterie, et Manolo Bardena, le percussionniste, Youssef Latif jouant du saxo, de la flûte et poussant la chansonnette. Il nous interprète Massara, qui est une pièce dédiée à sa flûte de berger.

Dès 1814, la lecture de Goethe éveille la sensibilité du jeune Schubert. Poète au plus profond de lui-même, il écrit plus de 600 lieux d'heure, dans lesquels se révèle incontestablement son génie. Il est l'héritier d'une tradition germanique qu'il développe dans un style original, caractérisé par des mélodies d'une simplicité toute classique, mais au charme admirablement romantique. Le roi des Aulnes est un poème de Goethe, écrit en 1782. La créature évoquée dans le poème est un personnage représenté dans un certain nombre de poèmes et ballades allemandes comme une créature maléfique qui hante les forêts et entraîne les voyageurs vers leur mort. Il a été mis en musique en 1815 par Franz Schubert. Mais avant d'écouter Le roi des Aulnes, voici la traduction en français. Quel est ce chevalier qui file si tard dans la nuit et le vent? C'est le père avec son enfant. Il serre le petit garçon dans son bras. Il le serre bien, il lui tient chaud. Mon fils, pourquoi caches-tu avec tant d'effroi ton visage? Père, ne vois-tu pas le roi des Aulnes? Le roi des Aulnes, avec sa traîne et sa couronne. Mon fils est un banc de brouillard. Cher enfant, viens. « Pars avec moi, je jouerai à de très beaux jeux avec toi. Il y a de nombreuses fleurs de toutes les couleurs sur le rivage et ma mère possède de nombreux habits d'or. Mon père, n'entends-tu pas ce que le roi des Aulnes me promet à voix basse? Sois calme, reste calme, mon enfant. C'est le vent qui murmure dans les feuilles mortes. Veux-tu, gentil garçon, venir avec moi? Mes filles s'occuperont bien de toi. Mes filles mèneront la ronde toute la nuit. Elles te berceront de leurs chants et de leurs danses. Mon père, et ne vois-tu pas là-bas les filles du roi des Aulnes dans ce lieu sombre? Mon fils, je vois bien. Ce sont les vieux soldes qui paraissent si gris. Je t'aime, ton joli visage me charme, et si tu ne veux pas, j'utiliserai la force. Mon père, maintenant il m'empoigne. Le roi des Aulnes m'a fait mal. » Le père frissonne d'horreur. Il galope à vive allure. Il tient dans ses bras l'enfant gémissant. Il arrive à grand peine à son port. Dans ses bras, l'enfant était mort.

Marguerite Rouet est un lied pour voix et piano composé en 1814 par Franz Schubert sur un poème de Goethe. Il est le premier des 72 poèmes de Goethe mis en musique par Schubert. Le poème est tiré de la première partie du Faust de Goethe. Schubert en a suivi le texte ligne à ligne. Marguerite a été séduite par Faust, mais celui-ci la délaisse. Elle est seule, elle file la laine, aspire à son retour et ses baisers lui manquent. Par sa musique, Schubert ajoute une dimension de douceur meurtrie au poème de Goethe. Désormais, tout est dit. Le passé innocent de Marguerite, son exaltation présente, son avenir désespéré. Voici le texte en français avant de l'écouter chanter en allemand. Mon repos m'a quitté, mon cœur est lourd, je ne le retrouverai jamais, jamais plus. Où je ne l'ai pas, c'est pour moi une tombe. Le monde entier me saisit de dégoût. Ma pauvre tête perd la raison, mon pauvre esprit est déchiré. Pour lui seulement je regarde par la fenêtre, pour lui seulement je sors de la maison. Sa démarche fière, sa noble silhouette, son sourire aux lèvres, la force de son regard, le flux enchanté de ses paroles, l'étreinte de ses mains et son baiser. Mon repos m'a quitté, mon cœur est lourd, je ne le retrouverai jamais, jamais plus. Mon corps a soif de lui, à que ne suis-je le saisir et le tenir, et l'embrasser tout mon soûl, sous ses baisers, que ne puis-je mourir.

Schubert utilise les genres et les formes pratiquées par les musiciens de son temps, sans en remettre l'architecture en question. Sa sensibilité poétique lui permet de donner une nouvelle dimension émotive à des formules courantes qu'il marque de sa liberté harmonique, de son invention mélodique et de son art de la modulation. Cette démarche confère à sa musique une authenticité bouleversante. Il construit son univers proche du rêve, dans lequel on peut lire la quête du paradis perdu et de la communion universelle. C'est le sens qu'ont dû donner aux pièces brèves comme les impromptus et les moments musicaux dans lesquels Schubert donne libre cours à son imagination. Voici impromptu en sol bémol majeur.

Par sa grande gaieté et sa vitalité toute souriante, la truite est certainement l'œuvre la plus populaire de Schubert. C'est une des rares compositions de Schubert à afficher une telle joie de vivre. Toute la magie mélodique de son auteur, mêlée à ses subtilités harmoniques, s'y retrouve concentrée avec une splendeur géniale. En 1817, Schubert compose la truite sur un texte de Christian Schubart. Le Lied obtient immédiatement la faveur du public, tant il reste fidèle à la spontanéité des couplets populaires. Le poème raconte simplement comment s'y prend un pêcheur pour attraper une truite. La mélodie bondit, pleine de fraîcheur, l'accompagnement suggère le tourbillon de l'eau tout en reprenant les notes principales du chant. Voici le quatrième mouvement du quintet en La majeur pour piano et cordes, opus 114, dit La truite.

Quelques groupes de lieders sont associés en cycle, comme la belle meunière ou le motif des pays du voyageur dans le voyage d'hiver. Le voyage, symbole de l'existence humaine telle qu'il se rencontre. Dans ce cycle de Lieder, ce motif est au centre même de l'univers de Schubert. Comme dans le voyage d'hiver, la déception, la mélancolie, le désir de mort sont au bout du chemin. Avec la belle meunière, le Lied a cessé d'être, pour Schubert, un simple divertissement. Le chanteur, désormais arraché au rôle de l'observateur neutre, forcé de s'identifier au personnage du voyageur, ne retrouvera plus jamais le sol stable et rassurant de l'objectivité. Le quatuor à cordes en ré mineur, « La jeune fille et la mort » a été écrit par Franz Schubert en mars 1824 et c'est le 14e composé pour cette formation de chambre. Il comporte 4 mouvements et son exécution dure un peu plus de 30 minutes. Voici un extrait du 2e mouvement de ce quatuor.

Voici le premier mouvement, Allegro moderato, de la symphonie numéro 8, dite symphonie inachevée de Schubert.

La sonate pour piano en si bémol majeur D960 est la 21e et dernière sonate de Franz Schubert, achevée le 26 septembre 1828. C'est la dernière composition de grande envergure écrite par Schubert, qui mourut 2 mois plus tard. Un fleuve grandiose où il multiplie des mutations de couleurs et d'éclairage. Un des grands monuments de la sonate pour piano.

0: Vous écoutez Albatros et c'est l'heure de votre chronique Déclic, qui sera suivie de votre émission Des voix sous les étoiles.
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2: Moi, j'ai grandi dans une famille chrétienne. Quand j'avais 15 ans, j'ai rencontré un homme qui s'appelait John. Il a donné beaucoup de temps, il s'est rendu très libre. Pour moi, il a écouté, il a partagé sans filtre de son vécu avec Jésus dans sa foi. Et ce cadeau de son temps, c'est ça un peu qui a vraiment marqué une page, un chapitre dans ma vie de ma foi. Bonjour, je m'appelle Taylor Fox. En France depuis 6 ans. Je travaille pour Les Navigateurs, une association chrétienne. Nous faisons l'accompagnement des étudiants dans la foi et voilà, dans la vie, dans d'autres aspects aussi. Quand j'avais 15 ans, j'ai rencontré un homme qui s'appelait John. C'est marrant, il y a un lien directement entre ce rencontre avec John. John, il m'avait accompagné pendant 1 an. En fait, il était une partie de la même association qui s'appelle les Navigateurs aux États-Unis. C'est en France aussi, mais il était un navigateur, comme on dit, aux États-Unis. Et quand je suis venu en France, après, je me suis marié avec ma femme. En fait, je travaille pour l'association des Navigateurs et mon travail, c'est de reproduire, pas exactement ce que Jean a fait pour moi, mais à se rendre libre aux étudiants d'écouter. Surtout accueillir des questions, des doutes, partager de mon témoignage. Mais surtout, je trouve que c'est l'écoute. Et cette première rencontre avec Jean a un peu donné un désir à vivre et à reproduire, à donner librement ce qu'il m'a donné librement. Je ne sais pas pour les autres, mais pour moi, les marque-pages dans ma vie, dans les chapitres de ma vie, c'est les moments où je me suis senti aimé. Et voilà, c'est le marque-page que Jean, à ce moment-là, il avait vu un adolescent qui avait 15 ans et il a dit, moi, je veux l'aimer. Je veux donner mon temps à lui.
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Bonjour. 40 ans. Voici 40 ans que Radio Semnose et ses auditeurs font un bout de route ensemble. 40 ans que les animateurs de Radio Semnose partagent leur passion musicale, témoignent de leurs convictions et de leurs valeurs, créent du lien entre les citoyens auditeurs et leur territoire. Pour Voix Plurielle, notre passion, c'est vous faire découvrir la polyphonie, le partage du chant à plusieurs voix. La 80e émission de Voix Plurielle, et notez que 80, c'est 2 fois 40, célèbre à sa façon les 40 ans de Radio Semnose. Pour fêter les 40 ans de Radio Semnose, quoi de plus naturel pour Voix Plurielle que de vous proposer une œuvre aux 40 voix? 40 voix différentes, aucune ne chante exactement la même chose, qui se conjuguent en une polyphonie naturellement complexe. Cette complexité, nous pourrions de prime abord la supposer presque contemporaine, œuvre d'un compositeur cherchant à paraître dans le livre des records. Mais le dit livre n'existait sûrement pas quand Thomas Tallis, dans l'Angleterre du XVIe siècle, composa le Spem in Allium. La légende la plus connue, mais la plus improbable, courant sur cette œuvre, est celle d'un cadeau de Tallis à sa souveraine Élisabeth Ière d'Angleterre, justement pour son 40e anniversaire. C'est sans tenir compte du fait que la célébration des anniversaires est une tradition moderne récente. Mais cette légende, permettez-moi de l'adopter juste pour aujourd'hui. C'est 40 voix pour les 40 ans de Radio Semnose et comptons-les par l'ensemble The 16 d'Harry Christopher.

Les 40 voix du Spem in Allium de Thomas Tallis célébraient à l'instant les 40 ans de Radio Semnose. 40 ans. Si je compte bien, Radio Semnose a donc été créée en 1982. Cette année-là, Arvo Pärt compose Passio, œuvre majeure de la musique sacrée de la fin du XXe siècle, chef-d'œuvre du minimalisme de Pärt, le premier d'une série d'œuvres chorales à grande échelle sur des thèmes religieux. Dans sa Passion, et contrairement à celle de l'époque baroque, Pärt emploie pour les récitatifs un quatuor vocal plutôt qu'un soliste. La Passion d'Arvo Pärt se distingue aussi par un effectif instrumental réduit à un quatuor à cordes et à l'orgue, très loin des forces instrumentales importantes des Passions de Bach. Le final de cette œuvre contemplative est ici interprété par le chœur de chambre d'Helsinki. À 40 ans, Passio, chef-d'œuvre d'Arvo Pärt, est l'exact contemporain de Radio Semnose qui vous le fait découvrir aujourd'hui.

Un extrait de Passio, le chef-d'œuvre d'Arvo Pärt sur la Passion du Christ, composé en cette année 1982, l'année de naissance de Radio Semnose. Dans un registre complètement différent, les années 80 voient des ensembles vocaux professionnels acquérir une notoriété mondiale dans un répertoire bousculant les frontières traditionnelles de la musique. Ainsi en est-il des King Singers, groupe anglais passant sans vergogne du classique au jazz et à la variété, et pratiquant un art du détournement jubilatoire. En mai 1982, justement, il triomphait devant le public de Boston avec une ouverture du Barbier de Séville, décoiffante.

Voix Plurielle honore aujourd'hui la radio qui l'accueille et qui fête cette année ses 40 ans. Et à 40 ans, n'est-on pas dans la force de l'âge, selon l'expression consacrée? À moins que ça ne soit 50 d'ailleurs. Il en est un qui, à 40 ans, connut l'une de ses périodes de vie musicale les plus prolifiques. Entre 38 et 40 ans, Jean-Sébastien Bach, nouvellement promu à Leipzig, écrivit une cantate par semaine. Quel rythme! Quelle créativité! En voici une illustration avec le chœur introductif de la cantate 103, composée par Bach en 1725, à l'âge de 40 ans. Rudolf Lutz et le chœur et l'orchestre de la Fondation Bach de Saint-Gall font la démonstration de l'énergie des cadras.

C'est un Bach de 40 ans qui compose cette cantate 103 dont nous venons d'apprécier l'énergie du chœur d'entrée. C'est aussi à l'âge de 40 ans, en 1985, que John Rutter, compositeur anglais à la charnière du siècle dernier et de ce 21e siècle, écrit ce qui est devenu l'une de ses pages les plus connues, son Requiem, une œuvre naturellement moins exubérante que la cantate de Bach entendue à l'instant, plus recueillie, où Rutter manifeste son sens mélodique. Le Requiem de John Rutter est une mise en musique de partie du Requiem latin, avec des psaumes et des versets bibliques ajoutés en anglais. Découvrons-en le mouvement initial dans l'interprétation même du compositeur à la tête des Cambridge Singers. La notoriété de Rutter n'a cessé de s'accroître depuis ses 40 ans. Souhaitons qu'il en soit de même pour notre radio.

Cette 80e émission de Voix plurielle marque à sa façon l'anniversaire de Radio Semnose. Mais assez rares, finalement, sont les ouvrages destinés à célébrer un anniversaire. En Angleterre, Purcell avait à plusieurs reprises honoré sa reine Marie à l'occasion de son anniversaire. En 1713, Handel l'imite en composant une ode pour l'anniversaire de la reine de l'époque, la reine Anne. Ode dont la première ligne mélodique, source éternelle de la lumière divine, servit de titre à l'œuvre, alternance d'air et de chœur. Je vous en propose quatre des neuf mouvements, les deux premiers et les deux derniers, par les musiciens berlinois du Vocal Consort et de l'Académie für Alte Musik, tous dirigés par Markus Kried.

0: sur cette même page. Semaine prochaine, nous tenterons de monter au ciel. À très bientôt et bon anniversaire, Radio Semnose.
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1: Qui se cache derrière cette date ?
2: Aujourd'hui, 26 mai, Béranger. Béranger est un mot d'origine germanique qui combine deux noms, le nom de l'animal qui est l'ours, bear, et puis le nom d'un objet guerrier qui est la lance. Mais le personnage que l'on évoque aujourd'hui est un Français du sud de la France, de l'Aude. La seule chose que l'on sait de lui, c'est qu'il a vécu au XIe siècle, donc ça fait bien longtemps, et qu'il a été moine dans une abbaye bénédictine à Saint-Papoul. Et puis avec ça, c'est tout ce qu'on sait. Alors bien sûr, je n'ai pas l'intention d'inventer quoi que ce soit sur ce personnage que je ne connais pas. La seule autre chose que j'ai trouvée de ce que l'on dit aujourd'hui, c'est qu'on a l'habitude aussi d'évoquer la mémoire d'un certain Philippe Néri, qui, lui, a vécu au XVIe siècle, entre 1515 et 1585, et qui était un personnage curieux, assez folklorique, mais dont on dit qu'il était particulièrement en bonne relation avec les jeunes de sa région, qu'il leur parlait volontiers, que les jeunes lui parlaient volontiers, et qu'il avait la confiance des jeunes, et donc qu'il pouvait faire un travail éducatif aux côtés de ces jeunes. Alors, je ne sais pas quel lien on pourrait faire entre ces deux-là, mais de toute façon, évoquer chaque jour des personnages nous permet d'évoquer la diversité de la vie, la diversité des âges, des caractères, des personnages. C'est bien de nous rappeler que nous sommes à la fois tous semblables, avec des points communs qui nous rapprochent, qui nous permettent de tenter de nous comprendre, mais aussi que nous sommes tous différents avec nos petites caractéristiques propres qui nous permettent d'avoir une personnalité et donc de ne pas nous confondre avec les autres, mais aussi de nous enrichir réciproquement. Alors, en ce beau mois de mai, profitons du beau temps pour pouvoir ensemble partager, profiter des expériences des uns et des autres en respectant nos différences et en profitant de nos occasions de partage. Demain, nous nous retrouverons avec d'autres personnages, un autre nom, une autre région, une autre époque, Augustin de Canterbury.
1: C'était une chronique de Bernard Sauvagnat.

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0: Toujours à l'écoute de Radio Albatros, c'est l'heure de la chronique Oxygène, suivie de Paroles d'Assaut, animée par Gilles Mézas, et retour à la musique classique en compagnie de Daniel et Musique Plurielle. Bon après-midi sur Albatros.
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3: Je dormais et je rêvais que la vie était joie. Je m'éveillais et vis que la vie était travail. Je travaillais et vis que le travail était joie. C'est de Rabindranath Tagore. Eh bien oui, on peut vivre dans l'illusion. On peut vivre dans les rêves. Et dans nos illusions, dans nos rêves, tout est parfois parfait. On peut s'imaginer une histoire merveilleuse, des moments de joie. Et il y a bien des personnes qui, justement, utiliseront des moyens techniques ou tout simplement des psychotropes pour pouvoir sortir de la réalité et vivre dans une parfaite illusion. Eh bien, tôt ou tard, on retombe sur Terre et on se rend compte que l'illusion n'apporte absolument rien. La joie de vivre se trouve dans l'effort, se trouve dans la réalité du travail. Alors, nous dit Tagore, le jour où je suis sorti de mes illusions, de mon rêve, et que j'ai découvert la réalité du travail, de l'effort, eh bien j'ai compris que le travail était joie, que le travail avait cette capacité en lui-même de me rendre heureux. Heureux celui qui travaille avec joie. La joie qu'il découvre dans son travail est une joie qui l'aide à continuer et qui le renforce dans sa vie.
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7: Une émission de Gisèle Billan
6: et Didier Blond.
7: Réalisation Jérôme Aubin.
6: Montage Sarah Rodriguez.
7: Aujourd'hui, l'association Anime Ta Street.
6: Avec pour invité Mokhtar Ndiaye.
7: Le saviez-vous en bref?
6: Anime Ta Street cherche à dynamiser la jeunesse et créer des événements dans des quartiers défavorisés. L'association veut offrir des opportunités d'épanouissement, d'éducation et de développement aux jeunes en organisant des événements culturels, éducatifs et sportifs et en favorisant la cohésion sociale dans les quartiers défavorisés. Elle apporte un soutien aux enfants et jeunes, notamment dans les quartiers populaires, les zones rurales et territoires fragiles, où réalise des actions de soutien scolaire, des actions de sensibilisation sur des sujets de santé, collecte des produits alimentaires au profit des plus démunis et bien d'autres choses encore, comme la programmation d'événements culturels et sportifs.
7: Quel programme ? Date de création de l'association ?
6: Le 3 juillet 2023.
7: C'est précis, un numéro de téléphone ?
6: 07 65 19 88 55.
7: J'ai vu qu'il y avait aussi parfois des collectes de produits alimentaires. C'est destiné à une population défavorisée.
8: C'est destiné à une population défavorisée. En fait, c'est des paniers repas qui sont distribués aux personnes les plus démunies. Ça, c'est surtout le Havre.
7: Et vous travaillez avec d'autres associations pour récupérer ces paniers repas ?
8: Non, pas spécialement. Alors, c'est uniquement du don à donc des particuliers qui nous donnent des denrées alimentaires. Sinon, au jour d'aujourd'hui, on n'a pas de partenariat avec d'autres associations.
7: N'est pas de partenariat non plus avec des surplus alimentaires, des grands supermarchés, par exemple. Je sais que les Restos du Cœur, par exemple, pour ne citer qu'eux, bénéficient, mais il y en a d'autres. Il y a le Secours Populaire, ils récupèrent des surplus alimentaires qui sont toujours bons et vous n'avez pas de contact.
8: Pour l'instant, non. Pour l'instant, on n'a pas de partenariat. Bon, on aimerait bien.
7: On lance un appel.
8: On aimerait bien les grandes surfaces ou même ne serait-ce que Carrefour City qui n'est pas très loin dans le quartier de Saint-Vic.
7: Oui.
8: Ça pourrait être pas mal, un partenariat de proximité. Donc, on lance un appel.
7: Ok. Je sais que des fois, il y a simplement du bénévolat et des bénévoles qui vont voir les hypermarchés et qui disent « Est-ce qu'on peut faire une collecte avec des sacs pour les clients qui sont OK pour donner une boîte de conserve ou même peu ?» Et des fois, les associations récupèrent des choses comme ça. Donc, c'est peut-être quelque chose à creuser, aller les rencontrer. Ouais. Les tranches d'âge, c'est plutôt les jeunes, jeunes ou vraiment il y a toute la population du quartier.
8: À la base, on était en 2023, quand on s'est concerté autour d'une table, on s'est dit notre champ d'action, c'est les jeunes, parce que les jeunes, c'est l'avenir. Et en fin de compte, avec cette réalité de terrain, on s'est rendu compte qu'il n'y a pas que les jeunes qui ont besoin. Et donc, on a recentré le projet associatif, on a réfléchi, on s'est posé encore autour d'une table et on s'est dit non, il n'y a pas que les jeunes. Donc, l'association Alimta Street, 2025-2026, parce qu'on fonctionne en année scolaire, sera tout public.
6: Et donc, comment vous est venue cette idée ? C'est entre copains que vous vous êtes dit, il y a des problèmes au niveau de la jeunesse autour de nous ? Comment vous est venue l'idée de faire cette association ?
8: Alors, l'idée de faire cette association, elle vient de moi. D'accord ? Il faut savoir que j'ai toujours été un jeune engagé. D'accord ? Donc, j'étais au Conseil Régional des Jeunes. Et en fait, à l'issue de cet engagement qui a pris fin, j'ai décidé de poursuivre un engagement beaucoup plus local, ancré sur le territoire de Belleville, là où j'ai grandi. Donc je me suis dit, pourquoi pas créer mon association ? Je ne savais pas comment créer une association, je ne savais pas dans quelle utilité créer une association. Et c'est pour ça que j'ai trouvé des amis à moi, et puis on s'est assis autour d'une table et j'ai dit, faisons quelque chose à Belleville. Et donc on est parti à la rencontre des habitants, pour voir quelles étaient les priorités sur lesquelles on pouvait travailler, quels étaient les champs d'action sur lesquels on pouvait travailler. Et au jour d'aujourd'hui, ça nous a permis d'avoir plus de 500 bénéficiaires sur les plus de 4 années confondues. Oui.
6: Vous avez un beau retour de la part des bandes de jeunes et tout ça du quartier.
8: C'est ça, exactement. Exactement, mais pas que des jeunes, des familles. Mmh. Et c'était vraiment la priorité qu'on avait cette année. On voit des familles et des gens heureux. Mmh. Et c'est ce qui nous importe.
6: C'est important, ça rappelle aussi, il y a eu une époque dans les années 80 où sur Montgaillard, il y avait l'association des grands frères qui s'occupait des gamins justement ou des ados et en fait aussi des familles pour lutter contre le narcotrafic ou tous ces trucs-là, quoi.
8: Oui, c'est vrai, ça peut faire un peu écho à cette association. Maintenant, au jour d'aujourd'hui, on a peu de narcotrafic sur Belleville, c'est un quartier qui est mort et je vais même le qualifier d'un quartier mort. Parce qu'on a très très peu d'animation, c'est un quartier qui est très vaste. On a des animations des fois qui sont couvertes par la fabrique Augustin Normand, mais bon, ça ne couvre pas la totalité du quartier, on ne peut pas être partout. Mmh. Et donc je trouve ça bien qu'on ait des associations qui sont ancrées sur le territoire de Belleville. On aimerait bien en avoir une ou deux de plus comme nous, mais malheureusement ce n'est pas possible, on ne peut pas choisir.
7: On rappelle votre adresse, 27 allée Henri Vaussard, on dit que c'est à Belleville. Un numéro de téléphone, 07 65 19 88 55. Merci à Stéphanie Vincent qui nous organise tous ces rendez-vous. Merci à Jérôme Aubin au son, à Sarah Rodriguez au montage. Merci à vous, Mokhtar Ndiaye, pour cette association Alimta Street.
8: Merci à vous.
7: Rendez-vous le 29 août. À quel endroit déjà ?
8: Au gymnase du Saint-Paulin.
7: On y sera.
8: Merci.
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7: Sénabou, le

0: macramé, l'atelier adulte-enfant et l'atelier dessin. Donc ces ateliers-là sont de 15h à 17h et sont à prix libre. Pour l'atelier macramé et l'atelier dessin, ce sera des ateliers gratuits car c'est dans le cadre de l'appel à projet que nous avons fait. Et ensuite, on va retrouver également la musique irlandaise. Donc ça, ce sera à partir de 17h30 et jusqu'à 19h et c'est gratuit.
1: Tous les mercredis.
0: Tous les mercredis. Et parfois, il y a même des danseurs qui viennent danser sur la musique irlandaise.
1: Donc, on a tous les rendez-vous. De toute façon, vous avez un site internet qui est complet où on retrouve un certain nombre de renseignements. Il y a même un numéro de téléphone 02 32 92 68 51 où on peut vous contacter pour avoir des infos. Et on peut venir de toute façon, même toute la semaine, puisque c'est ouvert de quelle heure à quelle heure?
0: De 9h à 17h toute la semaine et du jeudi au samedi, ça ferme à 1h30 avec les événements, selon les événements.
1: Bon, en tous les cas, le mercredi, on sait qu'on peut avoir un petit déjeuner citoyen.
0: C'est bien ça.

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Un allegro piacevole en forme de danse populaire, c'est le premier mouvement de la sonate en la majeure, opus 12, numéro 2 de Beethoven pour violon et piano. Nous entendons ici Renaud Capuçon et Franck Braley.

0: C'était Allegro piacevole de la sonate numéro 2 en la majeure, opus 12, de Ludwig van Beethoven naturellement, avec Renaud Capuçon au violon et Franck Braley au piano.
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0: Nous rejoignons encore la musique de Mozart avec le concerto en mi bémol majeur que chez le 447 pour cor et orchestre. À l'intérieur de cette œuvre, au cœur même, une romance larghetto absolument unique. C'est Lower Greer au corps.

0: Vous avez naturellement reconnu ici la patte de Monsieur Mozart.
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0: Myriam Birget au piano interprète le Nocturne numéro 13 en Do mineur, opus 48, numéro 1 de Frédéric Chopin.

0: Nous venons d'entendre la pianiste Myriam Birger interpréter le nocturne numéro 13 en do mineur opus 48 numéro 1 de Frédéric Chopin.
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1: Nous entendons à présent dans notre émission la musique italienne de l'époque de la Renaissance avec Alfonso Ferrabosco dans un album intitulé Il Padre. Et nous écoutons une chanson à cinq voix auprès de vous, interprétée par l'ensemble Huelgas, dirigée par Paul Van Nevel.

0: C'était Auprès de vous, chanson à cinq voix de Alfonso Ferrabosco.
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0: Parmi les pièces peu connues, mais vraiment à découvrir, il y a chez Debussy un hommage à Joseph Haydn.

0: C'était Hommage à Haydn de Claude Debussy, interprété par Alain Planès.
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2: Bonjour et bienvenue dans la quatrième L'Hebdo.
3: Bonjour, alors aujourd'hui L'Hebdo va aller au cinéma et dans une manifestation tout à fait originale à laquelle on est très attaché. Et pour parler de cet événement, on a avec nous trois personnes qui ont pris en charge ce festival. Évidemment Ginette Dissler qui est la présidente de Havre de Cinéma. Bonjour Ginette.
4: Bonjour.
3: Brice Martin, scénariste. Bonjour Brice.
5: Bonjour.
3: Et Florent Lemorvan qui est responsable de la com.
6: Bonjour.
3: Voilà. Alors, avant d'aborder ce festival qui vous attend dans quelques jours, Ginette, vous voulez bien nous présenter, nous rappeler aussi ce qui fait la particularité de votre association avec ce si beau titre, Havre de cinéma.
4: Oui, avec grand plaisir. Notre association, c'est une association, effectivement, loi 1901, avec un conseil d'administration de 30 membres, très efficace, association qui fonctionne très bien, qui est financée par des partenaires institutionnels et qui s'occupe bien sûr de cinéma, mais aussi d'éducation à l'image beaucoup, puisque nous avons une petite école de cinéma cette année avec 13 classes. Nous avons ce festival jeune public, nous avons les rencontres sur les séries, et puis tout un travail avec les lycées. Donc voilà, c'est notre désir, notre passion et notre envie de poursuivre ce travail encore longtemps.
3: Oui, qu'on partage évidemment avec plaisir avec vous. Alors cet événement-là qui attend les curieux et ceux qui aiment le passage, enfin la transmission plus exactement, qu'est-ce que vous pouvez nous en dire ?
4: D'abord, il s'appuie sur une petite école de cinéma. Donc cette année, je disais tout à l'heure, 13 classes de l'école élémentaire sur tout le territoire de la Seine-Maritime. C'est-à-dire qu'on va travailler l'éducation à l'image toute l'année avec eux. Et évidemment, maintenant, nous ouvrons à d'autres parents, enfants, dès le plus jeune âge, jusqu'à partir de 2 ans. Hein, donc là, vraiment, c'est exceptionnel. Des manifestations, c'est-à-dire des films, des ciné-goûtés, des ciné-concerts, des ateliers ludiques, des manifestations tout à fait appropriée à la jeunesse et qui pour nous sont importantes parce que c'est vraiment un travail de transmission aujourd'hui de ce qu'est l'éducation au cinéma.
3: Oui, c'est ça, il ne suffit pas d'avoir le nez sur un écran de téléphone, par exemple, pour être amoureux de l'image.
4: Hein, tout à fait, je pense que les écrans, eh bien, on n'a pas besoin de leur apprendre, ils savent très très bien s'en servir. Par contre, on peut peut-être leur donner le goût, l'envie, le désir de découvrir autre chose.
3: Et cette 8e édition des Yeux ouverts, vous dites, s'appuie sur cette petite école de cinéma. Et Brice, vous intervenez, vous, auprès des enfants, et vous pouvez nous dire alors comment ça peut se passer, ce travail ?
5: Absolument. Alors du coup, moi, j'interviens au début du processus sur le scénario. Donc chaque classe écrit son film. Donc moi, je suis là pour leur expliquer ce que c'est qu'un scénario, ce que c'est qu'un film, comment est-ce qu'on écrit un film, comment fonctionne la narration, les personnages, tout ça. Et les réalisateurs sont là ensuite pour prendre le relais, pour écrire le film avec eux. Moi, je reviens plusieurs fois pour voir comment est-ce qu'ils avancent, pour les aider, les aiguiller un peu sur les scénarios. Et ensuite, les réalisateurs, avec les enfants, réalisent les films, donc le tournage, tout ça.
3: Oui, donc c'est vraiment apprendre à lire les images et apprendre ensuite à les imaginer, à les construire, hein, c'est ça ?
5: Absolument, en fait, les enfants voient vraiment tous les postes du cinéma, que ce soit perchman, sondier, que ce soit cadreur, réalisateur évidemment, et toutes les différentes étapes de la création d'un film.
3: Le résultat, c'est des films qui ont quelle durée ?
5: Alors, c'est des courts-métrages donc, qui durent pour la plupart autour de 10-15 minutes.
3: Oui, quand même.
5: Voilà. Et tous ces films seront présentés en grande salle, sur grand écran. Donc ça, c'est vraiment un moment qui est un peu magique. Les enfants, avec leur famille, voient la consécration de leur film sur grand écran. Donc pendant le festival Les Yeux Ouverts, donc c'est le samedi 13 et le dimanche 14 juin.
3: Donc dans quelques jours. Et vous, Florent, vous mettez en avant, vous vous occupez de la communication, donc vous mettez en lumière le travail qui a été fait dans les salles obscures, on va dire, sans vouloir jouer avec les mots.
6: Oui, c'est ça, je m'occupe surtout de la communication pour le festival et de mettre en avant le travail qui a été fait par tous les membres de l'association et surtout qui a été fait par les enfants et les réalisateurs pour pouvoir avoir le plus de monde qui vienne voir leur travail.
3: Oui, c'est ça. Donc, c'est aussi pour ça que vous êtes là. C'est pour donner envie à chacun qui nous écoute de venir voir tout ça. Ginette, le déroulé de ce festival?
4: Alors, c'est du 7 au 14, dimanche. Oui. Voilà, on espère qu'il va faire très, très, très mauvais pendant une semaine.
3: C'est bien parti.
4: Absolument. Et donc, ça démarre par, en fait, Cécile Corbel, qui est déjà venue il y a 3 ans et qui est harpiste et qui a travaillé sur le film Les Légendaires, qui a fait la musique. Et donc, elle vient présenter un spectacle et ensuite, on passe le film Les Légendaires. Nous aurons également 3 ciné-concerts. Un dans le cadre d'une collaboration avec Cannibal Peluche, voilà, le film de Renoir, La petite marchande d'allumettes. Un film donc autour effectivement de la nature avec Christian Leroy, le compositeur, sur Nanouk l'Eskimo. Et puis un film également avec celui qui va être par ailleurs fait un atelier bruitage, qui va faire un film pour les tout petits à partir de courts-métrages. Il a beaucoup d'instruments, il va présenter ses instruments aux enfants. Voilà. Également des ciné-goûtés, des films. La rencontre avec Carole Desbras aussi, comme d'habitude. Elle nous accompagne gratuitement, bénévolement.
3: Oui, c'est ce grand nom, oui, de l'éducation.
4: Tout à fait. Et puis quelqu'un qui est exceptionnel, parce que c'est une personne en France qui est très, très importante, c'est Xavier Cabatoport, qui va faire une conférence sur le cinéma d'animation, peut-il sauver la planète ? Projection de film d'animation depuis l'origine. Et voilà, ça va durer 2 heures à peu près.
3: Alors évidemment, on a deviné, on n'a peut-être pas encore vraiment donné le thème de ce festival, mais vous l'avez évoqué, c'est-à-dire que cette année, vous avez axé toutes vos projections, tout votre travail
4: sur Nature Sauvage, qui a été également la thématique de la petite école de cinéma, puisque chaque année nous changeons de thématique. Donc beaucoup, beaucoup de films autour effectivement de la nature, et il y a des choses absolument fabuleuses. On a un film avec les enfants de l'hôpital, on a un film avec l'IME Hélène Keller, avec des films de petites classes de campagne, et vraiment là on parle de la nature sous toutes ses formes.
3: Alors Brice, peut-être vous pouvez nous dire, est-ce que ce thème a inspiré les enfants?
5: Oui, et puis contrairement à ce qu'on pourrait s'attendre, les films sont très diversifiés, c'est-à-dire qu'au début il y a toujours une phase où les enfants doivent s'approprier le thème, réfléchir à qu'est-ce qu'ils peuvent raconter par rapport à ce thème, et en fait les films prennent toujours des chemins différents les uns aux autres, ce qui donne des films qui sont très originaux finalement.
3: Et par exemple, vous pouvez nous donner un exemple pour nous donner encore plus envie de venir?
5: Alors par exemple, le film de l'IEM Hélène Keller, c'est donc les jeunes de l'IEM qui s'écrasent sur une île déserte, et donc ils doivent survivre sur cette île déserte, et ils font des rencontres fantastiques, et à la fin ils vont devoir choisir s'ils veulent rester sur cette île ou repartir.
4: Rester sur cette île sans leur portable, c'est ça aussi la question.
3: Grosse question. Alors évidemment, on ne peut pas tout dire en quelques minutes, mais vous avez une superbe communication tous azimuts, à la fois sur votre site évidemment, et puis ce programme avec la magnifique affiche qui détaille vraiment tout ce qui est proposé cette semaine-là. Donc on va dire qu'on renvoie nos auditeurs aux plaquettes.
4: Sur les réseaux sociaux aussi, beaucoup, voilà, de posts. Voilà.
3: Ou sur Havre de Cinéma, sur votre site. Eh bien, écoutez, on vous souhaite beaucoup de succès avec ces enfants. Merci Ginette.
4: Merci beaucoup.
3: Merci Florent et merci Brice. Et rendez-vous donc pour avoir les yeux ouverts début juin.
4: Au Havre. Les yeux grands ouverts.
3: Dans les salles de cinéma de la région. Merci beaucoup.
4: Merci beaucoup.
5: Merci.
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0: Pasteur Philippe Aurouz, bienvenue au micro de Porteur de Vie.
1: Bonjour.
0: Vous allez bien ?
1: Ça va, merci.
0: Merci de nous rejoindre et de votre fidélité à ce micro. Alors, nous poursuivons notre réflexion dans cette chronique autour du texte qui se trouve dans la Genèse. Et aujourd'hui, vous nous proposez de nous arrêter sur les versets 24 et 25 du chapitre 2. C'est pourquoi l'homme quittera son père et sa mère et s'attachera à sa femme, et ils deviendront une seule chair. L'homme et sa femme étaient tous les deux nus et n'en avaient pas honte. Alors, Philippe Aurouz, qu'est-ce qui vous interpelle dans ce texte ?
1: Quantité de choses, et nous serons d'ailleurs obligés de faire plusieurs chroniques là-dessus. Je vais essayer de rester juste sur la première partie. Tout d'abord, on est vraisemblablement dans la conclusion dynamique, une synthèse de la part de l'auteur. Il parle tout d'un coup du père et de la mère.
0: Oui, c'est étonnant ça.
1: Complètement. Et en fait, il veut nous interpeller. Il nous dit, vous voulez fonder famille, vous voulez fonder un couple. Alors pour vous qui êtes aujourd'hui le lecteur du texte, en fait, le premier pas, le « c'est pourquoi », l'homme quittera son père et sa mère. Et là-dedans, il y a quantité de choses importantes pour poser les fondations du couple. Alors, il y a des principes, hein, des principes simples. En fait, quitter, c'est une violence. Nous n'aimons pas laisser les choses. Nous n'aimons pas sortir des choses. Nous n'aimons pas couper avec le passé. Et en fait, Dieu nous invite, à travers ce texte, à prendre conscience que nous avons grandi avec papa et maman, nous avons reçu de leur part, nous avons été dans un cocon. Alors bien sûr, chaque être humain souhaite partir loin, l'éloignement géographique. On veut être grand, avoir sa propre maison. Alors, quitter père et mère, c'est pas simplement un éloignement géographique. Certains aussi, et principalement à l'adolescence, veulent une autonomie financière. Enfin, une autonomie. Une liberté de gérer l'argent comme ils le souhaitent. Mais si papa et maman veulent bien donner un peu d'argent, ils l'acceptent.
0: C'est mieux.

0: mais ce n'est ni un éloignement géographique, ni une autonomie financière. En fait, quitter père et mère, c'est sortir du schéma parental. C'est ne pas être l'héritier de valeurs sans savoir pourquoi. C'est construire nos propres valeurs, ses propres valeurs, être adulte en somme. En fait, c'est la fin du processus de développement. Nous avons grandi au niveau physique, le corps s'est développé, nous sommes aujourd'hui matures en tant qu'adultes. Il y a eu vraisemblablement une construction émotionnelle, psychologique. Et là, nous sommes dans le dernier étage, la construction des valeurs, la construction cognitive, la construction intelligente. Et l'auteur nous dit, si tu veux construire une relation avec un alter ego, avec un vis-à-vis, avec ta femme ou ton mari, en fait, tu as besoin de devenir l'égal de ton père ou l'égal de ta mère. Sortir du cocon.
1: Devenir soi-même père et mère.
0: En espérance, père et mère. On ne sait pas si on pourra oui, donner la vie. Mais une chose est sûre, c'est qu'on sort du contexte familial. On sort de cette relation avec les parents parce qu'on aura construit ses propres valeurs avec sa propre réflexion, avec ses propres sources, dont celle de la famille. Mais sur quoi suis-je fondé? Qui suis-je en tant qu'individu? Quel est mon développement cognitif et existentiel? Puis remarquez quand même une chose, c'est qu'il n'est pas dit les parents laisseront partir les enfants. C'est impossible. Je suis moi-même père de deux filles. À titre personnel, j'ai pas envie qu'elles partent. Même si en relisant ce texte, je me rends compte qu'elles me feront violence et qu'elles partiront. J'ai besoin d'accepter qu'elles puissent partir. Et donc, cette interpellation, pour moi, est porteuse de vie, dans le sens où elle m'invite à être moi-même pleinement ce que je suis, et en cela, en fait, être en relation avec le vis-à-vis, l'alter ego que le Seigneur me proposera et m'amènera.
1: Philippe Aurouz, merci pour votre partage à ce micro. On se retrouvera bientôt pour une nouvelle chronique de Porteurs de Vie. Merci, au revoir.
0: Au revoir.

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3: À propos, saviez-vous que l'agilité émotionnelle est une question de choix ? Deuxième partie. L'agilité émotionnelle est une capacité à développer en comprenant comment fonctionne notre cerveau, nos émotions, et en établissant, en toute connaissance de cause, des process sains et positifs pour nos existences et nos relations aux autres, au monde, à la vie. Dans un précédent podcast, nous avons évoqué les quatre premières étapes permettant d'acquérir cette agilité émotionnelle. La cinquième étape de ce processus, dans lequel on a choisi de s'engager, car en effet c'est un choix que l'on prend en toute conscience, en toute liberté, rappelons-le. Ce processus donc ne se fait pas de façon fluide et constante. Il y a des hauts et des bas, des progressions encourageantes et des reculs regrettables. Soyons donc patients avec nous-mêmes, acceptons qu'avancer est l'essentiel, même s'il y a des échecs, des erreurs, des redites. Maintenir le cap est primordial. Mais lequel ? Eh bien, celui d'un regard lucide sur soi, qui permet le changement, qui évite l'enfermement, qui libère. Or, ce regard sur soi, sur l'autre, sur la vie, sur le monde, va venir nourrir le choix de nos valeurs. Pour y répondre, quelques questions peuvent nous y aider. Qu'est-ce qui pour moi est essentiel ? Sur quoi est-ce que je veux bâtir mes relations ? Etc. Ce processus de croissance, ce chemin de vie, veut mener à vivre une bonne relation avec soi, notre intériorité, et avec l'autre, ce qui est extérieur à nous. Cette bonne relation se vit dans la paix et la joie. En effet, ces deux émotions sont les signes émotionnels qui nous témoignent que tous nos besoins sont satisfaits, que nous ne sommes pas ou plus dans l'inquiétude, dans la peur, dans le stress ou la colère. Bien sûr, nous ne vivons pas dans le monde des bisounours. La vie relationnelle n'est pas un long fleuve tranquille. La recherche d'une relation apaisée et joyeuse avec nous-mêmes et avec l'autre demeure le cap. Avec nous-mêmes, en nous appréciant, en ayant de la bienveillance pour nous-mêmes, en reconnaissant notre valeur intrinsèque, ontologique. Nous sommes en effet des êtres vivants, dignes, car nous avons chacun une valeur inestimable. Et ce regard porté sur l'humain vient éclairer ma relation à l'autre, c'est évident. L'autre est tout autant digne et porteur d'une valeur d'être qui mérite une attitude respectueuse et juste. Ainsi, certaines valeurs se précisent. Vivre dans cet état de paix et de joie ne peut pas être constant, mais il peut être le repère à atteindre. Et ainsi, nous manifestons concrètement que la relation à soi et à l'autre est rétablie, à nouveau basée sur de bonnes conditions. Cela nous montre que la recherche de cet état parfait est plus une quête, un repère, un cap vers lequel tendre, plutôt qu'une situation acquise une fois pour toutes. Sinon, c'est le découragement ou la déception qui nous gagne. Et le risque, alors, est de perdre tout espoir, toute espérance. Oui, nous serons déçus par nous-mêmes plus d'une fois. Et cela, malgré nos plus beaux engagements. Oui, nous manquerons parfois à nos promesses et à nos vœux les plus chers. Oui, l'autre ne tiendra pas toujours sa parole, nous blessera peut-être ou nous décevra. Et pourtant, comprendre que cette progression est une intention, un choix, nous aidera à nous mettre en route, à nous pardonner et à pardonner à notre tour. Une telle prise de conscience permet l'acquisition de ces qualités que sont la persévérance, l'humilité et la bienveillance. Une telle prise de conscience nous libère de nos peurs. Peur de l'échec, de la déception, de l'engagement. Peur de soi, peur de l'autre, peur de nos imperfections. Le courage n'est pas l'absence de peur, non. Le courage, c'est la force de s'ancrer dans ces moments-là où la peur nous saute à la gorge, de s'ancrer donc profondément dans ces valeurs qui nous construisent, nous définissent, que nous avons choisies et ainsi savoir où aller, que choisir à nouveau et qui être. Et le courage est ainsi plus essentiel que le confort. Un confort qui nous fait craindre de sortir de nos zones de tranquillité, celles de l'ombre et de la compromission. Il est en effet préférable de choisir l'intranquillité, comme dirait Marion Muller-Collard, car c'est le signe émotionnel que nous ne sommes pas dans la facilité, qu'il y a quelque chose qui gratouille notre conscience, nos valeurs. Alors, le sentiment de cohérence, d'alignement avec soi, avec ses choix de vie et ses valeurs, distille une paix profonde et une joie tranquille, qui donne le courage d'être et de s'assumer. L'on se sent alors pleinement à sa place. Vivre l'agilité émotionnelle et aider nos enfants et nos jeunes à l'intégrer est peut-être l'un des plus beaux cadeaux que nous pouvons nous faire les uns aux autres.
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3: c'est la même chanson, une émission de Didier Blons avec Gisèle Billan derrière les manettes. Aujourd'hui, un imitateur. Bonjour à tous, une fois n'est pas coutume, nous aurons un imitateur qui chantera « Faut rigoler » cette chanson de Salvador. Il y aura donc une multitude d'imitations pour ce tcha-tcha. « Faut rigoler », chanson d'Henri Salvador, écrite par Boris Vian et composée par Salvador en 58. Le titre sort en 45 tours. En juin 60, et puis il est republié en janvier 61. Henri Salvador et Boris Vian avaient coutume d'écrire des chansons ensemble de façon rapide. Henri Salvador improvisant au piano et Boris Vian rédigeant la plupart des textes. La chanson naît un jour de 58, alors que Henri Salvador raconte que, enfant, un de ses professeurs aux Antilles lui parlait de nos ancêtres les Gaulois, ce qu'il trouve particulièrement cocasse. À partir de ce souvenir, la chanson est écrite en une demi-heure avec la fameuse mention à « Faut rigoler » avant que le ciel ne nous tombe sur la tête. Quant à Didier Gustin, imitateur, il naît à Bar-le-Duc dans la Meuse et il passe une partie de sa petite enfance à Combles en Barrois. Il part ensuite pour le petit village de Coussay dans les Vosges. Il va monter à Paris en 87 et grâce à Pascal Guillaume, il va se lancer dans la profession d'imitateur dont il rêve depuis toujours. Son premier spectacle, Profession imitateur, écrit par Hubert Drac et Didier Gustin, se produit en 87 au théâtre du Tourtour dirigé par Fanvavre. 88. Après une tournée, il passe 3 jours au théâtre de la ville à Paris et il édite un premier 45 tours. À partir de 90, il multipliera les salles. Il commencera par des salles moyennes pour finir par des salles énormes. Il commence avec le Café de la Gare, le Splendide. Il passera au Zénith, au Palais des Glaces et il fera même le Palais des Congrès de Paris, le Théâtre Déjazé. Il jouera dans un film d'Yves Robert, Le bal des casse-pieds. Il touchera au théâtre. Il travaillera pour Laurent Ruquier. Et en 2012, il animera la tournée Âge tendre et Tête de bois saison 7. Le voici dans Faut rigoler avec beaucoup d'imitations et pas seulement celle de Salvador.

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0: c'est l'heure de votre chronique Sentez-vous bien sur Albatros, suivie à 18h30 de Paroles d'Assaut, animée par Gilles Mézas.
1: Docteur Gentiane Breuil, bienvenue. Vous êtes avec nous pour notre chronique Sentez-vous bien.
2: Bonjour.
1: Vous êtes médecin de prévention. Vous avez aussi travaillé comme médecin scolaire, notamment. Aujourd'hui, vous venez à ce micro pour nous parler de nos os et plus particulièrement d'un sujet de plus en plus présent dans notre société, c'est l'ostéoporose. Alors, est-ce qu'il y a un moyen de prévenir cette maladie?
2: Prévenir l'ostéoporose, c'est quelque chose d'important parce que l'ostéoporose, c'est donc la fragilisation de nos os par manque de fixation de calcium ou par détérioration, vieillissement prématuré, donc fragilisation de nos os. Et les risques sont importants, les risques en particulier fracture du col du fémur, tassement vertébraux.

0: qui sont des fractures des vertèbres, tassement sur elles-mêmes. Donc c'est des risques importants et qui peuvent être très invalidants à un certain âge. Voilà, alors c'est important de réfléchir à, en effet, comment prévenir. Est-ce que par notre hygiène de vie, on peut prévenir
1: ce On dit toujours mieux vaut prévenir que guérir.
0: Et oui, dans ce cas-là particulièrement. Donc c'est important de retenir trois éléments: la vitamine D, le calcium et l'exercice physique. Alors la vitamine D, pour commencer. La vitamine D, elle est fabriquée au niveau de notre peau grâce aux ultraviolets du soleil. Donc le bénéfice de s'exposer au soleil, mais il n'y a pas besoin d'être en bikini. Il suffit que le visage et les avant-bras soient exposés une quinzaine de minutes par jour pour qu'on ait une dose suffisante de vitamine D. Et comme on la stocke dans notre organisme, je ne sais pas exactement dans quelle proportion, mais je sais qu'il y a un certain stockage. Pour les jours où il n'y a pas de soleil, ça peut être pratique. Bon, il faut quand même savoir que pendant les longues périodes hivernales, surtout pour les enfants, ça peut être nécessaire de supplémenter en vitamine D, de donner des ampoules de vitamine D pendant la croissance, pendant les périodes hivernales aux enfants. Ça, vous voyez avec votre médecin. Voilà, alors ça c'est concernant la vitamine D. On peut en avoir besoin aussi au troisième âge de la vitamine D. Hein, quand l'ostéoporose est plus présente, ça peut être nécessaire. Le calcium. Alors nous verrons dans une autre émission où est-ce qu'on le trouve. Mais déjà, je peux dire que bien sûr, la vitamine D est nécessaire pour fixer le calcium. Encore faut-il qu'il y en ait suffisamment dans notre apport alimentaire. C'est important de savoir comment ça fonctionne en fonction des âges. On sait qu'après la ménopause, on a plus tendance à faire, à cause des hormones, hein, de la chute de certaines hormones, on a plus tendance à faire de l'ostéoporose. Et c'est important qu'à cet âge-là, il y ait suffisamment de calcium. Mais on sait aussi qu'un équilibre alimentaire et un apport suffisant en calcium dans l'enfance et avant la puberté est encore plus efficace, parce que c'est à cet âge-là qu'il y a le maximum de fixation du calcium. Le potentiel de fixation de calcium au niveau des os est plus important dans cette période-là. Et il a été montré que ça peut même prévenir l'ostéoporose d'après la ménopause. Si les petites filles consomment suffisamment et fixent suffisamment de calcium avant leur puberté, elles ont moins de risques de faire une ostéoporose importante après leur ménopause.

0: Est-ce que l'ostéoporose, c'est quelque chose de récent ou ça remonte déjà à de nombreuses générations ?
1: Je pense que ça a toujours un peu été. On le remarque plus dans la mesure où la population vieillit davantage. Je pense qu'à l'époque, quand les personnes mouraient plus jeunes, elles n'avaient peut-être pas vraiment le temps de le développer.
0: Moins, oui.
1: Alors je disais vitamine D, calcium et exercice physique. Alors là, je voudrais surtout insister sur l'exercice physique. Tous les exercices où on est en charge, c'est-à-dire debout ou en vélo, ou qu'on est en charge, le poids de notre corps stimule la densification osseuse des os.
0: Pas seulement des muscles, aussi des os.
1: Ah oui, si on reste immobile sans bouger, les os se décalcifient.
0: D'accord.
1: Le corps en mouvement favorise la densification des os. Et c'est valable surtout pour justement le fémur, celui qui est peut-être le plus fragile avec l'ostéoporose. Le fait de marcher régulièrement, et ça je ne l'avais pas dit dans les avantages de l'exercice physique, mais c'en est un aussi, c'est de prévenir l'ostéoporose du fémur.
0: Mais quelquefois il y a tellement d'avantages qu'on ne peut pas tous les dire.
1: Voilà, et c'est surtout important donc en période de préménopause ou de ménopause, si on avait un petit peu arrêté, c'est dommage de se remettre au moins à la marche régulière. C'est vraiment reconnu comme étant très bénéfique. Après, ça peut être utile, si on a un moindre doute, de se faire pratiquer une ostéodensitométrie. C'est cet examen qui permet de mesurer la concentration en calcium, la solidité de nos os. Et en fonction des zones, on arrive à savoir si on a des zones plus sensibles ou il faut prendre des traitements, peut-être.
0: Oui, des compléments.
1: Donc, ça c'est intéressant à connaître et à voir avec votre médecin aussi.
0: Docteur Jean-Cyane Breuil, merci beaucoup d'être venu passer ce temps avec nous à ce micro. On se retrouve pour une prochaine émission sur l'ostéoporose et surtout comment apporter dans notre organisme suffisamment de calcium.
1: Voilà.
0: Merci, à bientôt, au revoir.
1: Au revoir.
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2: et Didier Blond.
3: Réalisation Jérôme Aubin.
2: Montage Sarah Rodriguez.
3: Aujourd'hui, l'association Anime Ta Street.
2: Avec pour invité Mokhtar Ndiaye.
3: Le saviez-vous en bref?
2: Anime Ta Street cherche à dynamiser la jeunesse et créer des événements dans des quartiers défavorisés. L'association veut offrir des opportunités d'épanouissement, d'éducation et de développement aux jeunes en organisant des événements culturels, éducatifs et sportifs et en favorisant la cohésion sociale dans les quartiers défavorisés. Elle apporte un soutien aux enfants et jeunes, notamment dans les quartiers populaires, les zones rurales et territoires fragiles, où réalise des actions de soutien scolaire, des actions de sensibilisation sur des sujets de santé, collecte des produits alimentaires au profit des plus démunis et bien d'autres choses encore, comme la programmation d'événements culturels et sportifs.
3: Quel programme ? Date de création de l'association ?
2: Le 3 juillet 2023.
3: C'est précis, un numéro de téléphone ?
2: 07 65 19 88 55.
3: J'ai vu qu'il y avait aussi parfois des collectes de produits alimentaires. C'est destiné à une population défavorisée.
4: C'est destiné à une population défavorisée. En fait, c'est des paniers repas qui sont distribués aux personnes les plus démunies. Ça, c'est surtout le Havre.
3: Et vous travaillez avec d'autres associations pour récupérer ces paniers repas ?
4: Non, pas spécialement. Alors, c'est uniquement du don à donc des particuliers qui nous donnent des denrées alimentaires. Sinon, au jour d'aujourd'hui, on n'a pas de partenariat avec d'autres associations.
3: N'est pas de partenariat non plus avec des surplus alimentaires, des grands supermarchés par exemple. Je sais que les Restos du Cœur, par exemple, pour ne citer qu'eux, bénéficient, mais il y en a d'autres. Il y a le Secours Populaire, ils récupèrent des surplus alimentaires qui sont toujours bons et vous n'avez pas de contact.
4: Pour l'instant, non. Pour l'instant, on n'a pas de partenariat. Bon, on aimerait bien.
3: On lance un appel.
4: On aimerait bien les grandes surfaces ou même ne serait-ce que Carrefour City qui est pas très loin dans le quartier de Saint-Vic.
3: Oui.
4: Ça pourrait être pas mal, un partenariat de proximité. Donc, on lance un appel.
3: Ok. Je sais que des fois, il y a simplement du bénévolat et des bénévoles qui vont voir les hypermarchés et qui disent « Est-ce qu'on peut faire une collecte avec des sacs pour les clients qui sont OK pour donner une boîte de conserve ou même peu ?» Et des fois, les associations récupèrent des choses comme ça. Donc, c'est peut-être quelque chose à creuser, aller les rencontrer. Ouais. Les tranches d'âge, c'est plutôt les jeunes ou vraiment, il y a toute la population du quartier.
4: À la base, on était en 2023, quand on s'est concerté autour d'une table, on s'est dit notre champ d'action c'est les jeunes, parce que les jeunes c'est l'avenir. Et en fin de compte, avec cette réalité de terrain, on s'est rendu compte qu'il n'y a pas que les jeunes qui ont besoin. Et donc on a recentré le projet associatif, on a réfléchi, on s'est posé encore autour d'une table et on s'est dit non, il n'y a pas que les jeunes. Donc l'association Anime Ta Street, 2025-2026, parce qu'on fonctionne en année scolaire, sera tout public.
2: Et donc, comment vous est venue cette idée ? C'est entre copains que vous vous êtes dit, il y a des problèmes au niveau de la jeunesse autour de nous ? Comment vous est venue l'idée de faire cette association ?
4: Alors l'idée de faire cette association, elle vient de moi. Mmh. D'accord, il faut savoir que j'ai toujours été un jeune engagé. D'accord, donc j'étais au Conseil Régional des Jeunes. Et en fait, à l'issue de cet engagement qui a pris fin, j'ai décidé de poursuivre un engagement beaucoup plus local, ancré sur le territoire de Belleville, là où j'ai grandi. Donc je me suis dit, pourquoi pas créer mon association ? Je ne savais pas comment créer une association, je ne savais pas dans quelle utilité créer une association. Et c'est pour ça que j'ai trouvé des amis à moi, et puis on s'est assis autour d'une table et j'ai dit, faisons quelque chose à Belleville. Et donc on est parti à la rencontre des habitants, pour voir quelles étaient les priorités sur lesquelles on pouvait travailler, quels étaient les champs d'action sur lesquels on pouvait travailler. Et au jour d'aujourd'hui, ça nous a permis d'avoir plus de 500 bénéficiaires sur les plus de 4 années confondues. Oui.
2: Vous avez un beau retour de la part des bandes de jeunes et tout ça du quartier.
4: C'est ça, exactement. Mais pas que des jeunes, des familles. Mmh. Et c'était vraiment la priorité qu'on avait cette année. On voit des familles et des gens heureux. Mmh. Et c'est ce qui nous importe.
2: C'est important, ça rappelle aussi, il y a eu une époque dans les années 80 où sur Montgaillard, il y avait l'association des grands frères qui s'occupait des gamins justement ou des ados et en fait aussi des familles pour lutter contre le narcotrafic ou tous ces trucs-là, quoi.
4: Oui, c'est vrai, ça peut faire un peu écho à cette association. Maintenant, au jour d'aujourd'hui, on a peu de narcotrafic sur Bléville. C'est un quartier qui est mort, et je vais même le qualifier d'un quartier mort, parce qu'on a très très peu d'animation. C'est un quartier qui est très vaste. On a des animations, des fois, qui sont couvertes par la fabrique Augustin Normand, mais bon, ça ne couvre pas la totalité du quartier, on ne peut pas être partout. Mmh. Et donc, je trouve ça bien qu'on ait des associations qui sont ancrées sur le territoire de Bléville. On aimerait bien en avoir une ou deux de plus comme nous, mais malheureusement, ce n'est pas possible, on ne peut pas choisir.
3: On rappelle votre adresse, 27 allée Henri Vaussard, on dit que c'est à Bléville. Un numéro de téléphone, 07 65 19 88 55. Merci à Stéphanie Vincent qui nous organise tous ces rendez-vous. Merci à Jérôme Aubin au son, à Sarah Rodriguez au montage. Merci à vous, Mokhtar Ndiaye, pour cette association Anime Ta Street.
4: Merci à vous.
3: Rendez-vous le 29 août. À quel endroit déjà ?
4: Au gymnase du Saint-Paulin.
3: On y sera.
4: Merci.
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3: 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Il y a également des réunions mensuelles, des informations, de l'accueil, de l'écoute au Havre chaque premier lundi du mois.

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2: La chanson fait son cinéma, mais le cinéma n'est pas en reste. Il se sert de la chanson pour embellir ses films. En 1973, François Leterrier réalise le film « Projection privée ». Jean-Claude Vanier et Serge Gainsbourg écrivent et composent la chanson du film « L'amour en privé ». Françoise Hardy en est l'interprète. On retrouve ce titre sur son album « Message personnel » sorti la même année. Françoise Hardy.

Le film musical britannique Help met en scène les Beatles dans une atmosphère burlesque et humoristique. La bande originale du film de Richard Lester, sortie en 1965, comprend 7 chansons, dont The Night Before que nous écoutons.

Exploité en France à partir de 2003, le film de Marco Tullio Giordani, Nos meilleures années, raconte l'histoire de la génération d'après-guerre. Chants et musiques se succèdent dans ce film, notamment l'interprétation par Fausto Leali de la chanson « Achi ».

Vous venez d'entendre La Chanson, c'est son cinéma, une émission proposée par Pierre Gallet. À très bientôt, d'ici là, prenez soin de vous.

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1: Daniel Monachini, bonjour.
2: Bonjour Oscar.
1: Merci de votre présence à ce micro. Vous êtes pasteur et vous nous proposez de revenir sur des expressions de notre langage qui sont empruntées à la Bible. Et aujourd'hui,
2: tout à fait.
1: Quelle est celle que vous avez choisie, sélectionnée pour nous ?
2: Alors aujourd'hui, j'ai choisi un concept beaucoup utilisé qui se trouve dans plusieurs expressions et qui est l'expression « la terre promise ».
1: Alors effectivement, c'est une expression qu'on retrouve dans notre langage de tous les jours. Qu'est-ce qui a à faire ressortir de cette expression, Daniel Monachini ?
2: Alors, terre promise, elle est quand même souvent utilisée un peu comme une espèce de grand de cadeau, d'objectif à atteindre, de prime, hein, de lieu, un peu de terre de délices. Terre promise... Alors, on trouve le langage dans le Nouveau Testament, dans le livre aux Hébreux, mais bien évidemment, toute la connotation, tout le thème se développe principalement dans le livre de l'Exode, où c'est l'attente qui est cultivée, promise d'ailleurs, au peuple d'Israël qui sort d'Égypte. Donc, c'est donc la sortie d'Égypte, le passage de ces 400 ans d'esclavage à tout ce cheminement jusque vers la terre de Canaan, qui est promise aux enfants d'Israël, avec la vieille expression rabbinique, c'est une terre sans peuple pour un peuple sans terre. Et donc ils pourront enfin là s'établir dans un lieu où, communément on dit, coule le lait et le miel. C'est-à-dire c'est un lieu d'abondance, un lieu de paix, un lieu d'une terre généreuse, où enfin ils seront chez eux.
1: Et alors, promise par qui ?
2: Alors c'est Dieu. C'est Dieu qui, au travers de Moïse, promet ce lieu où enfin le peuple d'Israël pourra s'établir, qu'il pourra considérer comme son héritage. C'est entre guillemets le lieu d'où vient Abraham, où il a séjourné avant de partir justement s'installer, enfin avant que ses descendants ne s'installent dans la terre d'Égypte et puis y soient réduits en esclavage. Hein. Comme nous disions. Donc c'est un lieu où ils reviennent, quelque part, et donc retrouver la terre de leur père, la terre qui leur a été promise, la terre qui avait été achetée à l'époque, nous dit le texte biblique par Abraham, ben, c'est retrouver un peu ses racines, son origine, et c'est prendre le temps de se reconstruire après cette déstructuration mentale et cet esclavage qui écrase, qui détruit, qui humilie l'être humain.
1: Et alors, au fil des années, des époques, cette terre promise, elle a pris différents aspects, peut-être selon les populations. Selon les personnes.
2: Elle est récurrente, alors elle est aujourd'hui dans le langage, mais tout particulièrement, nous parlions tout à l'heure du thème récurrent dans les Negro Spirituals, qui sont composés par donc, les esclaves dans les États du Sud des États-Unis, par les esclaves donc, africains, et qui, au travers justement de toute cette image de la sortie d'Égypte, d'un peuple d'esclaves, puisqu'eux-mêmes réduits en esclavage, mais qui cheminent vers une forme de liberté, qui est là peut-être plus légale ou morale, eh bien, chantent leur espoir, et cela va nourrir dans la profondeur ce cheminement au travers de la souffrance, mais vers une solution, vers l'espérance, vers la lumière.
1: Alors cette expression, finalement, elle part de la Bible, elle traverse les millénaires comme ça pour transporter une espérance.
2: Exactement.
1: À une humanité tout entière.
2: Je pense qu'elle fait écho aujourd'hui à tout un chacun. Elle nous encourage à continuer à croire, à ne pas perdre ses rêves, à ne pas perdre ses idéaux, à se nourrir d'espérance, à avoir aussi la ténacité de traverser certains déserts. Parce qu'avant d'arriver dans la terre promise, eh bien, le récit nous parle de bien des mésaventures dans les déserts à traverser avec tous les différents obstacles hein, que le peuple à traverser, mais c'est aussi un chemin qui va forger une unité, une histoire, et qui va permettre au peuple de s'installer et de se reconstruire, en tout cas de s'établir, et puis de se réconcilier entre eux et avec Dieu, et de construire un avenir en même temps, pour eux et pour les autres, pour tous les esclaves qui seront les bienvenus et accueillis.
1: Donc cette expression de terre promise colporte vraiment une dimension d'espérance.
2: Tout à fait. C'est un vaccin contre la défaite, le repli, les théories les plus noires, mais qui donne l'envie de cheminer et de croire dans ses capacités de l'être humain et dans un mieux à construire ensemble et à recevoir de l'aide divine.
1: Est-ce qu'il pourrait y avoir une terre promise ultime, Daniel Monachini ?
2: Dans la mesure où ce que chantaient les esclaves des États du Sud des États-Unis, je pense qu'on peut imaginer une forme de fraternité ultime ou de dimension d'humanité qui dépasserait toutes les limites, toutes les couleurs, toutes les appartenances, mais qui construirait une fraternité, ce qui parle quand même bien à l'esprit français, parce que la France, c'est pas qu'un pays, c'est avant tout une idée, et donc qui construirait aussi, au travers de l'héritage de la Révolution française, une nouvelle forme de fraternité.
1: Et le paradis pourrait pas être une terre promise aussi ?
2: Personnellement, je l'espère. Après, notre action est... notre devoir peut-être de croyance et de construire ce paradis ici et maintenant, pour tous les exclus et pour tous ceux qui sont oubliés. Mais bien évidemment, c'est ce paradis quelque part céleste qui nourrit notre quotidien et notre espérance.
1: Merci beaucoup Daniel Monachini. On se retrouve bientôt pour de nouvelles expressions, toutes plus intéressantes les unes que les autres.
2: Avec plaisir.
1: À bientôt, au revoir.
2: Au revoir.
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0: il est écrit. Une émission proposée par Carl Johnson. Carl Johnson, bonjour.
1: Bonjour.
0: Un plaisir de vous retrouver derrière ce micro pour un sujet qui nous fait tous réfléchir, peut-être plus depuis quelque temps, depuis ce début du 21e siècle, de ce troisième millénaire. C'est la question de Dieu. Même on a dit que ce troisième millénaire serait certainement un millénaire où cette question spirituelle serait beaucoup plus développée. Beaucoup d'ouvrages qui parlent de cela.
1: Beaucoup d'ouvrages. Et je crois que la question est capitale dans la mesure où, suivant ma conception de Dieu, mes relations avec le monde, avec les autres, vont prendre une dimension particulière. Un peuple ne s'élève jamais plus haut que sa conception de Dieu. Une église, un individu, un groupe religieux n'ira jamais plus haut que sa conception de Dieu. On peut le constater dans l'actualité de dans ce que nous voyons autour de nous aujourd'hui.
0: Alors Carl, à cette question justement, où trouver Dieu et qui est-il, comment peut-être le découvrir, vous avez déjà donné deux pistes,
1: oui,
0: de réflexion.
1: Oui, deux pistes. Nous avons vu le Dieu qu'on découvre en soi et le Dieu qu'on découvre à l'extérieur de soi, c'est-à-dire dans la création. Deux pistes très significatives, mais qu'il faudrait quand même bien cadré, parce que nous pouvons, à partir du Dieu en soi ou du Dieu qu'on découvre à l'extérieur de soi, eh bien nous faire des caricatures de Dieu ou des dieux à notre image. C'est pour cette raison, il me semble qu'il faudrait avoir quelque chose de plus précis. Et cela m'étonnerait qu'un Dieu qui soit amour personnel, qu'un Dieu qui m'aime, un Dieu qui se présente comme étant mon Père, me laisserait dans l'angoisse, dans des questionnements, et il sait que j'ai besoin de lui, que je m'interroge sur le sens de la vie, et ce serait étonnant que ce Dieu, s'il est père, garde un silence total sur son identité ou sur ses rapports à moi. Donc j'ai besoin automatiquement d'une révélation plus directe, plus précise, d'une adresse quand même plus claire. Et je crois à cette déclaration que j'ai lue quelque part, si croire en Dieu, c'est croire que Dieu peut se révéler. Surtout si ce Dieu n'est pas seulement un principe, comme c'est pour le cas pour tant de savants, n'est-ce pas, mais un Dieu père, comme la Bible le révèle. Et c'est alors que nous arrivons au texte biblique, à la parole de Dieu. Et en tant que chrétien, là, je parle directement de la Bible, sans oublier qu'il y aurait d'autres grandes religions, eh bien, qu'on appelle aussi les religions du livre, qui ont des textes. Et même ces religions qu'on n'appelle pas les religions du livre, je pense à l'hindouisme particulièrement, ont aussi des textes. Eh bien, mais dans le cadre chrétien particulièrement, la Bible est cette révélation de Dieu. Bien sûr, si Dieu nous a créés avec une intelligence, c'est que nous devons l'aborder aussi, ce texte, avec une intelligence. C'est un peu normal que Dieu, qui est au-delà de nous, qui n'est pas de notre création et qui a créé, soit pas totalement compréhensible dans un langage direct, même si ce langage est à ma portée. Il doit faire l'effort de se mettre à ma portée. Donc, ce texte biblique qui est la Bible doit être abordé avec l'assurance que c'est une révélation de Dieu, mais avec aussi l'intelligence pour comprendre cette révélation. D'ailleurs, cette assurance que c'est la révélation de Dieu doit être basée sur un certain nombre de témoignages à ce sujet. Je pense à une déclaration très claire de Paul dans son épître à Timothée, parce que la Bible affirme quelle est parole de Dieu. Si vous lisez le texte biblique, vous verrez très très souvent cette déclaration des prophètes, parole de l'Éternel. L'Éternel a dit, et même Jésus disait, que lisez-vous dans l'Écriture? Qu'est-ce qui est dit? Paul dit, toute Écriture est inspirée de Dieu, utile pour enseigner, pour convaincre, pour instruire dans la justice, afin que l'homme de Dieu puisse parvenir, eh bien, puisse accomplir de bonnes œuvres et parvenir à cet idéal de Dieu. Donc, il y a une affirmation, l'Écriture est soufflée par Dieu, est donnée par Dieu, n'est-ce pas? Et le but n'est pas de chercher des réponses à des questions nombreuses qui sont très intéressantes. Mais le but, c'est le rapprochement vers Dieu, la recherche de Dieu, le salut que Dieu offre, afin que l'homme de Dieu puisse parvenir à l'idéal de Dieu.

0: Cette parole qui est l'histoire aussi des hommes avec Dieu, cette relation qui est aussi quelquefois très simple, très réaliste, sans essayer de trouver des mensonges sur des personnages.
1: Et là, vous soulignez quelque chose de très très important par rapport à la nature de la révélation de Dieu. Parfois, on aborde le texte comme un code civil, comme un code de loi. On cherche dans l'article numéro tant une réponse, alors que c'est une histoire. C'est l'histoire du salut, l'histoire de la rencontre de Dieu avec les hommes. Et au travers de cette rencontre, marquée par un dialogue, par une conversation ou marquée par des événements, eh bien, nous découvrons la direction que Dieu veut donner. Donc, il ne faut pas oublier que nous avons là Dieu se révélant à l'homme dans l'histoire de l'homme. Un levain qui est mis dans une pâte et cette pâte est humaine. C'est pour cette raison qu'il ne faut pas s'étonner qu'il y ait dans la Bible, par rapport à la biographie des individus qui sont en face de nous, des hauts et des bas et même des choses qui sont parfois bouleversantes et macabres. Mais nous voyons l'homme dans son état, dans l'état où il se trouve. Le vrai. Et c'est pour cette raison que le texte nous interpelle. C'est pour cette raison que Hollywood parfois va s'évertuer à transformer ses histoires en films passionnants, bien qu'Hollywood ira toujours au-delà de ce que le texte dit. Mais nous sommes devant l'être humain, mais l'être humain confronté au divin et le divin Dieu qui va essayer de l'aider à s'en sortir, de le relever, de lui montrer une direction. Alors c'est ça, et c'est un peu toute l'histoire de la Bible. Ensuite, il y a les hommes tels que les prophètes eux-mêmes, eh bien, qui reçoivent de Dieu des messages qui doivent être proclamés, et plusieurs de ces ouvrages sont des messages directs de Dieu. Bien sûr qu'il faut recadrer, qu'il faut contextualiser, parce que ces messages s'adressaient en premier lieu à un peuple, le peuple d'Israël, dans un contexte sociologique, politique, religieux précis, mais au-delà de tout ce qui est dit par rapport au contexte, le message arrive jusqu'à nous et a quelque chose encore à nous dire.
0: Alors Carl, justement, en parlant de messages, il y a aussi un personnage central, puisque nous parlions d'histoire de personnages dans ce texte biblique.
1: Et c'est capital. C'est pour cette raison que dans la dernière émission, j'avais fait remarquer que ces adresses de Dieu sont partagées par toutes les religions, surtout la première, Dieu en soi, Dieu à l'extérieur de soi, la troisième par les grandes religions que nous appelons religions du livre, monothéistes, parce qu'il y a une parole dans ces religions, l'islam, le judaïsme, le christianisme. Mais la quatrième, si vous voulez, la quatrième adresse est unique au christianisme, à savoir Jésus. Jésus. Toute la Bible converge vers ce personnage appelé Jésus. Parce qu'il nous est présenté dans la Bible comme le chemin, la vérité et la vie sur Dieu. D'ailleurs, il le dit dans l'évangile selon Saint Jean, chapitre 14, « Je suis le chemin, la vérité et la vie. » Paul nous dira qu'il est l'empreinte même de Dieu. Il est l'expression de Dieu. D'ailleurs, Saint Jean l'appellera dans son introduction « parole de Dieu ». Une parole est l'expression d'une pensée. Et Jésus est l'expression de la pensée de Dieu. Et il n'hésitera pas, et cela va provoquer avec son entourage eh bien des réactions très très violentes, lorsqu'il dira « celui qui m'a vu » a vu le Père, et on lui posera la question, tu n'as même pas 30 ans, comment peux-tu dire, celui qui m'a vu a vu le Père? Et là, il fera comprendre à ces gens qui avaient une vénération importante pour Abraham, qu'avant qu'Abraham était, je suis. Donc, il est venu, il est descendu, c'est tout ce processus que nous appelons l'incarnation, Dieu qui se fait homme, Dieu qui vient avec nous. Ça, c'est unique au christianisme. Et je pense que c'est extrêmement important, parce que nous avons besoin de voir, nous avons besoin de toucher. Vous connaissez bien le petit jeu télévisé « Fais-moi un dessin ». Par rapport à la confusion sur la personne de Dieu, Dieu nous a fait un dessin en Jésus-Christ.
0: Donc c'est cette quatrième réponse qui nous permet d'avoir une vision équilibrée et globale de Dieu, parce que ce n'est pas qu'un point, effectivement.
1: Je pense. C'est tout à fait normal qu'avec la première adresse, Dieu en soi, la deuxième, Dieu à l'extérieur de soi, et même par rapport, n'est-ce pas, au Dieu qui se révèle dans la parole, nous soyons un peu confus, nous soyons un peu déroutés, parce que l'image n'est pas très claire. Alors là, nous avons une personne qui l'incarne. Nous avons un être qui a vécu pendant 33 ans sur Terre, dont nous avons 4 récits dans le Nouveau Testament. C'est déjà assez extraordinaire qu'il ait eu 4 biographies quatre biographies de Jésus-Christ. Eh bien, il se présente comme celui en qui se trouvent toutes nos réponses sur Dieu. Alors, vous comprenez que lorsqu'on va parfois accuser le christianisme, eh bien, de choses terribles, et en effet, on peut le faire, il faudra seulement se rendre compte, et je pense que c'est un petit peu la même chose pour bien d'autres confessions religieuses, il faut se rendre compte de l'écart qu'il y a parfois entre ce que je crois de Dieu et ce que Dieu me révèle en Jésus-Christ. Comment puis-je être violent en Jésus-Christ, lorsque lui-même a dit « Mets ton épée au fourreau, celui qui se sert de l'épée périra par l'épée. Si quelqu'un te frappe sur la joue droite, présente la joue gauche. » Eh bien, c'est difficile de combattre par l'épée au nom de Dieu, alors que Jésus-Christ, je pense à la perspective chrétienne, vient justement comme le prince de la paix, le prince de la réconciliation, le prince de l'amour qui traverse toutes les barrières et toutes les différences.
0: C'est-à-dire qu'on peut connaître plus ou moins un message, peut-être, Karl, qu'on peut en avoir plus ou moins la théorie, mais qu'il y a aussi une responsabilité, un choix personnel face
1: à
0: cette connaissance.
1: Tout à fait. Il y a là un choix, et je, avec tout le respect que j'ai, n'est-ce pas, pour toutes les approches de Dieu qui sont des recherches de Dieu. Toutes les religions cherchent Dieu. Le christianisme se présente comme étant la voie. En dehors de lui, il n'y a pas d'autres issues. Je suis le chemin qui conduit jusqu'à Dieu.
0: Il change quelque chose, ce Jésus-Christ, véritablement, dans cette conception divine?
1: C'est une expérience à faire, c'est une aventure à entamer. Il se présente comme celui qui est capable, justement, de renouveler notre vie et de combler toutes ces aspirations du cœur humain. Mais pour que le gâteau soit bon, il faut le goûter. Eh bien, nous vous invitons tout simplement à en faire l'expérience, à l'accepter.
0: Eh bien, nous découvrirons aussi, au travers d'autres émissions, des passages dans la Bible, très précisément, parce qu'on ne connaît pas toujours non plus cette Bible, dans lesquels il est fait référence de ce Jésus-Christ. Karl, à bientôt.
1: À bientôt.
0: Au revoir.
1: Au revoir.
0: C'était Il est écrit en compagnie de Karl Johnson. Amis auditeurs, je vous retrouve dans une prochaine émission. 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
1: Si je vous dis Transylvanie, montagne des Carpates, château, église fortifiée, château de Bran et son légendaire Dracula, enfin légendaire tellement caricatural. Enfin, si je vous dis Bucarest, vous aurez compris que nous parlons aujourd'hui de la Roumanie.

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0: Bonjour à tous. Adriana, Alain, bonjour.
1: Bonjour.
2: Bonjour.
0: Vous êtes roumaine?
1: Oui, je suis d'origine roumaine. Je suis née en Roumanie et je suis arrivée en France en 1991.
0: Qu'est-ce qui vous a fait venir en France?
1: Je suis venue en France pour me marier avec un Français, uniquement pour ça.
0: Comment vous l'avez rencontré, Alain, qui est à côté de nous?
3: Oui, c'était en 1990 que l'histoire a commencé. Ça s'est fait au hasard d'une petite annonce, un journal diépois, les informations diépoises, où des anciens élèves du jumelage Craiova-Dieppe envoyaient des petits mots. Et moi, je suis tombé sur un petit mot d'un ancien élève qui souhaitait correspondre avec des Français, parce qu'il n'avait jamais pu venir en France. Donc moi, j'ai répondu, j'ai dit, je veux bien correspondre avec toi ou avec une jeune fille. Et ça a commencé comme ça. Et après, j'ai eu une réponse, on a correspondu. J'ai été invité gentiment, je me suis déplacé et on a fait connaissance à Craiova.
0: Occasion pour nous d'écouter de la musique roumaine, des chanteurs roumains ou des musiciens roumains.

0: Français connaissent très mal leur géographie. Généralement, on parle des pays exotiques, la Tunisie, le Maroc, le Sénégal, là où il y a du soleil. Les pays de l'Est, on connaît beaucoup moins.
1: C'est vrai.
0: En plus, il y avait ce qu'on appelait le rideau de fer en 89. 89, la chute du mur de Berlin. Et les rapports ont été beaucoup plus simples. Vous parliez français à l'époque ?
1: Non, pas du tout. Pas un mot.
2: Adrina ne parlait pas français. Par contre, quand je suis allé donc dans sa famille, aussi bien dans sa famille que chez les voisins, il y avait énormément de livres en français, des bibliothèques entières, tous les classiques français.
1: Tous les classiques,
2: qui étaient vraiment étudiés. Sur le français, était une langue étudiée dans les lycées, dans les collèges. C'était pratiquement la deuxième langue.

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1: J'ai lu dans Wikipédia qu'en 1968, lorsque De Gaulle est allé à Bucarest, il a été acclamé par le peuple roumain, alors qu'à l'époque, en France, en 68, il y avait ce qu'on appelait les événements.
2: Oui.
1: Donc la France était bien aimée en Roumanie.
2: Ah oui, depuis toujours.
3: Il y a toujours eu en fait un regard sur la France, aussi bien littéraire que les chansons, les chansonniers, et le théâtre, tout ça, les gens connaissaient et s'intéressaient.
2: Moi, j'ai appris le russe, et j'ai étudié un tout petit peu le français aussi, mais très très peu.
1: À l'école.
2: Mais à l'école, oui, quand j'étais petite, mais c'était surtout le russe. Mais quand je suis arrivée en France, je suis allée à l'école à Rouen, et j'ai étudié le français, un peu l'histoire de la France, la géographie. Et après, j'ai fait des études de comptabilité. Et donc aujourd'hui, je suis comptable.
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0: La Roumanie est un pays situé au centre-est de l'Europe, au nord-est des Balkans, et elle occupe la plus grande partie du bassin inférieur du Danube qui se jette dans la mer Noire. Le territoire roumain est composé d'un tiers de montagnes, comme par exemple les Carpates, un tiers de collines et un tiers de plaines avec la Transylvanie comme plateau central, délimité par les Carpates orientales et méridionales. À savoir que la Roumanie partage les frontières avec la Hongrie à l'ouest de la Roumanie, la Bulgarie dans le sud de la Roumanie, l'Ukraine située au nord de la Roumanie, la Moldavie située au nord-est, la Serbie au sud-ouest et la République de la Moldavie située au nord-est.
1: C'est très bien de resituer un peu la géographie,
0: voilà.
1: Parce qu'on se moque souvent des Américains qui ne savent pas placer l'Angleterre par rapport à l'Italie, mais je ne suis pas sûr que les Français sachent très bien placer la Roumanie sur une carte avec les autres pays, ce qu'on appelait dans le temps les pays de l'Est.
0: Oh, moi je suis convaincu que la plupart des Français, ils le savent. Effectivement, quand je regarde un petit peu de reportages, il y a effectivement des Américains qui ne savent pas où se trouve même la France, même la Roumanie, même la Turquie peut-être, mais la plupart du peuple français, je pense que oui, parce qu'on est un continent européen, on n'est pas très loin, entre la Roumanie et la France, il y a 2500 km, donc c'est pas très loin.

0: La Roumanie, pays de l'Est de l'Europe, sixième pays le plus peuplé de l'Union européenne et le huitième pays le plus grand pour sa superficie totale, pays structuré par les Carpates, le Danube et le littoral de la mer Noire, avec pour pays frontaliers la Hongrie, l'Ukraine, la Moldavie, la Bulgarie et la Serbie.
1: En Roumanie, il y a 21 millions d'habitants en 2025. La capitale de la Roumanie est Bucarest, surnommée le Petit Paris. C'est parce que c'est grâce à ses somptueux monuments historiques, son riche héritage culturel, et c'est surtout au 19e siècle que la capitale se modernise et connaît une transformation radicale. Et grâce à cette transformation, c'est grâce à l'industrialisation rapide de la ville. Là, je voulais citer le français Paul Golteron, qui érige plusieurs palais, par exemple le palais royal de Bucarest, tandis que Albert Galdron, lui aussi français, dessine l'imposant Athénée romain. Pendant que la ville de Paris achève sa propre transformation menée par le baron Haussmann, la capitale roumaine adopte un style architectural similaire, se forgeant ainsi l'image d'un petit Paris. Pourquoi Bucarest s'appelle le Petit Paris? C'est grâce à tout ça.

0: foule carrée.
1: Qu'est-ce que ça a changé, l'intégration dans l'Europe de là ? Les côtés positifs et les côtés négatifs.
2: Les côtés positifs, pour moi, c'est voyager librement.
3: La liberté.
2: C'est la liberté.
3: Oui. Voilà. Le grand thème, c'est quand même la liberté.
1: Avec un grand L, c'est le premier
3: mot. Tout de suite, une bouffée d'air, la liberté, quoi. Alors, les premières années, économiquement, ont été très difficiles.
2: Oui.
3: Parce que là, c'était même pire que... qu'à la pire époque communiste, quoi, où vraiment, là, il fallait commencer, tout était à refaire.
1: Oui.
3: Il fallait tout commencer, donc il y a eu de l'inflation, voilà, les gens ne savaient pas trop comment faire.
1: Et est-ce que l'Europe a aidé quand même en subventionnant?
2: Oui, beaucoup.
3: Oui. Même actuellement, si on y va, il y a toujours des panneaux de construction d'autoroutes ou de centres commerciaux, de grandes structures. Avec toujours le panneau qui indique que ce sont les fonds européens.
1: Oui.
3: Beaucoup.
1: Oui, oui. Oui.
3: Et ça, oui, ça a fait un bien fou au pays, il faut reconnaître. Maintenant, il y a l'autoroute qui traverse entièrement la Roumanie, donc ça permet quand même le transit des gros camions entre l'Est, le Grand Est, jusqu'à l'Europe de l'Ouest. Avant, ça n'existait pas. Oui. Avant, ça passait par la Hongrie, et à la moitié de la Roumanie, ça s'arrêtait. Et après, c'était très, très compliqué. Maintenant, ça se fait

0: Quelque chose de négatif pour moi, c'est le fait qu'il y a eu une très très grande inflation, et qui existe toujours d'ailleurs. Les prix ont énormément augmenté, par contre les salaires non. Donc du coup, ils se retrouvent avec des prix par exemple comme en France aujourd'hui, mais avec des salaires qui ne suivent pas. Il faut reconnaître qu'en Roumanie, il y a des gens qui aujourd'hui gagnent très très bien leur vie. Comme en France. Je pense que c'est un peu partout dans le monde. Il y a une certaine population qui gagne très bien, une autre population qui gagne beaucoup moins et d'autres qui sont vraiment très pauvres.
1: Tout va bien. 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
0: Après la Révolution, il y a eu une flambée des gens qui ont su ou ils ont eu cette opportunité d'investir tout de suite et qu'aujourd'hui ils peuvent s'en sortir. Investir dans le sens qu'ils ont créé des magasins. Il y a d'autres qui n'ont pas eu cette chance-là, qui étaient très très pauvres avant et qui sont restés peut-être encore plus pauvres.
2: Ce qu'on peut voir, c'est que les villes se sont bien développées, donc la population aussi bien au point de vue matériel que économiquement. Enfin voilà, il y a un net progrès, ça n'a plus rien à voir. Que maintenant il y a des centres commerciaux qui sont énormes par rapport aux nôtres. Donc d'ailleurs ça fait un petit peu bizarre parce que on essaye de réduire la taille de nos supermarchés.
3: Oui, oui, oui, oui.
2: On est conscient un peu de la surconsommation. Et là-bas, c'est l'inverse. Là, c'est vraiment le plein boom et on voit des grandes surfaces énormes, des centres où il y a plusieurs types de magasins qui sont, ils appellent ça des malls, où tout est jumelé, quoi. Ce sont des villes de magasins.

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Merci à Alain, merci à Adriana, merci à Morissette et Yvon qui nous ont fait connaître Adriana et Alain. Merci pour votre fidélité à tous. Portez-vous bien. Au revoir.

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1: Dialoguer, une émission pour mieux se comprendre. Et aujourd'hui, c'est avec l'imam Hamed et pasteur Pierre que nous sommes pour parler d'extrémisme religieux. Et oui, il y en a, et ces dernières années, nous avons souvent été confrontés en France, entre autres, au terrorisme islamiste. Pourtant, on retrouve des extrémistes religieux un peu partout, et aussi chez les chrétiens. Et c'est de ce sujet dont nous allons parler ensemble avec le pasteur Pierre et l'imam Hamed. Bonjour à chacun.
2: Bonjour.
3: Bonjour.
1: Imam Hamed, quand on parle d'extrémisme islamiste, est-ce que ça veut dire que les musulmans sont des gens violents qui veulent du mal aux non-musulmans ?
2: Alors, c'est vrai que c'est un sujet assez intéressant à discuter, parce qu'on en parle beaucoup ces derniers temps surtout. Et donc, par rapport à ce problème du terrorisme, justement, il faut dire que l'islam nous apprend que la religion de l'islam est une religion de juste milieu. C'est un verset du Coran qui le dit. Nous avons fait de vous une communauté de juste milieu. Donc, on voit qu'il condamne tout ce qui est extrémiste, dans un sens ou dans l'autre, c'est-à-dire dans l'excès de la pratique ou dans l'abandon aussi de la pratique, parce que ça aussi c'est un extrémisme. Et quand on parle d'extrémisme, de terrorisme, forcément ça nous fait penser à la violence, à différentes formes de violence, que ce soit violence physique ou verbale ou comportementale, toutes ces violences, ce sont des violences qui sont incompatibles et qui sont des mots qui n'ont rien à voir avec l'islam, justement. En sachant que l'islam, le mot islam même, a comme signification, entre autres, paix. Donc je tiens à bien préciser que dans de multiples versets du Coran et des paroles prophétiques, on va trouver justement cette condamnation ferme et sans réserve par rapport à tout ce qui est violence. Donc c'est pour ça que c'est vrai qu'il y a une grande confusion par rapport à cette question du terrorisme. Quand on parle du terrorisme, souvent on essaie de coller ça à l'islam ou que ça n'a rien à voir. Le terrorisme, c'est une forme de violence qu'on peut trouver chez tout le monde, dans n'importe quelle communauté, ou de foi, ou même pas de foi. Ce n'est pas particulièrement lié à la religion de l'islam. Et tous les textes nous font comprendre que justement l'islam est fermement contre le terrorisme et contre tout ce qui se fait, se pratique par violence. En sachant que aussi bien celui qui a la foi ou pas, ou qui n'a pas la foi, l'islam ne contraint à rien du tout. Donc on ne comprend pas pourquoi cette violence, quelle est sa place dans la tête d'un musulman qui va faire ça au nom de l'islam, or que l'islam n'accepte pas ça et condamne ça fermement.
1: Alors merci pour cette réponse claire sur la question de l'islam et des comportements de certains musulmans. Pasteur Pierre, ça existe aussi l'extrémisme chez les chrétiens ?
3: Oui, oui, oui, bien sûr.
1: Et comment ça se traduit chez les chrétiens, l'extrémisme ?
3: Bon, l'extrémisme se traduit de manière un peu différente. Bon, encore, ça dépend des époques. Il y a quelques siècles en arrière, l'extrémisme chrétien faisait beaucoup de morts aussi, hein, avec l'Inquisition, entre autres. Aujourd'hui, heureusement, c'est passé, mais on trouve des formes extrémistes qui se focalisent sur des formes qu'ils veulent imposer, sur certaines traditions qu'ils veulent imposer, etc. On va trouver des jugements, des critiques, des rejets, des condamnations.
1: Sur certains sujets de société,
3: sur certains sujets de société aussi, par exemple, oui. Donc, je veux dire, l'extrémisme, ce n'est pas uniquement de mettre des attentats, c'est une manière de vouloir imposer des vues, que ce soit par la violence physique ou la violence verbale ou des manières de vivre en coupure complète avec les autres, quoi.
1: Donc en fait, là où on commence à tomber dans l'extrémisme, c'est quand on commence à vouloir forcer, imposer, obliger quelqu'un à faire quelque chose.
3: Oui, et parce qu'on les juge indignes ou on les juge mauvais, enfin des gens à corriger, quoi. Hein.
1: Et alors, comment est-ce qu'on peut expliquer, Imam Ahmed, avoir une interprétation qui amène à un comportement violent à ce point, comme on peut le voir parfois?
2: Ben, essentiellement, je pense que c'est dû surtout à l'ignorance, parce que si on se réfère au texte et à la foi de l'islam, on va tout de suite se rendre compte que l'islam condamne fermement l'extrémisme. Donc, quand on voit des gens, au nom de l'islam, commettre des actes de violence, c'est que forcément ça vient d'eux, mais ça n'a rien à voir avec la religion. Ça
1: vous faites une séparation entre le musulman et l'islam?
2: Absolument, absolument. Ça, il faut que ça soit clair. L'islam, c'est la religion de Dieu. Dieu est parfait. Mais les hommes, chacun a son degré de foi, sa façon de comprendre et d'interpréter, etc. Mais encore une fois, par rapport au terrorisme, à l'extrémisme, cette façon, ça a été démontré. Par exemple, en France, on sait très bien que toutes les personnes, ou quasi-majorité des personnes impliquées, ce sont des gens qui n'ont aucune culture de la religion, aucune éducation de l'islam. C'est des gens qui ont agi par eux-mêmes parce que ce sont des personnes déséquilibrées. Enfin, ils ont pas un équilibre d'éducation, soit des personnes qui ont été manipulées par d'autres, qui sont eux-mêmes déséquilibrées certainement, parce que ne poussent à la violence et à l'extrémisme que ceux qui sont justement pas dans le juste milieu, comme je disais au début. J'ai lu ce verset dans le Coran qui est un verset fondateur dans lequel Dieu il nous rappelle que l'islam est une religion de juste milieu, c'est-à-dire d'équilibre. Et là, on voit tout à fait le contraire, c'est-à-dire on voit des gens qui commettent des actes qui ne peuvent provenir que de quelqu'un qui est déséquilibré, de quelqu'un qui a la haine, qui agit à partir d'un esprit qui n'est pas normal, quoi.
1: Et chez les musulmans, quels autres signes d'extrémisme il peut y avoir? Parce que là, on parle de ce qu'il y a de plus horrible, les attentats, le terrorisme. Mais il peut y avoir aussi d'autres signes d'extrémisme qui sont moins graves pour la société.
2: Oui, tout à fait. Oui, c'est vrai que pour la société... C'est pareil, c'est-à-dire on va trouver peut-être des personnes, des jeunes qui se proclament musulmans, mais ils font des actes en pensant qu'ils les font

0: d'instruction, on manque d'éducation, ben, on est exposé à toutes sortes de dérives et de déséquilibres et donc qui causent différents types de violences, que ce soit physique ou verbale ou dans la vie ou dans les relations avec les gens, etc. Malheureusement. Et c'est vrai, comme on dit souvent, les premiers à souffrir de ce genre de situation, ce sont les musulmans eux-mêmes. Moi, j'habite ici dans une banlieue où il y a beaucoup de musulmans. J'avoue qu'à chaque fois quand je sors de chez moi, il y a des situations qui me déplaisent et qui sont pas normales. Et effectivement, c'est commis par des jeunes qui, on voit qu'ils sont livrés à eux-mêmes, ils sont pas insérés à l'école, qui n'ont pas une vie sociale équilibrée, normale, etc. Et donc, ils finissent par commettre des choses, malheureusement, qui nuisent à tout le monde. Hein, ça, c'est sûr.
1: Alors je me tourne vers vous, pasteur Pierre. On disait que chez les chrétiens, l'extrémisme se traduit de manière moins violente. Pourtant, si on monte pas si loin, on se souvient des événements en Irlande, notamment, où là, les chrétiens s'entretuaient pour questions religieuses. La politique s'en est aussi un peu mêlée. Aujourd'hui, on n'a plus trop ce genre de situation.
2: On l'a moins, mais ça ne veut pas dire que la mentalité extrémiste a disparu. Comme je disais tout à l'heure, cette mentalité extrémiste, c'est de trouver que parce que j'ai raison, j'impose mes vues. Avant de revenir au christianisme, j'aimerais juste faire un petit détour et par rapport à Ahmed pour soutenir un peu ce qu'il dit,
1: Oui.
2: c'est-à-dire que, par exemple, les djihadistes, hein, ceux qui justifient les attentats, par exemple, donc les formes les plus violentes d'extrémisme, eux-mêmes sont capables de dire l'islam est une religion de paix alors qu'ils font des attentats. Mais parce qu'il y a une vision complètement déformer des choses et c'est ça c'est pour ça qu'ils sont dans l'extrémisme parce que eux ils pensent que la paix ce sera quand la terre entière sera islamisée là il y aura la paix donc eux ils croient que avec leurs attentats ils vont accélérer la marche vers cette islamisation de la terre entière. Et donc, voilà, avec leurs attentats, ils agissent pour la paix, puisque un jour, il y aura la paix sur la terre entière quand la terre entière sera islamisée. Donc, je veux dire, c'est une manière complètement fausse de voir les choses. Donc, un djihadiste peut te dire, la main sur le cœur, oui, l'islam est une religion de paix. Sauf que lui, sa manière de comprendre les choses est complètement différente et elle est tout à fait faussée, quoi. Hein.
1: On nous dit aussi la même chose quand une armée envahit un pays, on nous
2: Oui.
1: dit que c'est pour maintenir la paix.
2: Oui, voilà. C'est ça.
1: On est dans les mêmes
2: C'est ça.
1: raisonnements en
2: Dans
1: fait,
2: les
1: hein.
2: mêmes raisonnements. Et alors, on peut trouver ce genre de raisonnement chez certains extrémistes chrétiens aussi, qui justifient leur attitude, leur jugement, leur condamnation des autres, parce que moi, j'ai la raison, j'ai Dieu avec moi. Hein. Et ils s'imaginent voilà, que ça justifie tout. Hein.
1: Alors, Imam Ahmed, je me tourne à nouveau vers vous. Quand on croise des musulmans qui sont avec des tenues, je ne sais pas moi, en djellaba, je ne sais pas si c'est le terme adéquat, est-ce que c'est une forme d'extrémisme? Ou quand on voit une femme voilée, par exemple, est-ce que c'est une forme d'extrémisme?
0: Je ne sais pas si on peut dire de ça que c'est une forme d'extrémisme, parce que bon, c'est vrai que chacun est libre de s'habiller comme il veut. Je pense ça, on peut pas dire que c'est contre ou c'est extrémiste. Par contre, ce que je peux dire, que les habits, la forme, surtout les habits, c'est une chose qui n'a rien à voir avec la religion ni avec la foi musulmane, parce que le musulman, il s'habille en fonction du contexte où il se trouve, de la culture, de la société dans laquelle il vit. Donc on peut être musulman en Orient et s'habiller comme ils s'habillent les gens en Orient ou au Maghreb, Mais si

0: On est ailleurs, en Occident, où on s'habille. C'est-à-dire, l'habit, vraiment, je ne vois pas qu'est-ce qu'elle a à voir avec la religion, parce que c'est quelque chose de neutre, et c'est quelque chose qui est plutôt de l'ordre du goût et de la culture. Donc, on ne peut pas dire qu'il y a des habits musulmans.
1: L'habit ne fait pas le moine, en quelque sorte.
0: Pas le moine ne fait pas l'imam.

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1: Pasteur Pierre, est-ce qu'il y a des signes extérieurs comme ça d'extrémisme chez les chrétiens, tenue vestimentaire, nourriture, est-ce qu'on peut déceler ça aussi chez certains chrétiens?
2: Ça va peut-être moins se voir à ce niveau-là.
1: Où on est un peu plus habitué à voir une sœur habillée avec une coiffe.
2: Il y a les sœurs catholiques, elles ont leur habit, on est habitué. Et puis bon, elles ont jamais tué personne. Elles n'ont pas fait d'attentat, etc. Je pense que l'extrémisme chrétien se manifeste pas tellement dans l'habillement. Tout à l'heure, Ahmed, il vient de dire qu'effectivement, l'islam n'impose pas. Mais maintenant, certains habits. Maintenant, on voit qu'il y a certains groupes musulmans qui font exprès de s'habiller de manière différente que le pays où ils sont. Donc, il y a chez eux.
1: Vous pensez qu'ils font exprès?
2: Il y a une volonté de revenir à des valeurs plus traditionnelles, etc. Donc chez eux, ça peut être comme ça. Mais effectivement, comme a dit Ahmed, ce n'est pas forcément encouragé officiellement par la religion. C'est leur position.
1: C'est le choix de chacun.
2: Et on peut trouver dans certains milieux chrétiens, mais c'est quand même assez rare, on peut trouver certains milieux chrétiens où les femmes vont s'habiller dans un style un peu plutôt 19e siècle qu'aujourd'hui, mais ça reste quand même, c'est vrai, c'est assez marginal, c'est assez limité, ça se voit pas trop. L'extrémisme chrétien se manifeste plutôt dans des prises de position sur des sujets de société, sur des sujets de conversation, par exemple sur des interprétations de la Bible, etc., et où on va s'envoyer des jugements à la tête, quoi, hein, parce qu'on n'est absolument pas d'accord, quoi. Hein.
1: D'ailleurs, Pasteur Pierre, vous avez une analyse assez précise de la montée de l'extrémisme islamiste, parce que vous-même, vous avez été pasteur en Algérie, et vous avez donc vécu, côtoyé cette population musulmane, et vous avez une analyse sur cette montée.
2: Oui, alors c'est pas simplement l'extrémisme musulman, moi c'est un extrémisme dans toutes les religions, y compris chrétiennes. Mais je constate la même chose chez les hindous, chez les bouddhistes. On assiste en ce moment en Inde à un extrémisme hindou qui s'en prend aux chrétiens, aux musulmans. En Birmanie, on a l'extrémisme bouddhiste qui s'en prend aux musulmans et puis aussi aux chrétiens. Mais moi, ce que je vois, c'est que avec l'essor des techniques de communication dans les années 80, il y a eu une multiplication des télévisions et de tout un tas de médias, et en même temps, on a eu cette apparition des antennes satellites qui ont fait que les programmes occidentaux et souvent assez trash se sont déversés d'un coup dans des populations tout autour du monde qui n'étaient absolument pas habituées à cette culture-là. Et je remarque que dans les années 80, il y a vraiment un tournant, mais c'est mondial. Et c'est dans l'islam aussi, mais même chez les chrétiens, où on voit des replis identitaires, où il y a des réactions contre tout cela, et on se dit, non, on revient vers des formes de tradition plus anciennes. Et c'est là qu'on voit, justement, beaucoup de gens faire des retours en arrière. C'est dans les années 80 que, par exemple, même dans le catholicisme, a commencé le phénomène du Monseigneur Lefebvre, hein, qui revenait aux formes anciennes de culte catholique, etc. Et je pense qu'il y a une réaction générale de repli en arrière chez un certain nombre de gens qui sont déstabilisés par cette culture qui se permet de plus en plus des choses vulgaires et des fois même plus que vulgaires. Et vraiment, les gens sont choqués. Et alors, ils se disent, ben, si c'est ça, nous, on revient sur ce qu'il y avait avant, quoi. Hein. Sauf que revenir sur ce qu'il y avait avant, ben voilà, c'est pas toujours simple.
1: Et vous expliquez
2: ça crée des tensions.
1: Que c'est comme ça que les islamistes sont arrivés au pouvoir en Algérie
2: Oui, effectivement. Moi, j'ai assisté. Hein. C'est au moment de l'apparition des antennes satellites en Algérie que les islamistes qui étaient vraiment pas, qui n'avaient aucun succès, d'un coup, en l'espace de 1-2 ans, ils ont eu un succès fou et ils se sont retrouvés au devant de la scène, ils se sont multipliés à une vitesse folle, ils ont même gagné les élections et bon... Comme l'armée n'a pas permis ça, ben c'est ça qui a entraîné cette fameuse guerre civile terrible en Algérie dans les années 90. Hein. Moi, je vois un lien. Je vois un lien là. Hein.
1: Vous êtes d'accord, ça, Imam Hamed, avec ce que dit Pasteur Pierre?
3: Pas vraiment, parce que, comme je disais, moi, je pense que par rapport à cette question de retour des gens dans les sociétés musulmanes à une certaine forme de vie liée à l'islam, c'est plutôt un phénomène de pratique d'une liberté dont les sociétés musulmanes ont été longtemps privées, et encore aujourd'hui dans la plupart, c'est le fait de ne pas avoir la liberté de faire le choix du régime qu'on veut. Ce qui s'est passé en Algérie, entre autres, à partir du moment où on donne le choix aux gens, au peuple d'une société musulmane, de choisir entre un modèle proche à leur culture, à leur identité, et un modèle qui puisse plutôt peut-être dans des valeurs ou des systèmes politiques étrangers. C'est comme si en France, on dit aux gens, est-ce que vous préférez la laïcité aujourd'hui ou un régime religieux? Ben, la majorité des Français vont choisir la laïcité parce que c'est le régime qui convient et dont ils profitent de ce qu'il est, etc. Donc ce qui s'est passé entre autres par rapport au cas de l'Algérie, c'était plutôt ça. C'est plus ça que le fait de vouloir s'accrocher à des choses superficielles ou autres, parce que en Algérie, apparemment, enfin moi je ne suis pas algérien, mais je pense que avant les élections, il y a eu une expérience qui a été vécue par les Algériens avec les musulmans engagés, hein, pour ne pas tomber dans la confusion, qui se sont beaucoup impliqués dans la société à travers l'associatif, à travers le travail social, etc. Et donc ils ont. Les Algériens, ils ont trouvé quand même qu'il y avait une proximité de ces gens par rapport à leurs préoccupations en comparaison avec ce que faisait le régime avant cette implication, cet engagement certains courants islamiques. Donc je pense que c'est plutôt ça. Maintenant, c'est vrai que dans les sociétés musulmanes, il existe aussi des extrémistes. Ça, y a pas de doute. Il y a des mouvements qui sont extrémistes, qui prônent la violence, qui prônent...
1: Par exemple, on voit la montée des talibans là, en Afghanistan, des salafistes...
3: Oui, en fait, c'est comme dans la politique. Hein. Dans la politique, on va trouver la droite, la gauche, le centre, l'extrême droite. C'est exactement pareil.
1: Il y a des branches plus dures, moins dures, plus modérées.
3: Et voilà, il y a des références par rapport à tel ou tel, etc. Et donc, ça, il y a toujours... Mais ce n'est pas la majorité, et ce n'est surtout pas le bon exemple. Le bon exemple, c'est le juste milieu. C'est-à-dire, c'est les gens d'abord qui écartent tout comportement violent, que ça soit dans la société, ou vis-à-vis de l'autre, ou vis-à-vis de... etc. Parce que, encore une fois, l'islam est un message qui s'adresse à tout le monde. Hein. Il exclut personne et il ne veut s'accaparer de... Au contraire, c'est, comme je disais, c'est un message qui commence par annoncer que c'est un message universel de miséricorde pour les mondes, pas pour les musulmans seulement, mais pour les mondes, tous les mondes, tout ce que ça contient, le monde, comme communauté, comme peuple, comme ethnie, comme etc. Donc voilà, on voit très bien que l'extrémisme, c'est un phénomène étranger à l'islam.
1: Donc
3: mais,
1: ça c'est...
3: Mais depuis le début, hein, depuis le début du message, hein, quand on lit le Coran, on lit des paroles du prophète, on va trouver qu'il y a eu beaucoup de situations, d'exemples qui sont produits, mais à chaque fois, c'était la condamnation par rapport aux actes extrémistes. Ça, il n'y a pas de doute, parce que c'est contraire aussi bien à la foi musulmane, à la pratique, à la philosophie de l'islam.
1: Donc, c'est le message que vous voulez délivrer aux personnes qui nous écoutent. Pour ne pas tomber dans le radicalisme, il faut chercher le juste milieu, l'équilibre, c'est ça ?
3: Exactement, ce sont des mots clés. Le juste milieu, c'est-à-dire pas d'extrémisme, ni d'un côté ni dans l'autre. L'islam, c'est une pratique de religion, donc celui qui est musulman, il ne peut pas prétendre l'être en faisant du mal à l'autre. Et celui qui se dit aussi musulman, mais qui ne pratique rien de sa religion, il est aussi dans l'extrémisme, parce qu'il ne fait rien. Donc l'islam, en fait, c'est une pratique équilibrée, de juste milieu, et qui inspire la paix, la sérénité, la tranquillité. Ça, c'est l'islam. Maintenant, c'est vrai que les gens ne sont pas l'islam.
1: Alors on entend bien, hein, vous faites bien la distinction entre l'islam et les musulmans. Absolument. C'est vraiment deux choses.
3: Absolument, c'est très très...
1: Il y a Dieu et ses représentants, c'est ça ?
3: Les représentants, s'ils sont extrémistes, ils ne peuvent pas être des représentants de Dieu. Parce que Dieu, lui, il nous recommande l'amour, la fraternité, l'humanisme, la miséricorde. Donc on n'a même pas le droit de parler de Dieu si on reflète un acte qui est contraire à la volonté de Dieu, parce que Dieu est bon, est amour, est bonté, et voilà, humanité, etc. Donc c'est là où il y a le problème, justement. Des fois, on utilise le prétexte de Dieu, or qu'on fait le contraire de ce que Dieu nous demande. Donc un musulman comme ça, à mon avis... Il doit d'abord se corriger, et avant de parler de l'islam, il doit d'abord être capable de traduire des actes qui sont conformes à ce que Dieu nous enseigne, à ce que la voix de Dieu nous apprend.
1: Pasteur Pierre, quel conseil vous pourriez donner à quelqu'un qui est tombé justement dans l'extrémisme pour en sortir ?
2: Ben, le meilleur conseil, c'est... de réellement se mettre à l'écoute de ce qui lui est enseigné dans sa religion. Hein. Moi aussi, comme Ahmed, je pourrais dire qu'il y a une différence à faire entre christianisme et chrétien. Parce que, ben justement, le christianisme, ben, le Christ, hein, Jésus, il nous enseigne, et puis la Bible tout entière, hein, aimer Dieu et aimer son prochain, hein, c'est la base même de toute la religion. Je lis un passage ici, hein, vous avez entendu qu'il a été dit, tu aimeras ton prochain et tu haïras ton ennemi. Eh bien moi, là c'est Jésus qui parle, hein, eh bien moi je vous dis, aimez vos ennemis, priez pour ceux qui vous persécutent, ainsi vous vous comporterez vraiment comme des enfants de votre Père Céleste. Car lui, il fait luire son soleil sur les méchants aussi bien que sur les bons, et il accorde sa pluie à ceux qui sont justes comme aux injustes. Si vous aimez seulement qui vous aime, allez-vous prétendre à une récompense pour cela ? Si vous ne saluez que vos frères, si vous êtes aimable avec eux seulement, que faites-vous d'extraordinaire ? Les païens n'agissent-ils pas de même ? Votre Père Céleste est parfait, soyez donc parfait comme lui. Donc je veux dire, si on est vraiment à l'écoute de ça, on ne peut que comprendre que agir de manière violente pour faire passer ses idées, ça cadre pas avec ça. Donc quand on se croit autorisé à imposer ses vues que ce soit avec une violence verbale ou physique, on est complètement en dehors de la base même de l'enseignement biblique, et en particulier des évangiles. Donc oui, c'est appelé à essayer d'attirer l'attention des gens et leur conscience sur la manière réellement comment Dieu agit. Dieu, il fait luire son soleil sur tout le monde. Hein.
1: Voilà, donc je crois que c'était un bon mot pour conclure, Pasteur Pierre. Et je crois que notre émission Dialoguer prend aussi tout son sens, c'est-à-dire que le dialogue entre nous, là, autour de cette table, et le dialogue en général entre les différents croyants qui peuplent la Terre, c'est une chose essentielle, sans en venir forcément à la violence, mais toujours chercher l'équilibre, le respect de l'autre.
3: Et je m'inscris totalement à cette dernière parole que Pierre a citée. C'est vrai que c'est d'avoir cette capacité pour pouvoir coexister et donner la preuve de la paix, justement, et du non-extrémisme, c'est de donner ce modèle.
1: Chercher à faire le bien avant tout.
3: Absolument.
1: Merci beaucoup à vous deux, Pasteur Pierre, Imam Ahmed, d'être venus au micro de Dialoguer. Alors, Dialoguer, c'est une émission pour mieux se comprendre. Et lors de notre prochain rendez-vous, eh bien, nous parlerons justement de la coexistence entre religion, communauté, voilà, tout un sujet encore à découvrir. À bientôt, merci.
3: À bientôt.
1: Au revoir.
3: Merci.
1: Au revoir.
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Au cours de cette programmation, vous avez rendez-vous avec deux compositeurs, Piotr Ilitch Tchaïkovski et Alosz Srebotniak. Tout d'abord, nous écouterons quelques extraits de l'opéra La Pucelle d'Orléans de Tchaïkovski, le prologue et un récitatif et aria du premier acte. C'est la mezzo-soprano d'origine hongroise, Julia Varadi, qui interprète le rôle de Jeanne dans cette aria, oui, selon la volonté divine. Roman Kaufmann dirige l'orchestre de la radio de Munich.

Nous écoutions la mezzo-soprano Giulia Varadi dans un récitatif et aria du premier acte de l'opéra de Tchaïkovski, La Pucelle d'Orléans. Deuxième partie de ce programme avec des danses macédoniennes, 5 mouvements brefs qui se concluent par un allegro rustico aux accents populaires de la musique de la péninsule balkanique. En effet, cette œuvre est du compositeur slovène contemporain Alois Srebotniak. C'est l'ensemble Les Vents de Montréal que dirige Jacques Lacombe qui nous interprète ses danses. Cet ensemble est composé de deux hautbois, deux clarinettes, deux bassons et d'un percussionniste.

Nous écoutions les danses macédoniennes du compositeur slovène Alois Srebotniak, interprétées par l'ensemble Les Vents de Montréal que dirige Jacques Lacombe. Vous avez prêté une oreille attentive durant ces quelques instants à des compositions de Piotr Ilitch Tchaïkovski, dont la Pucelle d'Orléans, ainsi que des danses macédoniennes d'un compositeur slovène, Alois Srebotniak.

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1: Bonjour, chères auditrices, chers auditeurs. Cette musique me met toujours en joie. Les chœurs de Carmen, des petits-enfants, j'espère que notre indicatif vous plaît. Bonjour, chère Dominique.
2: Bonjour, Françoise.
1: Alors, nous allons commencer notre émission par des petites informations. Tout d'abord, le festival de Pâques dont je vous ai parlé le mois dernier, qui a eu du 12 au 26 avril, et bien j'ai eu la chance, en ouverture, d'assister aux trois premiers concerts avec des compositeurs comme Ernest Chausson, qui était un quatuor à cordes interprété par les jeunes talents, destiné, nous l'espérons, à une belle future carrière. Il le mérite, je vous assure. Ce premier concert du 12 avril a été vraiment un grand succès grâce à ces très jeunes musiciens formidables, interprétant des œuvres pas faciles, comme je vous ai dit, Chausson, Debussy, Ravel. Les accompagnait Augustin Dumay, violoniste formidable et chef d'orchestre, ainsi que Omar Bouchez, qui faisait partie du Quatuor Hermès. Je vous cite les interprètes parce que, franchement, je les mets à l'honneur. Vassili Dimigov au violon, Paul Ziantara à l'alto, Maxime Kenesson au violoncelle, Kojiro Okada au piano. Alors, le Festival de Pâques d'Ouville continue avec succès de promouvoir la transmission musicale intergénération. Bravo, bravo, vraiment bravo. Et rendez-vous pour le festival suivant, mais là il aura lieu en août, Festival de musique d'été à Deauville. On en reparlera plus tard. Alors d'autre part, il faut que je vous le dise aussi, qu'il y a une valse pour deux pianos de Ravel qui a été interprétée vraiment d'une façon magistrale et qui m'a soulevé, mais a soulevé surtout un public vraiment ébloui et enthousiaste, manifestant une grande admiration, ayant quand même suscité trois rappels. Voilà, je termine pour Deauville. Voilà, on passe à une autre information. C'est aussi un autre événement musical important qu'on m'a demandé de programmer sur notre émission, le Festival des musicales de Normandie, dans le cadre de la 20e émission. Près de 250 artistes sont attendus du 5 juillet au 31 août pour interpréter les plus belles partitions du répertoire musical. Pas moins de 50 concerts sont prévus au cours des 37 étapes en Seine-Maritime et dans l'Eure, de la côte d'Albâtre à Rouen, en passant par Varangeville, ça moi j'y serais sûrement, Fécamp, Sainte-Adresse, Rives-en-Seine, Jumièges ou encore Gaillon et La Feuillie. Alors la programmation, vous pouvez la retrouver sur le site musical-normandie.com. La billetterie est ouverte depuis le 2 avril. Plus de 26 occasions de découvrir le patrimoine et la musique à travers des visites guidées et en plus. Renseignements, réservations au noté 06 61 24 70 41. Je répète, 06 61 24 70 41. Les tarifs sont vraiment raisonnables, de 8 à 26 euros. Entrée libre pour les moins de 18 ans et il y a aussi un abonnement proposé à partir de 5 concerts différents. Une programmation d'exception avec vraiment 250 artistes prestigieux dont vous pourrez trouver les noms sur le site. Amateurs de belle musique classique, de grands interprètes et des lieux prestigieux vous attendent. N'hésitez pas à profiter de ces belles opportunités. Alors voilà pour les premières annonces. Maintenant, c'est Dominique.
2: Oui, je voudrais rendre hommage à une grande pianiste, Maria João Pires, qui est une portugaise et qui a consacré toute sa vie à la musique. Je vais vous parler un peu d'elle, mais vous entendrez tout à l'heure de Mozart, mon concerto préféré, numéro 21. Deuxième mouvement, l'andante, c'est divin. Quelques mots sur cet artiste qui est né à Lisbonne en 1944 et qui réside actuellement en Suisse, en Belgique et au Portugal. La carrière de Maria João Pires a commencé à 3 ans, mais son premier récital a lieu à 5 ans en 49 dans un récital de Mozart. Elle a fréquenté le conservatoire de Lisbonne et elle a grandi dans une famille farouchement opposée à la dictature de Salazar. Ses professeurs ont été nombreux, tant au Portugal qu'en Allemagne. Elle gagne plusieurs grands prix, dont un obtenu à Bruxelles en 70, lors du concours du bicentenaire de la naissance de Beethoven, qui l'a rendue célèbre. Maria João Pires a notamment beaucoup interprété les œuvres de Mozart, Beethoven, Schubert et Schumann. Sa carrière a été plusieurs fois interrompue et reprise. Elle a tenu des rôles, dont une fois le sien propre, dans les films de Manuel de Oliveira, dans lesquels elle joue du piano. Elle a vécu 6 ans au Brésil, où elle s'est occupée d'enfants de milieux défavorisés. En 2007, elle reçoit la médaille d'or du mérite des Beaux-Arts par le ministère de l'Éducation, de la Culture et des Sports. Entre 2012 et 2016, elle était maître en résidence à la chapelle musicale Reine Elisabeth à Waterloo, Belgique, où elle enseigne le piano à de jeunes musiciens de très haut niveau, assistée de Silvia Teresa Silveira, jeune pianiste brésilienne. Le 20 décembre 2017, il est annoncé qu'elle mettra fin à sa carrière d'interprète, mais c'est impossible, elle reprend sans cesse les concerts. En 2019, elle continue à enseigner et à jouer pour le Centre Belguet, notamment avec Augustin Dumay. On a entendu un petit...
1: Eh oui. Et malheureusement, un petit mot, pas ce matin. C'est que Augustin Dumay, lors du festival de Deauville, a fait une chute et a dû être remplacé. Nous lui souhaitons un très bon rétablissement. Je m'excuse, Dominique, je fais cette petite parenthèse.
2: Parce qu'il fallait.
1: Continuez.
2: Alors, en 2024, Maria João Pires, elle a 79 ans. Elle est en concert à la Maison Symphonique de Montréal et elle est lauréate du Premium Impérial. Dans sa discographie, riche d'une cinquantaine d'enregistrements disponibles, on soulignera l'intégrale des sonates pour piano de Mozart dans les années 70, les concertos pour clavier de Bach, l'intégrale des sonates pour violon et piano de Beethoven, interprétées avec Augustin Dumay, des concertos de piano de Mozart,

connaissant qu'un seul pouvoir, celui de la musique. Grande pédagogue et très investie auprès de ses élèves, elle porte pourtant un regard critique sur le monde de la musique d'aujourd'hui. Je cite, elle dit « J'aimerais bien qu'il y ait plus de définition. Je vais faire ça, je vais utiliser cette partition pour faire autre chose, je vais improviser. J'aimerais qu'il y ait plus de rigueur dans l'art et dans la façon de se présenter soi-même. D'un autre côté, je suis très positive par rapport au futur. L'intelligence artificielle, par exemple, maintenant tout le monde parle de ça, je pense que ça peut nous apporter quelque chose de positif. J'aimerais participer dans des programmes avec des neuroscientifiques pour expliquer les petits détails pour qu'on puisse garder non seulement l'enregistrement, mais la manière de faire les choses. Parce que peut-être dans quelques années, il n'y aura plus d'artistes classiques. Je ne parle pas de deux générations, mais peut-être de quatre ou cinq, je ne sais pas. Peut-être que la façon dont on enseigne aujourd'hui n'a absolument rien à voir. Imaginez Beethoven. Qui est la personne vivante qui peut jouer Beethoven? C'est Alfred Brendel, mais il ne peut plus jouer car il est trop âgé. Maria João Pires reviendra en France pour un week-end de concert autour de Franz Schubert, 3 jours de Schubertziade et 4 concerts de musique de chambre au programme. Ce que j'aime chez Schubert, c'est sa façon d'accepter. À l'inverse, Beethoven lutte pour une idée. Il y a dans sa musique cette acceptation et c'est une chose très belle que de se lier à ce sentiment. Ce n'est pas toujours bien de tout accepter. Mais chez Schubert, il y a ce partage, une espèce d'amour et une pureté dans sa musique. Écoutons maintenant cette superbe interprétation de l'andante du deuxième mouvement du concerto numéro 1 de Mozart, joué par cette grande pianiste Maria João Pires.

Merci Dominique, c'était vraiment très émouvant, très intéressant. Et vous nous avez éclairé sur cette femme extraordinaire, non seulement qui est une grande artiste, mais on sent une grande intelligence, un grand cœur et un partage avec le public qui est vraiment merveilleux. Voilà, ben moi je suis un peu ému de vous avoir entendu parler de tout ça. Moi, je vais partir, je vous emmène, vous voulez bien ? Je vous emmène à Prague. Mmh. Alors, nous allons, moi j'ai choisi quelque chose que je pense que tout le monde connaît. Et c'est du compositeur, il s'appelle Betrich. Alors, Betrich, eh ben, je vous dis Betrich, parce que ben, c'est Smetana, figurez-vous. Moi, je ne connaissais pas du tout son prénom, Betrich. Peut-être qu'il y a une traduction. Alors, lui, les dates, c'est 1824-1884. Et c'est la Moldau. Moi, je disais Moldau, mais non, il paraît qu'il faut dire la Moldau. Alors, c'est une œuvre pour orchestre symphonique qui a été jouée par la radio de Prague, l'orchestre de la radio de Prague, la direction Piotr Popelka, et c'est édité par Supraphon. Ce CD a été couronné par un diapason d'or, je l'ai choisi. C'est le début de cet enregistrement, et ça s'appelle Mavlas, c'est-à-dire Ma Patrie. Alors, moi, je cherchais à illustrer l'arrivée du printemps pour vous, chers auditeurs. Cela, je me semble, convient parfaitement à mes choix. Cette composition m'évoque l'éveil de la nature, la fougue juvénile, l'enthousiasme de la jeunesse. Écoutez en particulier un passage qu'on me signale, un passage de noces paysannes, avec cette âpreté rustique qu'on entend bien sur cet extrait. Et puis, alors, c'est une polka joyeuse et entraînante, et aussi comme frappée par les danseurs avec leurs sabots. Alors, le chef d'orchestre Piotr Popelka va bien au-delà des notes, parce que je pense qu'il est entouré de musiciens et il offre à cette musique un relief quasi théâtral. Le talent du compositeur Smetana considéré. Il est considéré comme un conteur du père de la musique tchèque. Ce chef qui dirige cet orchestre trouve cette chaleur, cet enthousiasme et cette illustration de cette musique haute en couleurs, donc qui revient à tout cet orchestre, à ces musiciens exceptionnels, habités par cette merveilleuse musique. Smetana est né en Bohême, qui faisait alors partie de l'Empire austro-hongrois. Très tôt, il apprend le violon et le piano. Il poursuit ses études à Prague. Et malgré une formation plutôt, disons, autodidacte, il est nommé chef d'orchestre en Suède. Puis il revient en Bohême avec l'ambition de créer une musique profondément enracinée, comme beaucoup de musiciens dont on parle souvent, qui sont vraiment enracinés dans la culture et l'histoire de leur pays. Il devient, grâce à ses opéras, La fiancée vendue, et aussi ses poèmes symphoniques, Mavlas, dont je vous ai parlé, dont le plus célèbre, eh bien, c'est la Moldau, qui est très apprécié et reconnu par un public nombreux. Malheureusement, Smetana perd progressivement l'audition, un peu comme Beethoven, dans d'autres conditions. Il meurt en 1884, dans un hôpital psychiatrique à Prague, probablement des suites de la syphilis. Ses compositions vraiment ont contribué à forger l'identité musicale tchèque et il reste toujours très populaire dans son pays et dans le monde. Écoutons avec plaisir, chers auditeurs, ce magnifique morceau.

0: J'espère que la Moldau vous a soulevé tellement c'est beau. Et alors moi je pense que vraiment couronné par un diapason d'or, c'est vraiment mérité pour ce chef extraordinaire qui dirige cet orchestre symphonique de la radio de Prague. Maintenant, Dominique, vous allez nous emmener.
1: Eh bien, je vous emmène avec Chopin maintenant. Je me suis intéressée à un concerto pour piano, Larghetto, joué auparavant par Wilhelm Kempff et repris par Karel Anserm, édité par Supraphon. Donc, je voudrais vous parler quand même, parce que je me suis intéressée beaucoup à ce pianiste qui s'appelle Karel Anserm, pianiste et chef d'orchestre dont la vie m'a bouleversée par son parcours dramatique. Karel Anserm est un chef d'orchestre tchécoslovaque. Né en 1908 à Tucapi, Bohême, et mort en 1973 à Toronto, à l'âge de 65 ans. Après des études de violon, de composition et de direction d'orchestre au Conservatoire de Prague, il est remarqué par le grand chef tchèque Václav Talich, dont il devient le disciple. En 1930, il dirige pour la première fois l'Orchestre philharmonique tchèque, en interprétant sa propre sinfonietta pour orchestre en tant que performance dans le cadre de ses études supérieures. Hermann Scherchen en fait son assistant à Berlin, puis à Munich. Il retourne ensuite en Tchécoslovaquie et acquiert une certaine notoriété. Il est engagé à la radio de Prague dans un premier temps. Et après, il dirige la difficile symphonie, troisième symphonie de Prokofiev, en attirant la reconnaissance et l'attention qui lui valut une invitation à l'Orchestre philharmonique tchèque ainsi qu'à un festival de musique internationale à Barcelone. Pendant l'occupation, au cours de la Seconde Guerre mondiale, les nazis ferment le théâtre libéré, jugé trop avant-gardiste. Karel Anserm est licencié de la radio et travaille comme ouvrier forestier près de son lieu de naissance. Par la suite, il est emprisonné à Tabor par la Gestapo, puis travaille comme ouvrier dans une entreprise. En 1942, lui et son épouse sont déportés dans le camp de concentration de Theresienstadt et il doit participer aux activités musicales du camp. La propagande nazie va tourner un film dans ce ghetto, voulant démontrer la magnanimité des forces d'occupation vis-à-vis des Juifs et berner la Commission internationale de la Croix-Rouge. Dans ce film, qui s'appelle « Le Führer offre une ville aux Juifs », c'était si beau à Thérésine, Anserm dirige les artistes instrumentistes ou chanteurs qui sont ses compagnons. Ils sont acteurs dans de faux décors. Après ce tournage, leur vie va devenir beaucoup plus difficile. Beaucoup vont être internés à Auschwitz ou dans les camps de l'Est. De multiples artistes et instrumentistes de haut niveau n'y survivront pas. Malgré ces conditions de vie très dures, le refuge dans l'art et la vie artistique intense, préservés par les habitants du ghetto, ont permis à Karel Anserm de ne pas sombrer dans le désespoir et de conserver sa dignité. Transféré à Auschwitz en 1944, il en réchappe, quoique très très affaibli. Mais sa femme et son fils y sont gazés. Après la guerre, il rentre à Prague, reprend la direction de l'orchestre de la radio et dirige l'orchestre de l'opéra jusqu'en 1950, où il prend la direction de l'orchestre philharmonique tchèque comme successeur de Talich, mais en pérennise l'action et devient l'un des meilleurs du monde. En cette période de guerre froide, il faut cependant attendre 1956 pour que l'orchestre puisse jouer à l'étranger. Il va en rester le chef jusqu'en 68. Après le printemps de Prague, en 68, et l'occupation soviétique qui s'ensuit, il choisit de persévérer dans sa collaboration avec l'Orchestre symphonique de Toronto. Il dirige une dernière fois l'Orchestre philharmonique tchèque au printemps 69, un temps pressenti pour succéder à Charles Munch à l'Orchestre de Paris, mais Herbert von Karajan va lui être finalement préféré. Les plus grands solistes vont jouer avec lui à Toronto, comme Rostropovitch, Glenn Gould, etc. Invité régulier de l'orchestre d'Amsterdam, il y dirigera une douzaine de fois entre 66 et 70. Il meurt des suites d'un cancer en 73. Sa direction d'orchestre est affinée jusqu'à la transparente, toute de rigueur limpide, de simplicité, pour rendre les partitions compréhensibles et les décharger de la tradition interprétative d'autres chefs plus illustres. À cet égard, il est l'un des plus grands chefs d'orchestre du XXe siècle. Référence absolue dans le répertoire tchèque, il a soutenu ses contemporains, mais également Mozart, Beethoven, Brahms et les compositeurs russes faisaient également partie de ses compositions. Vous allez donc entendre Chopin dans le concerto pour piano numéro 2, Larghetto, joué par Karel Anserl.

0: Chers auditeurs, j'espère que ce concerto pour piano numéro 2 de Chopin vous a beaucoup plu et je laisse maintenant la parole à Françoise qui va nous parler de Gershwin.
1: Ah oui, alors c'est tout à fait un autre genre et le titre du CD s'appelle What Caused That. Alors, le pianiste c'est Florian Noack, La Dolce Volta. C'est une nouveauté qui a été couronnée par un diapason d'or. J'adore Gershwin, entre autres. Et l'interprète au piano, Florian Noack, est absolument extraordinaire dans cette interprétation. Je pense qu'il y a une ambiance formidable. Et moi, je vois ça autour d'un feu de bois, cette musique autour d'un feu de bois, la cheminée. Peut-être un verre de champagne ou whisky, pourquoi pas. C'est un peu c'est l'ambiance. Hein. Alors, irrésistible ce swing qui vous transporte dans les années folles. Quand le jazz et le cabaret se retrouvaient dans des concerts délicieusement coquins, mais charmants. Alors, dans ce CD Florian Noack, Tales of the Jazz Age, vous allez trouver des pépites avec des compositeurs. Dominique, vous ne voulez pas nous en citer quelques-uns?
0: Oui. Oui. Alors, Johnson Noack, Ascat Waller, Ravel Gill, Marszek Poulenc, Vals Doucet, Isoldina et bien sûr Gershwin. Et beaucoup d'autres comme Fats Waller.
1: Bravo. Alors, cette musique nous entraîne vraiment vers des vieux souvenirs. Et cette ambiance dont je vous ai parlé, Noack s'impose comme vraiment un grand interprète de ses compositeurs. Sa subtilité et son art des nuances, c'est très bien vu. C'est avec un grand enthousiasme et la certitude que vous allez aimer cet extrait que j'ai le plaisir de vous faire découvrir. Alors ce pianiste vraiment me sidère par son irrésistible façon de jouer ce morceau, sa légèreté, sa profondeur et surtout, je pense, sa compréhension de ces pages d'une autre époque. Alors ce récital se déguste comme un cocktail, comme le commente Bernard Boissard, dont les saveurs se réinventent au fur et à mesure pour nous surprendre à chaque gorgée. Vous voyez, j'ai bien fait de vous parler de champagne et de cocktail. Alors continuez à nous enchanter, Monsieur Noack, encore et encore. Quant à moi, j'achète ce CD couronné par un diapason d'or et je vais peut-être l'offrir à Dominique. Bonne écoute.

0: J'espère que vous avez apprécié. Je vous conseille ce CD. Maintenant, eh bien, nous avons un invité
1: Voilà.
0: qu'on reçoit avec beaucoup de...
1: Bonheur.
0: Voilà, il a tout dit. C'est Monsieur Franck le Cacheur, que beaucoup, beaucoup, beaucoup de gens connaissent. Et on va essayer de connaître un peu plus encore. Alors, Monsieur Franck le Cacheur, organiste et chef de chœur.
2: Bonjour.
0: Bonjour, monsieur.
1: Bonjour.
0: Alors, vous êtes organiste. Pourquoi avez-vous choisi cet instrument?
2: Alors, bonjour les auditeurs, bonjour tout le monde. Effectivement, c'est un instrument qui, je trouvais un peu mystique au départ quand j'étais petit. Je rentrais dans la cathédrale du Havre et j'essayais de m'imaginer la personne qui était derrière ces tuyaux. Et à l'âge de 8 ans, j'ai eu la chance de voir un concert orgue et trompette dans la région. Et j'ai tout de suite été sous le charme de cet instrument où on peut finalement entendre une petite flûte traversière avec un son des tuyaux, bien sûr, mais aussi le grand orgue, le grand outil qui nous prend aux tripes. Et je me suis inscrit au Conservatoire du Havre avec Jean Le Goupil pendant de nombreuses années et j'ai pu évoluer dans ce sens et jouer après à Saint-Romain de Colbosc pendant de très nombreuses années.
0: Si je comprends bien, maintenant, vous êtes passé à la chorale, au chant choral, et pourquoi?
2: Alors, le chant choral, ça a toujours été une passion aussi, grâce à mes études universitaires avec Daniel Bargier en direction de chœur. Et j'ai découvert un univers à part. Déjà, chanter, ça nous fait vibrer, hein, tous ensemble. Et c'est vrai que par les temps qui courent, on en a besoin. Et donc, le chant choral est pour nous une vraie passion, tous ensemble. Et d'ailleurs, on va recruter prochainement en masse. Des choristes, puisqu'on a le projet qui s'appelle les 500 voix pour les plus belles chansons françaises, que nous venons de donner au Zénith de Rouen il y a quelques jours devant 4000 personnes. Et le 21 novembre, nous allons le faire au Carré des Docks du Havre. Alors bien sûr, nous recrutons tout âge, et les répétitions se feront sur le Havre, fin septembre, fin octobre. Et pour s'inscrire, c'est assez simple, c'est le site www.15000voix.com. Ou sinon, téléphonez au 03 26 97 84 42. Je vous répète, 03 26 97 84 42 ou tout simplement le site les15000voix.com, rubrique les chansons françaises.
0: On y sera sûrement.
1: Oui.
0: Hein, c'est parti. Vous recrutez partout, sur toute la région?
2: Alors, toute la région du Havre, soit vous appartenez à une chorale, et là c'est toute la chorale avec leur chef qui peuvent venir participer à ce projet. Soit vous êtes individuel et vous dites, tiens, bah je tente très bien, moi, cette aventure du chant choral. Donc, pour ça, vous appelez directement le numéro. Moi, j'aurai les mails et les numéros des gens. Et on se retrouvera lors des répétitions. Et après, une fois l'inscription faite, on vous envoie toutes les partitions, les paroles et les guides-voix, les audios pour travailler à la maison jusqu'aux premières répétitions.
0: Oui, et votre répertoire?
2: Alors, cette année, c'est un hommage aux plus belles chansons françaises. Donc on fait vraiment Piaf, Brassens, on retrouve tout ce patrimoine français en chant choral à quatre voix.
0: C'est très
2: eh oui.
0: important. Vous avez déjà chanté dans des lieux prestigieux?
2: Bien sûr, de nombreuses cathédrales, dans des zéniths, cet été, on va dans des châteaux. On est demandé pour les nocturnes du château de Beauménil, avec 350 chanteurs. Il y a le feu d'artifice juste au-dessus du château à 23h. Ça a lieu le 19 juillet et le 16 août. Et c'est un lieu magique puisque les organisateurs mettent 10 000 bougies dans tout le parc. Il y a des bottes de paille et les gens peuvent faire leur petit pique-nique avec des food trucks partout. Et on met en avant les talents locaux lors de la première partie. Et hommage aux chansons françaises dès 20h45, donc le 19 juillet et 16 août.
0: Alors aussi, quelque chose qui m'intéresse, que je veux vous demander, vous parlez du patrimoine local. C'est-à-dire patrimoine normand, et qu'est-ce que vous proposez comme...
2: Alors, il y a quelques années, on a créé l'association Scène en musique, qui permettait de mettre en avant tous les lieux culturels par le biais d'actions culturelles. Et c'est vrai qu'on a pas mal d'églises ou de lieux qui sont un peu inutilisés, et par le biais de concerts, on les ouvre au public.
0: D'accord. Les partitions pour faire chanter ce patrimoine, c'est quoi ce patrimoine? Qu'est-ce que...
2: On se met en accord avec la production, qui définit certains chants, estimant que les Français
0: voilà. mettent pas assez en valeur leur patrimoine.
2: C'est ça.
0: Je comprends
2: et
0: bien.
2: Et donc, par le biais du chant choral, on essaie de valoriser toutes ces belles œuvres.
0: Très bien. Écoutez, moi je vous souhaite plein de chance. Il faut aller chanter, parce que chanter, ça libère, ça donne beaucoup de joie, surtout quand on... C'est formidable, c'est formidable. Comment vous arrivez à diriger tout ça? Ça aussi, c'est une question. Comment... ça doit être très difficile.
2: Alors, c'est pas difficile, mais finalement, c'est une vocation que certains ont, mais chanter, déjà, ça devrait être remboursé par la sécurité sociale, parce que ça fait vraiment du bien au moral.
0: Ouais.
2: Et la direction de chœur, je peux vous dire qu'avec des choristes passionnés qui maîtrisent parfaitement leur chant, ça passe tout seul. Et je dirais même encore plus loin, au bout d'un moment, je crois qu'ils n'ont même plus besoin de chef d'orchestre, ils écoutent la musique et ça part tout seul. Ouais. Les gens apprennent les chants par cœur et ils se font plaisir.
0: D'accord. Et vous êtes accompagné par un orchestre aussi?
2: Oui, là, cette année, on a un orchestre un peu atypique... un peu pop-rock, justement pour créer une ambiance bien particulière. Mais pourquoi pas un jour avoir un orchestre symphonique avec nous?
0: Écoutez, moi je vous le souhaite, parce que franchement, ça serait formidable. Je voulais vous dire aussi, je pense que vous allez vous adresser aux différents conservatoires pour recruter, bien sûr, aussi...
2: Tout à fait, c'est prévu.
0: Voilà. C'est prévu. Ouais. Bon, vous nous redites la date?
2: Alors, le concert aura lieu le 21 novembre 2025, à 20h30 au Carré des Docks du Havre.
0: D'accord. Mais monsieur Le Cacheur, merci infiniment. Et puis, peut-être on pourra se revoir.
2: Ben merci pour votre invitation.
0: Et je vous en prie. Alors, chers auditeurs, nous allons terminer notre émission sur ces derniers mots. On va bien sûr vous retrouver, je pense, le mois prochain pour nos recherches, notre émission. Je vous dis donc que je vous donne rendez-vous au mois prochain, et je vous salue et je remercie Jérôme toujours qui nous accompagne, monsieur Le Cacheur qui nous a fait le plaisir d'être avec nous, et mon ami Dominique.
1: Merci, chers auditeurs. Au mois prochain.

0: C'était le monde musical de Dominique et Françoise.
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2: Bienvenue, chers auditeurs. Pour qui s'intéresse à l'histoire des protestants en France, voilà un petit livre passionnant. Anne Laprat, fugitive protestante. Il est écrit par une jeune historienne qui signe ici son premier ouvrage, Sarah Rouvière. Vous avez sans doute entendu parler des guerres de religion en France, avec plus ou moins de précision. Suite à la révocation de l'édit de Nantes par Louis XIV en 1685, une période de persécution des protestants s'ouvre en France. Elle durera un siècle, jusqu'à la Révolution. C'est au cœur de ce XVIIIe siècle sanglant que se situe l'histoire d'Anne Laprat. Arrêtée sur dénonciation alors qu'elle est enceinte de 8 mois, elle réussira à s'enfuir un mois plus tard, juste après son accouchement, avec l'épouse d'un pasteur également enceinte. Et elle parviendra à trouver refuge en Suisse. On connaît souvent théoriquement les dangers encourus par ceux qui continuaient à pratiquer clandestinement la religion interdite. Pour moi, l'intérêt principal de ce livre est de nous permettre de prendre la mesure concrète de ces risques, à travers la vie de personnes qui ont vraiment existé. Les rencontres secrètes surveillées par les espions du roi, les hommes envoyés aux galères, les femmes enfermées à la tour de Constance à Aigues-Mortes, au bord de la mer Méditerranée, cela ne vous est certainement pas inconnu. Mais avez-vous réalisé ce que signifie être privé d'état civil? Quand les mariages, les naissances et les décès n'ont pas de reconnaissance officielle, comment transmettre un héritage, par exemple? Cette histoire a un côté assez banal, partagé par toutes ces familles huguenotes qui ont refusé d'abjurer et de renier leur foi. Et on mesure beaucoup mieux en suivant leur vie dans le détail, les sacrifices que cela leur a coûtés. Sarah Rouvière a soutenu une thèse sur la contribution des femmes à la résistance protestante du désert vivarois. Ses recherches l'ont mise à plusieurs reprises sur les traces d'Anne Laprat, de son mari Jean-Pierre Espinasse et de leur fille Isabeau, au point de l'inciter à écrire ce livre, à la manière d'une enquête policière. Il en résulte un petit opuscule d'une centaine de pages, qu'on lit très facilement et avec intérêt. Anne Laprat, fugitive protestante, par Sarah Rouvière, aux éditions Alcide.
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4: Inspiré du grand thème de la chaconne de Bach, Johannes Brahms a aussi signé une célèbre chaconne. Nous la découvrons maintenant sous les doigts de Edna Stern au piano.

0: C'était de Johannes Brahms, Chaconne pour piano, interprété par Edna Stern.
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0: Dans Musique Plurielle, nous aimons tous les instruments de l'orchestre, mais faut dire peut-être, à certaines heures, quelques préférences pour le violoncelle. Voici de Robert Schumann, l'étude fantaisie, opus 73.

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1: 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Il y a également des réunions mensuelles, des informations de l'accueil de l'écoute au Havre chaque premier lundi du mois.

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2: Nous vous invitons au dépaysement avec la voix de Bernarda Fink, mezzo-soprane, et elle est accompagnée par Roger Vignol au piano. Nous écoutons des mélodies de Dvorak, de l'opus 2. Nous partons dans le rêve, écouter le début du piano et de cette soliste qui nous entraîne beaucoup de paix, beaucoup de douceur dans cette musique.

0: C'était une mélodie, opus 2, d'Anton Dvorak, extrait de l'album Cyprès, interprété par Bernarda Fink, mezzo-soprano, accompagné au piano par Roger Vignol.
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0: Le piano quatre mains est une formule très privilégiée par les compositeurs. Ici, Maurice Ravel s'en est donné à cœur joie dans Ma mère Loi. Nous entendons Bruno Rigutto et Gabriel Tacchino dans deux extraits de cette pièce, Ma mère Loi, Pavane pour la Belle au bois dormant et Laideronnette, impératrice des pagodes.

0: C'était extrait de Ma Merloy de Maurice Ravel, Pavane pour La Belle au Bois dormant et Les Déronettes, Impératrice des Pagodes avec Bruno Rigouteau et Gabriel Taquino.
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0: Une musique à la beauté lancinante, à l'intensité inouïe, Ave Nobilissima Creatura de Josquin des Prés, interprété par la Chapelle Royale sous la direction de Philippe Hervègue.

0: C'était Ave Nobilissima Creatura de Josquin des Prés.
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1: La musique écrite en ré majeur est en général très éveillée. C'est le cas de cette Sinfonia numéro 1 en ré majeur pour deux violons, alto et basse continue du compositeur Giuseppe Antonio Bracianello.

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1: Sous la plume de Heinrich Schütz, la musique de la Bible avec un texte du livre d'Ésaïe. Voici, je t'ai gravé sur la paume de mes mains.

0: musique d'espérance, celle de Heinrich Schütz, qui s'est inspiré d'un texte de la Bible. C'était « Voici, je t'ai gravé sur la paume de mes mains, je ne t'oublierai pas ». Il porte le numéro de SWV 46 et c'était interprété par le Cantus de Cologne et le Concerto Palatino.
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0: Du piano, des voix, des percussions, un chœur magnifique, l'ensemble Company of Voices. Voici de Eric Whitacre, What If?

0: C'était What If de Eric Withacre et l'ensemble A Company of Voices dirigé par Craig Ella Johnson.
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0: Parmi les célébrissimes pièces de musique vocale de l'époque élisabéthaine, nous sommes dans la Renaissance anglaise, voici de Thomas Tallis les Lamentations de Jérémie, la première partie, avec The King's Singers.

0: C'était première partie des Lamentations de Jérémie de Thomas Tallis.
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0: Dans ces moments de musique vocale que nous avons le plaisir de vous présenter, nous partons bien loin, nous sommes du côté des années 1528-1599 avec Francisco Guerrero, Traje me poste, c'est un extrait d'une œuvre d'après le livre du Cantique des Cantiques.

0: C'était l'ensemble Stile Antico dans Trae me poste de Francisco Guerrero.
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C'est aujourd'hui avec le trio du pianiste Monty Alexander que nous allons passer ce moment ensemble. Je vous propose pour commencer une composition de Monty Alexander intitulée « Akampong ».

C'était Monty Alexander au piano, John Clayton à la contrebasse et Jeff Hamilton à la batterie, enregistré à Philadelphie au Village Corner le 24 octobre 1985. Nous poursuivons avec Slippery, également composé par Monty Alexander.

À l'instant, c'était Slippery par le trio de Monty Alexander. Et pour terminer cette émission, je vous invite à écouter Estate.

C'était Couleur de Jazz et le dernier morceau joué par Monty Alexander était Estate. Notre émission se termine, merci de l'avoir écouté, à très bientôt.

0: Vous écoutez Albatros, il est minuit, et c'est Alex qui nous rejoint pour un nouveau numéro de La Voix du Kaizen.
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2: Dans cette série La Voix du Kaizen, je donne la parole à ces super-héros que sont les paysans. Ces hommes et ces femmes qui ont fait le choix de suivre leurs valeurs et qui œuvrent pour une agriculture respectueuse des écosystèmes. Avec nous, Hervé Rica, qui nous présente son projet et son lieu de vie, la ferme du Marpin. Donc pour poser le cadre dans un premier temps, c'est vrai que là on va l'entendre dans le micro, il y a un peu de vent. On est au milieu de la nature avec sur la table une tisane avec les plantes du jardin, des fraises, du miel qui apparemment a été produit ici aussi. Donc je vais laisser Hervé nous introduire le lieu, nous dire un petit peu où on est et recréer une dimension visuelle à celui qui écoute cette émission.
3: Bonjour à vous d'abord. C'est un plaisir de vous accueillir sur la ferme, et puis dans notre lieu de vie. Donc du coup, on est sur une petite commune du département de la Loire, dans une région un peu de bocage, c'est une région un peu de colline, qui est plutôt tournée vers l'élevage, qui était autrefois une zone polyculture, élevage, un peu tout, très diversifié, et qui s'est hélas un peu spécialisé plutôt vers l'élevage d'animaux à viande, et du coup c'est pas forcément quelque chose qui va dans le bon sens de la diversité. On vit bien dans notre région parce que c'est une région assez paisible et tranquille.
2: Tu disais on est ici dans notre ferme, alors qu'est-ce que c'est que cette ferme, qu'est-ce qu'il s'y passe?
3: Alors la ferme du Marpin, donc sur cette petite commune, c'est une petite ferme de petite dimension par rapport à la tendance des fermes d'élevage de cette région. Donc on est sur une ferme de 35 hectares en polyculture élevage diversifiée. Et depuis, avec Babette, on est paysans et paysannes depuis une trentaine d'années. Depuis 20 ans, on a pris l'option, on s'est tourné vers l'agriculture biologique, qui est plutôt la tendance un peu à agrobiologie, quoi. Voilà.
2: Donc avant de parler de différents termes là, qui m'intéressent de définir, donc l'agroécologie, on a parlé aussi de polyculture, mais tu parlais aussi de paysans et paysannes. Donc, qu'est-ce que c'est aujourd'hui qu'un paysan? Qu'est-ce que tu mets derrière les mots paysan?
3: Ouais, alors c'est toujours un peu comment pas provoque, mais ce mot paysan qui était autrefois un peu un terme un peu quelque chose qui était plutôt péjoratif un peu. C'est vrai que j'aime bien l'utiliser parce que c'est vrai qu'il ouvre quand même bien assez le débat et je trouve qu'il est assez vrai dans le contexte actuel en disant le paysan c'est quand même quelqu'un du pays. Et quelqu'un qui va aussi, qui fait partie du paysage et qui va, à sa manière, façonner le paysage, quoi. Un peu comme un artiste qui va faire un tableau, qui va faire une chanson, qui va faire de la peinture, qui va faire une sculpture. Nous, on est un peu, quelque part, je me dis, on est un peu responsable de ce que l'on voit et du lieu que l'on sur lequel on vit et du coup on le modèle un peu à notre patte et c'est un peu dans ce sens-là que je dis paysan, paysage, pays, enfin voilà, c'est des termes qu'on utilise comme ça, assez pédagogique, mais quelque part je trouve que c'est bien vrai, il y a un côté artistique dans ce mot paysan.
2: Donc il s'oppose à ce qu'on appelle l'exploitant agricole.
3: Ouais, voilà, c'est vrai que l'exploitant agricole, on tombe tout de suite dans... Un peu de, c'est assez représentatif du monde dans lequel on vit maintenant, un monde un peu axé sur le profit, sur les marchés ouverts, etc. Bien que dans notre quotidien, gagner notre argent, c'est quand même quelque chose qui nous fait rester aussi. Parce que si on était malheureux, Même à cause du côté économique, on ne tiendrait pas. Il faut quelque chose qui soit soutenable financièrement et en même temps qui soit un vrai plaisir, quoi, parce que le vivant, notre métier qui tourne autour du vivant, c'est très ingrat, ce sont des équilibres. On gère des équilibres, c'est parfois en déséquilibre et c'est le vivant, donc ça laisse beaucoup de place à l'aléatoire, notre boulot. Et du coup, on en vit financièrement, donc du coup, on peut pas. Il faut être vigilant, quoi. Il faut être très vigilant.
2: Dans ton histoire personnelle, qu'est-ce qui t'a amené à être paysan? Est-ce que c'est un choix? Comment est-ce que tu en es venu à développer la ferme du Marpin? Qu'est-ce qui t'a amené dans ton itinéraire à t'installer ici, à développer ce projet de polyculture?
3: Depuis tout petit, je suis vraiment attiré par les animaux, en particulier les vaches. Je crois qu'il y a un des facteurs déclenchants je crois qu'un des souvenirs les plus lointains dont je me rappelle, je me revois dans les bras de mon père en Italie sur la petite ferme de famille de mes arrière-grands-parents. Dans le Piémont, à côté des lacs, des grands lacs. C'était une toute petite ferme. Et je me revois dans les bras de mon père, devant une vache qui avait fait son veau, qui est une petite vache rousse, je la revois rousse, avec les yeux faits, un peu comme celle que j'ai maintenant, un peu la race au braque, là. Et d'être impressionné par cette vache. Et je pense que peut-être j'ai toujours... été attiré par ce côté aussi des animaux. Franchement, ça m'a vraiment donné envie de faire des études agricoles après, et malgré que mon origine, elle était plutôt urbaine, hein, puisque mon père était maçon. Et du coup, c'est vraiment une espèce de force, enfin d'énergie ou de force intérieure qui m'a amené sur cette voie, sur ce chemin-là. Et du coup, je pense que pour toute personne qui a un lien à la terre, son grand rêve, c'est d'y mettre les mains dedans, d'en faire plus ou moins son métier, mais tout au moins d'y mettre les mains dedans, quoi. Et moi, du coup, je voulais aller plus loin, je voulais avoir des... On peut pas mettre les mains... Enfin, autant on peut mettre les mains dans la terre avec un jardin, avec un carré de terre, mais dès qu'on veut des animaux, les animaux c'est vraiment lié au sol et les gros animaux il faut de la place et on ne peut pas s'en occuper comme ça les week-ends ou c'est quelque chose après on en fait un métier, quoi. Voilà un peu mon histoire.
2: Donc pour la résumer, à faire un peu raccourci, donc c'est vraiment un goût du vivant, un goût de la nature qui t'a amené à vivre dedans et à vivre entouré d'animaux. Comment on s'y prend pour devenir paysan ou agriculteur? Parce qu'il y a plein de formations différentes. Comment est-ce que tu as choisi dans tout le panel des formations qui te sont proposées? Et pourquoi est-ce que tu t'es dirigé vers l'agroécologie?
3: Pour être paysan, c'est très complexe. Parce que paysan, c'est quand même avoir de la terre, quoi. C'est ce rapport au foncier, c'est ce rapport à la terre. Et l'accès à la terre est quelque chose d'assez difficile. Bon, bref, j'avais fait des études agricoles puisque ça me plaisait bien. Donc du coup, j'ai fait un parcours relativement assez classique. J'ai fait des études agricoles. Et puis, mes parents, comme ils n'étaient pas agriculteurs, j'ai voulu travailler un peu dans le domaine de l'agriculture. Et puis, donc il y avait aussi après les études, il y avait à notre époque le service militaire à faire. Puis du coup, j'ai préféré partir à l'étranger. En tant que VSN pour une association qui s'appelle France Volontaire. Et donc je suis parti 3 ans en Afrique. Il y avait des contrats de 2 ans, donc du coup j'avais prolongé d'une année. Je suis parti 3 ans en Afrique, et du coup sur un projet agricole, en Afrique centrale. Et puis en revenant, c'est un peu en revenant quand vous avez passé 3 ans à l'étranger, surtout en Afrique en pleine brousse, quand vous avez 22 ans, vous avez 22, 23 ans, on est un peu largué par rapport à la vie, ici en France. Et du coup, je me suis dit, pour redémarrer doucement, j'avais choisi l'enseignement. Donc du coup, après, je suis parti en maison familiale. J'ai travaillé en maison familiale. Et je me suis dit, à un moment donné, en tant que formateur, je ne peux pas bien formé si moi-même je ne partage

0: Enfin voilà, quelque part, son père avait une ferme. Elle ne voulait pas se marier avec un paysan. Ça tombait bien, je n'y étais pas à l'époque. Et puis du coup, à un moment donné, mon beau-père a pris sa retraite, il n'y avait personne qui reprenait la suite. Et là, je me suis dit, et un jour, il me propose la ferme en me disant, tu veux reprendre? Et j'ai dit, cette fois, il ne faut que je prenne ma décision. Et du coup, j'ai dit, allez, ma foi, banco, quoi, voilà, je reprends. Donc, c'est-à-dire que j'avais quand même un mi-temps d'enseignement, parce que la réalité économique fait que, aussi, c'est pas simple. Et donc du coup, c'était une installation à mi-temps, avec un mi-temps d'enseignement et un mi-temps qui était un plein temps pratiquement sur la ferme. Et je me suis aperçu par contre que de lire l'agriculture dans les livres ou de l'enseigner, de la lire dans les livres, et que de la pratiquer ensuite sur le. Il y avait un espèce de pas à faire et ce qui est dans les bouquins, ce n'est pas forcément ce qu'il y a dans le. La réalité, quoi. Et bien sûr qu'il y a du vrai dans les bouquins, sinon il y aurait pas de bouquins, il y aurait. Si, bien sûr qu'il y a du vrai. Mais après, la mise en application et la réalité, elle est tout autre. Elle est tout autre.
1: Tu peux me parler de ce clivage?
0: Ça, c'est assez difficile d'arriver à préciser ça, ce pas à faire, tout au moins de passer du bouquin au pied dans les bottes. Du bouquin au pied dans les bottes, eh ben. On découvre tous les paramètres quand on a les pieds dans les bottes. Dans le bouquin, on est face à un bouquin, face à des lignes, face à des mots. Et par contre, quand on a les pieds dans les bottes, on a tous les paramètres du vivant qui se manifestent. C'est-à-dire la météo, le moment, la situation, tout ce qui est logistique à côté. C'est-à-dire je suis à côté, je suis pas loin. Enfin, il y a tous les paramètres tous les paramètres du vivant se mettent en place et on apprend. Le métier de paysan, c'est avant tout ça aussi, c'est d'apprendre à réveiller tous les sens, c'est-à-dire l'odorat, la vue, l'ouïe, le toucher et le ressenti. Il y a un gros, gros boulot sur le ressenti. Et ça, quand on est les pieds dans les bottes, ça, on sort du bouquin, on n'a pas la même concentration et il faut avoir tous les sens en éveil. Ça, je trouve que c'est un gros. Enfin, moi, je le ressens comme ça. Après, pour d'autres, ça sera peut-être différent, mais ouais, c'est ça.
1: Je vais m'intéresser un peu à ton métier. Qu'est-ce que tu fais? Comment tu l'expliques quand on te demande, voilà, qu'est-ce que tu fais dans la vie?
0: Ce que je fais, ouais, j'aime bien dire que je suis paysan, parce que du coup, ça réveille. On voit pétiller. Ce qui est vachement intéressant quand on dit ça, c'est qu'on voit de plus en plus, de plus en plus. C'est ça qui est assez drôle, et c'est pour ça que je disais que tout à l'heure, j'aimais bien utiliser ce terme, parce qu'il a un côté un peu provoque, mais on voit pétiller les. On voit pétiller dans les yeux des gens à qui on dit ça. On voit pétiller plein de choses, quoi. Parce que
1: Parce que c'est une espèce en voie de disparition presque, non?
0: Ouais, voilà, c'est un peu en voie de disparition. Oui, je pense, ouais, que le monde rural, que le monde agricole, le monde rural est en pleine mutation. On voit, ça part pas forcément dans le bon sens. Heureusement qu'il y a des poches de résistance, heureusement qu'il y a quand même une espèce d'émulation autour d'un autrement, quoi. L'agriculture autrement.
1: Tu dis l'agriculture autrement, cet autrement m'intéresse. Autrement par rapport à quoi, hein? Qu'est-ce qu'il faut changer? Pourquoi faire autrement ou différemment?
0: On a toujours tendance, à juste titre, ou je sais pas. À opposer une agriculture conventionnelle et une agriculture bio ou une agriculture différente d'un autre côté. C'est vrai que c'est toujours un peu en termes d'opposition. Alors, l'agriculture autrement, voilà, c'est pas l'agriculture. Pour moi, c'est ça. L'agriculture autrement, c'est pas l'agriculture conventionnelle dans des schémas conventionnels. Voilà, c'est ça.
1: Pourquoi vouloir faire autrement?
0: L'agriculture conventionnelle, elle répond à des objectifs de marché, elle est motivée avant tout par la finance, elle ne va pas forcément respecter le. Elle va pas forcément être très, très douce, très bienveillante avec le paysan qui la pratique, de par les marchés, de par ce qu'on lui demande de faire, de par le travail, l'engagement qu'il a par rapport à son métier. Je trouve que cette agriculture conventionnelle, elle est aussi, elle va faire usage de produits chimiques, elle va faire usage de choses qui ne sont pas forcément très, très bonnes pour la nature. Elle va être gourmande elle va être gourmande en énergie fossile.

0: fossile. Elle va faire beaucoup de déchets. La nourriture, le produit alimentaire qui en est issu, il n'est pas tellement respecté. C'est une matière première, on parle de minerai même pour la viande, on parle de minerai. C'est une matière première qui va être travaillée par des groupes agroalimentaires. C'est une matière première qui est à bas coût, qui ne respecte pas grand monde, quoi, et qui n'a pas une grande valeur, je trouve, nourricière.
1: Et c'est quand même un modèle qui est présent, qui a été imposé pendant plusieurs décennies. Pourquoi toi, qu'est-ce qui fait que tu as voulu t'éloigner de ce modèle-là pour retrouver d'autres formes d'agriculture, donc cultiver autrement, l'agriculture autrement?
0: Nous, l'agriculture autrement, ce n'est pas uniquement de produire sans pesticides, par exemple les produits bio, voilà, c'est produire sans pesticides, mais pour moi ça ne me va pas. L'agroécologie, elle va beaucoup plus loin, et elle va dans une démarche un peu d'autonomie. C'est-à-dire que le paysan, il produit, mais il va transformer, et il va aussi commercialiser son produit. Et puis le paysan aussi, avant tout, il va avoir cette notion aussi de se nourrir lui-même. Si vous êtes paysan, j'ai du mal à comprendre qu'un paysan ne puisse pas se nourrir avant tout de ses produits. Donc normalement, un paysan, il a ses patates, il a son jardin, il a ses haricots, il a ses fruits. Donc du coup, il faut savoir aussi replanter des arbres, il faut savoir rejardiner, il faut savoir élever ses poules, il faut savoir faire ses conserves, etc. Donc du coup, c'est un métier hyper riche, hyper polyvalent. Par contre, c'est un métier qui est qui demande des compétences, qui demande beaucoup de compétences. Et puis c'est un métier qui demande beaucoup de temps, à passer beaucoup de temps, un temps qui n'est pas reconnu tout le temps. Joignons-nous sur notre ferme de 35 hectares, on est deux avec Babette, l'autonomie, la recherche d'autonomie, aussi bien dans l'autonomie énergétique au niveau du bois, du chauffage de la maison, de la nourriture, de l'autoconstruction, etc., de tout ce qui gravite autour de la maison, autour de la famille et autour de la ferme, c'est pratiquement un mi-temps en autonomie, pour l'autonomie de la famille et de la ferme, enfin de la famille. C'est pratiquement un mi-temps qui n'est pas reconnu nullement. Du coup, je pense que le terme paysan, il englobe tout ça. Et l'agroécologie, elle englobe tout ça aussi.
1: Mais ce qui est intéressant quand je t'écoute, c'est donc produire autrement, j'ai l'impression que c'est comme produire auparavant. C'était la même chose, hein. Tu l'as bien dit, le paysan avant avait cette forme d'autonomie, connaissait son pays, et qu'est-ce qui s'est passé? C'est comme si on avait quitté un rail pour finalement y revenir.
0: C'est-à-dire que le paysan d'autrefois, effectivement, là, c'était l'autonomie, c'était un peu cette notion-là. Après, il faut le replacer dans un contexte d'une centaine d'années en arrière. La génération avant nous, c'était dans un autre contexte économique. Du coup, ils n'avaient pas... Je pense que c'était par défaut. Ils le faisaient parce qu'il n'y avait rien d'autre qui existait, et ils le faisaient par défaut. Alors que nous, on le fait avec des valeurs, et on le fait avec justesse pour retrouver une maîtrise, quoi. Alors effectivement, ça revient au même dans la pratique, mais par contre, le contexte ayant changé, on ne peut pas dire que c'est un espèce d'écart et on revient à une agriculture d'autrefois. Non, on le refait avec des valeurs beaucoup plus... avec d'autres valeurs. L'environnement, vous passez 70 ans ou 90 ans en arrière, l'environnement, on ne savait pas ce que c'était, quoi. Enfin voilà, alors, l'environnement, ça avait aucune... Ça, on ne savait pas ce que c'était, puisque l'environnement, il était sain, il était nickel, quoi. Donc par contre, il produisait comme ça parce qu'il n'avait pas d'autres moyens. Et c'est pour ça que l'agriculture conventionnelle, elle a été adulée, parce que du coup, du moment qu'ils ont trouvé des pesticides, du moment qu'ils ont trouvé des désherbants, des trucs qui permettaient l'amélioration du rendement, ils s'y sont jetés dessus. Les paysans, mais on ne peut pas leur en vouloir. C'était pour eux du confort énorme. Parce qu'on s'aperçoit maintenant que nous, en agriculture bio ou en agroécologie, c'est énormément de boulot, quoi. C'est énormément de boulot parce que vous n'avez pas les armes. On est dans des logiques d'équilibre et on n'est pas dans des logiques de maîtrise. Heureusement que nous, on a à côté de nous aussi des... Il y a pas mal de... Il y a des gens qui ont fait de la recherche. Il y a des gens qui ont expérimenté avant nous. On ne parle pas des instituts de recherche. Les instituts de recherche, ils n'ont pas... ça abonde pas dans leur sens, les instituts académiques, on va dire, les instituts de recherche académiques. Ils vont chercher plutôt sur les OGM, les biotechnologies, ou les... Ou les le génie génétique, mais nous, ça nous sert à rien, ces trucs-là. Nous. Nos pères à nous, c'est les bio d'il y a 50 ans qui ont cherché des... C'est les pionniers, quoi. C'est ceux qui ont cherché, qui ont essayé de trouver des choses. Et puis, ils ont fait des... Tout ce monde-là qui a été accompagné. Maintenant, ça y est, on a de plus en plus de références sur produire autrement. Donc, maintenant, on sait, on voit les équilibres, comment ils s'établissent, et ça nous permet, nous, de plus les accompagner, ces équilibres, ou de les pratiquer. Voilà.
1: Vous écoutez La Voix du Kaizen. Auprès du grand public, est-ce que tu vois une sorte de, comment dire, d'entrain, d'engouement, de est-ce que la profession est en train de changer? Ouais, tu disais avant, le mot paysan donne des étoiles dans les yeux des gens. Donc.
0: Alors on voit pétiller. Alors je parlais des étoiles dans les yeux des gens avec qui on dit on est paysan. Mais il faut pas, comment dire, faut être assez aussi lucide sur le. Les gens qui ont les yeux qui pétillent, c'est les gens de notre réseau. C'est des gens qui ont déjà, qui portent déjà nos valeurs. Donc du coup, c'est vrai qu'effectivement, vous dites à quelqu'un qui a un peu une sensibilité sur l'environnement, etc. Je suis paysan en agroécologie. Effectivement, ça le fait tilter direct. Vous dites ça à un grand public. Vous prenez un quidam qui est loin de ça. Du coup, vous lui dites, ah, je suis paysan. Il va dire, mais c'est un plouc, quoi. Enfin, je veux dire, ça va pas le faire pétiller, quoi. On va pas le voir. On voit pétiller des gens qui portent nos valeurs, et les gens qui portent nos valeurs, effectivement, ils sont plus nombreux. Ça, par contre, je l'affirme haut et fort que ces gens-là sont de plus en plus nombreux dans les générations des 30, 40 ans, des 20, 30, 40 ans. Effectivement, il y a de plus en plus de gens qui ont ce côté, qui sont touchés par ce côté mieux se nourrir, respecter les gens, bienveillance, etc. C'est bien-être, le bonheur, etc. Donc du coup, c'est des choses qui, effectivement, ça pétille chez ces gens-là. Voilà, il y a quand même une grande majorité aussi des gens qui sont loin de ça. Une grande, grande majorité. Voilà. Dans notre réseau à nous, c'est facile. Les gens sont déjà convaincus. Par contre, dès qu'on s'attaque à du grand public, c'est beaucoup plus difficile. Ça pétille moins. Il y a des valeurs à réveiller. Je pense que c'est dans les pensées des gens. C'est dans la pensée des gens que va se trouver le déclic. C'est pas dans du militantisme forcené sur l'agroécologie. Faire connaître ce qu'on fait, ouais, c'est super bien. Mais je pense que c'est d'une manière générale dans la pensée des gens qu'il faut que les pensées soient différentes. Il faut que le mode de pensée soit un petit peu différent. Et pour le moment, l'argent roi, ne laisse pas trop la place à cette espèce de liberté, de cette espèce de liberté de penser autrement, de voir la vie différemment, etc.
1: Il y a quand même quelque chose qui nous unit tous, c'est on a tous besoin de se nourrir aujourd'hui, on va tous faire nos courses, on a tous besoin de s'alimenter, mais tout le monde ne se pose pas la question de ce qu'on met dans son assiette aujourd'hui.
0: Hélas, ce qu'on met dans son assiette, voilà, la plupart des ménages regardent le côté finance, font des choix, regardent le côté finance et surtout... On s'aperçoit de ça, font des choix plutôt de privilégier la téléphonie, peut-être aussi que certains n'ont pas de choix à faire, et c'est ça qui est peut-être le pire, et c'est que ils ont le revenu est peut-être à tel point qu'on ne peut pas se permettre de penser autrement ou de se nourrir autrement. Parce que se nourrir autrement, c'est aussi, c'est pas que le produit qui compte. Peut-être se réapproprier le fait de cuisiner, le fait de préparer les choses, de les accommoder. Donc il y a un gros boulot, quoi. Ça veut dire reconnaître aussi le travail de préparer un repas, lui redonner du sens, etc. Manger, c'est vrai que c'est beaucoup plus rapide d'aller acheter une pizza au coin. Et de se nourrir comme ça, c'est vite fait, ça coûte pas non plus une fortune. Mais le fait que si vous achetez des tomates fraîches, vous achetez de la farine, vous faites votre pâte, vous refaites votre pizza, etc. Ça va prendre un temps, ça va vous prendre un temps fou, vous n'allez pas manger tout de suite, vous ne pourrez pas regarder les informations parce qu'elle ne sera pas cuite. Enfin bref, donc du coup, c'est un mode de vie qui est beaucoup plus lent. Donc du coup, c'est à mon avis, c'est l'apprentissage de la lenteur. Sur le La vie, je pense que la vie, elle se nourrit de la lenteur, la vie. La vie, elle se nourrit de la lenteur. D'aller trop vite, on va se foutre la figure en l'air. Et quand on est paysan, en fin de compte, c'est ça aussi, quoi. Quand on est paysan, du coup, vous apercevez que, du coup, une salade, il va lui falloir, je sais pas, il va lui falloir peut-être un mois et demi, 2 mois, tout dépend la saison à laquelle vous avez mis votre graine, mais il va falloir 2 mois pour en manger une. Si vous voulez manger un poulet, il va falloir peut-être 5 mois depuis poussin pour qu'il grossisse et que vous puissiez le plumer. Si vous voulez manger un œuf, faut attendre 6 mois chez une poule avant qu'elle pond un œuf. Donc du coup, il y a un usage des cycles auxquels on est soumis nous aussi en tant qu'humains et en tant que vivants. Donc il y a une espèce de une chronobiologie des choses, quoi. Et du coup, on s'aperçoit que c'est pas dans la rapidité. La rapidité, c'est l'informatique, c'est les trucs qui vous emmènent à fond la caisse, quoi. C'est plus du tout le même rapport aux choses, le même rapport aux gens, le même rapport à la vie, quoi. Donc voilà, la lenteur. Je pense que le paysan aussi, c'est quelqu'un qui il faut qu'il prenne le temps d'observer, de ressentir, mais en même temps qu'il soit quand même assez vigoureux aussi pour envoyer la sauce pour bosser, quoi. Et puis pour voilà pour que
1: Et assumer la charge.
0: assumer la charge de travail et surtout un revenu quoi, faut pas rêver non plus, quoi.
1: Et donc c'est possible aujourd'hui, hein, de vivre de ce métier. Tu parles d'un revenu, plusieurs fois tu m'as parlé de ces problématiques économiques, mais bon, on peut s'en sortir aujourd'hui en tant que paysan?
0: On s'en sort si on n'est pas. Voilà, après, il y a cette histoire de lenteur qu'on parlait sur les choses, et puis aussi, il y a cette histoire aussi de se contenter de modestie, quoi. Enfin, voilà, enfin, c'est Pierre Rabhi qui parlait de sobriété heureuse. Voilà, c'est ça. Ouais, la sobriété, c'est quand même quelque chose aussi qui est importante, quoi. Se faire plaisir avec des choses simples, voilà, pour avoir les yeux plus grands que le ventre. Et en étant frugal, quoi. Enfin, voilà, faut voilà. Et en se faisant plaisir en même temps. Parce que la vie, c'est pas que du matériel, quoi. Enfin, voilà.
1: Il y a de la sagesse dans ce que tu nous dévoiles. Il y a des termes aussi que tu as évoqués. J'aimerais bien qu'on s'y intéresse un peu plus en profondeur et que tu me les définisses. À plusieurs reprises, tu as utilisé le mot agroécologie. Donc peut-être me présenter ce que c'est que l'agroécologie.
0: Je trouve que les fermes en équilibre sont des fermes en polyculture élevage. C'est-à-dire on retrouve de la terre, mais sur laquelle aussi il va y avoir des animaux. Enfin, on parle d'animaux, le mot animal, il anime aussi tout ça, quoi. Il y a des animaux. Après, c'est la place que c'est les équilibres que l'on trouve que l'on met là-dedans. Polyculture élevage, ouais, je trouve que c'est des systèmes qui sont intéressants. Voilà. Que culture? Ça manque un peu d'animalité dedans. On va se retrouver peut-être avec des problèmes de. Enfin, les animaux, ils ont cette espèce d'intérêt de, comment dire, de recycler. L'animal, il a toujours un. L'animal dans les fermes, c'est avant tout un recycleur. Moi, je le prends comme ça. C'est quelque chose qui recycle. C'est un être vivant qui recycle. Il va recycler. Et la terre, c'est avant tout pour le végétal. Les cultures de blé, enfin culture de céréales, culture de pommes de terre, culture de légumes, avec la présence aussi d'arbres qui est hyper importante. Et donc du coup, voilà, polyculture élevage et agroécologie, c'est polyculture élevage, on va dire que ça s'occupe plutôt, ça définit plutôt un système ferme, un système de production, un système agricole, polyculture élevage. L'agroécologie, elle prend une dimension aussi humaine dans pour moi, elle prend la dimension humaine, c'est-à-dire que on va aussi être dans les circuits courts, on va être on va s'occuper aussi des liens. Il y a une dimension qu'on oublie toujours, c'est que notre manière de produire à nous, elle influe aussi sur les pays en voie de développement. Donc, du coup, quand vous produisez du poulet de manière industrielle et anarchique chez nous. Du coup, on exporte des poulets sur le Sénégal ou l'Afrique, et du coup, on flingue les marchés africains en volaille locale. Donc, du coup, et pour le blé, c'est exactement pareil. Pour le maïs, c'est pareil. Pour le soja, vous flinguez les paysans d'Amérique du Sud. du Brésil ou d'Argentine, les petits paysans, vous les flinguez parce qu'on leur demande, il y a des grosses entreprises qui fabriquent du soja, qui font du soja là-bas pour nous alimenter, nous. Donc du coup, voyez, donc notre manière de produire ici, elle influence aussi les pays du tiers-monde. Donc l'agroécologie, voilà, c'est vraiment aussi une dimension humaine. Plein de petites fermes valent mieux qu'une grosse ferme, donc on a intérêt à être beaucoup plus nombreux en tant que paysans sur un territoire plutôt que d'avaler le voisin. Voilà, donc c'est toute cette notion en agroécologie qui n'est pas que un cahier des charges très technique sur sans pesticides, sans OGM. Voilà, nous on sort un peu de ce cadre-là de la bio, on va dire assez classique, sur un système qui est beaucoup plus qui va prendre plus en compte l'humain là-dedans. Avec le respect du sol, bien sûr, hein, essayer d'aller de produire de manière beaucoup plus autonome aussi sur l'énergie, avec l'énergie fossile, de faire attention, de réfléchir aux déchets que la ferme peut produire, déchets plastiques, etc. Enfin, voilà, toute cette dimension-là. L'agroécologie
1: est beaucoup plus globale, quoi.
0: Beaucoup plus globale, voilà.
1: Quand tu étais enfant, tu disais que tu rêvais déjà de ce rapport à l'animal, donc finalement, tu as réalisé ton rêve.
0: Oui, c'est vrai. Mais une fois qu'on a réalisé le rêve, on n'a pas l'impression d'être dans le rêve, quoi. Donc du coup, quand c'est un rêve et qu'il est devenu réalité, après, voilà, c'est une. Je pense que ce côté de la rêverie, quand on a les yeux ouverts, à mon avis, c'est un travail de cultiver la joie et le bonheur. Ouais, ça, c'est franchement, c'est notre vrai salaire, quoi. C'est notre vrai salaire. Et donc du coup, c'est là où on sort du rêve et on est dans une belle réalité. Voilà.
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3: On peut marquer leurs différences, mais le talent les rapproche. Jacqueline François et Tom Poisson intègrent aujourd'hui notre galerie de portraits. Bonjour à tous et bienvenue, que vous soyez simple curieux ou amoureux inconditionnel de la chanson française, je vous convie à entendre tout d'abord Tom Poisson.

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Tom Poisson, je t'aimerai quand même. Auteur, compositeur, interprète, Tom Poisson fait ses armes au sein du groupe Arnulf avant d'intégrer la troupe du Phénix. Il parcourt la France avec des chevaux et charrettes de 97 à 2000 pour présenter le spectacle Le Petit Monde de Georges Brassens. Il forme ensuite un quintet poétique et burlesque et passe sans mal des places de village aux salles prestigieuses.

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Tom Poisson, Papa. En 2004, il sort Tom Poisson fait des chansons, chansons acoustiques, qui séduisent public et critique musicale. Deuxième album à la suite, un troisième en 2008, assorti d'une tournée en France où il présente un spectacle très visuel, achevant avec ses acolytes le tour de chant muni de casques roses. Septembre 2010, il enregistre un disque hommage à Nino Ferrer, avant de créer en marge de son répertoire en 2012 un conte musical étrange traitant entre autres de l'autisme, du mutisme et de la volonté de se dépasser par la force de l'art.

Tom Poisson, trapéziste. Toujours en 2012, il sort un nouvel album et entame une grande tournée de 150 représentations avec des effets visuels et de la vidéo soutenant chansons et musique. Tom Poisson se tourne de plus en plus vers la mise en scène. Nous écoutons une dernière chanson extraite de sa dizaine d'albums, le titre « Nos amours engloutis ».

Cet intermède musical ouvre notre séquence Chantons au cinéma. Danny Boyle, réalisateur du film Life Less Ordinary, sorti en 1997, a confié la partition musicale à David Arnold. Tous deux ont inclus quelques titres additionnels dont Put a Lid on It, interprété par Skirel Not Zippers.

Née en 1922, Jacqueline Guillemoteau fera carrière sous un nom d'emprunt, Jacqueline François. Issue d'une famille bourgeoise et conservatrice, elle reçoit une éducation stricte, cours de piano compris. Elle écoute beaucoup de disques, entre autres Léo Marjane et Jean Sablon. À la Libération, elle décide de se lancer dans la chanson et passe une audition en 1945. Accompagnée par une grande formation, elle est retenue. Loulou Gastier lui propose d'enregistrer 2 78 tours en 1947. Pour l'anecdote, elle bénéficie de l'oreille absolue.

Jacqueline François sous le ciel de Paris. Très rapidement, les ventes de disques décollent. Elle remporte dès 1948 le Grand Prix du disque et devient la locomotive de la marque de disques Polydor. Sur scène, elle se présente avec des tenues très soignées, accompagnée par un grand orchestre. Elle chante une chanson qui va devenir un succès mondial, Mademoiselle de Paris. Elle part d'ailleurs aux États-Unis grâce à cette chanson. Jacqueline François sera toute sa vie associée à Mademoiselle de Paris.

Jacqueline François, mademoiselle de Paris. New York, les États-Unis, voyage triomphal pour Jacqueline François. Trois disques seront gravés et pressés sur place chez Vox Records. Elle va, à partir de ce séjour aux États-Unis, réaliser une grande carrière internationale pendant une dizaine d'années. En France, c'est 30 années de carrière. Un dernier enregistrement en 1984. Elle nous quittera en 2009. Je vous propose un dernier titre de Jacqueline François, Les Lavandières du Portugal.

Au son d'une guitare mélancolique se profile notre séquence Chant d'ailleurs, destination l'Irlande, à la rencontre des Dublin Ramblers. Ce groupe a participé à l'aventure de l'album Mystic Ireland et il nous interprète The Night Visiting Sun.

0: C'est sur cette musique irlandaise que s'achève A Rien ne nous fait chanter, une émission proposée par Pierre Gallet, consacrée aujourd'hui à Jacqueline François et Tom Poisson, dans le cadre de notre galerie de portraits. Merci de votre fidélité, on se retrouve très vite. D'ici là, prenez bien soin de vous.
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1: Chers amis discophiles, bonjour. Aujourd'hui, portrait d'une reine. Une reine du chant et portrait de différentes reines. C'est Véronique Gens qui nous propose dans son dernier disque des extraits d'œuvres de Rameau, d'Auvergne, Francoeur, Salomon, Desmarais, Destouches, Royer, Montigny, Montéclair et bien d'autres. C'est une chanteuse que j'ai eu la chance d'entendre il n'y a pas si longtemps dans l'Annecy Classic Festival. Une immense chanteuse, alors non seulement par la taille parce qu'elle est très grande, mais c'est quelqu'un qui est depuis longtemps dans le paysage lyrique français. C'est une reine, comme José Van Damme était un roi ou un prince, si l'on veut. Il y a chez elle toujours une grande noblesse, une justesse, une sobriété, une intensité. C'est un modèle. Dans ce répertoire, elle est difficilement égalable et rarement dépassable. Différentes reines de la musique baroque par Véronique Gens, accompagnée par les Surprises, Louis-Noël Bethion de Camboulas chez Alpha.